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1: Savez-vous comment une lettre affranchie au tarif normal est postée le soir dans un village alsacien peut être remise le lendemain matin à son destinataire dans un village des Pyrénées après avoir parcouru dans la nuit près de 1000 kilomètres? C'est l'histoire de cette lettre que nous allons vous conter aujourd'hui. Okay.

0: Lundi 6 décembre, 16h45. Madame Brunner, habitante du village de Wildenstein, dépose dans la boîte une lettre affranchie à 50 centimes et destinée à un habitant d'Irasin dans le département de l'Ariège. Madame, vous écrivez loin d'ici ?
1: J'écris à Irasin.
0: Dans quel département ?
1: C'est dans l'Ariège.
0: L'Ariège, c'est à l'autre extrémité de la France.
1: Oui, c'est très loin d'ici.
0: Oui, ça doit faire pas loin de 700 à 800, 900 kilomètres environ.
1: Au moins.
0: Et quand croyez-vous que votre lettre arrivera ?
1: Demain. Normalement, demain, elle arrivera.
0: Demain, en plein hiver, malgré la neige ?
1: Oui, malgré la neige.
0: Vous avez une belle confiance dans les PTT, madame.
1: Oui, vraiment.
0: Vous écrivez souvent ?
1: J'écris souvent, oui.
0: Comment arrive le courrier jusqu'ici ?
1: C'est le facteur qui l'amène, soit en vélo ou en mobylette.
0: Et d'où vient-il, le facteur ?
1: De Krut.
0: Krut, c'est la ville d'à côté.
1: Oui.
0: Combien est-ce qu'il y a d'habitants à Wildenstein ?
1: Dans les... près des 200. Je ne crois pas plus.
0: Il y a plusieurs boîtes aux lettres ?
1: Non, il n'y en a qu'une.
0: Celle que nous avons sous les yeux ?
1: Oui.
0: Je vous remercie, madame. Nous allons suivre votre lettre et nous verrons si, effectivement, elle sera distribuée demain matin, comme vous l'espérez. Merci, madame.
1: Je vous en prie, monsieur.
2: Mais t'as pensé à la collecte de colis pour les pros ? Moi, je fais ça avec mes bijoux. C'est top !
3: Ça existe, ça ? Et t'aurais pas des solutions aussi pour ma gestion administrative, mon référencement Internet, par hasard ? Comme ça, j'aurai enfin le temps de déjeuner.
2: Alors, désolé, mais il n'y a pas écrit la poste, ici.
0: Lundi, 17h. Monsieur Arnold, préposé des PTT au bureau de poste de Krut, relève les correspondances expédiées aujourd'hui par les habitants de la localité. Madame Brunner vient de poster sa lettre et maintenant, monsieur, vous êtes en train de l'emporter pour la conduire où ?
4: À Krut, au receveur des PTT de Krut, au bureau de poste de Krut.
0: Et vous avez combien de clients à visiter ?
4: Dans les 300.
0: Vous partez à quelle heure le matin ?
4: Si le courrier vient à temps, je pars à 8h20.
0: Mais vous n'avez pas commencé à travailler à 8h20.
4: Non, je prie au départ à 7h15 et je fais le tri.
0: C'est-à-dire que vous avez classé vos lettres ?
4: Oui, oui. Il y a le bas village, il y a le haut du village, il y a le centre et il y a les annexes.
0: Alors, le matin, donc, vous portez le courrier. Et l'après-midi, comme c'est là en ce moment, vous relevez la boîte.
4: Ben, l'après-midi, ça dépend. Si j'ai beaucoup de mandats à payer, vous savez, ben, ça fait 14h15, 14h30 quand je rentre pour faire le décompte. Et après, je relève la boîte à Wildenstein. Ça fait 17h15 quand je viens ici.
0: Vous avez beaucoup de lettres ou beaucoup de correspondances chaque jour ?
4: Moins de lettres, mais beaucoup d'imprimés.
0: Et certains de vos clients habitent loin du village ?
4: Ben, le plus loin, ça fait 2 km.
0: Et vous faites la tournée tous les jours, quel que soit le temps ?
4: Tous les jours, oui. Tous les jours. Du lundi au samedi.

0: Lundi 18h30, au bureau de poste de Krut, au Rhin, pendant que M. Arnold oblitère les timbres des lettres, M. Cintra, receveur, effectue le tri du courrier. Monsieur Cintra, vous êtes receveur au bureau de Krut. Monsieur Arnold est allé tout à l'heure au Wildenstein. Il a pris la lettre de Madame Brunner. Elle est là maintenant sur cette table où il est en train de tamponner le courrier. Et notre lettre est timbrée à 50 centimes.
1: Elle est timbrée à 50 centimes, c'est-à-dire qu'elle ira dans l'alias côté 8 sud-ouest.
0: Alors, l'alias côté 8 sud-ouest, ça veut dire que vous allez réunir toutes les lettres qui doivent se rendre dans le sud-ouest de la France dans un même paquet, en
1: somme. C'est ça.
0: Là-bas, au fond, j'aperçois toutes sortes de cases. Chacune correspond, je pense, à une direction.
1: À une direction, c'est ça.
2: C'est ça.
1: Vous avez une case pour le Bas-Rhin, qui est un département limitrophe. Donc, il y a beaucoup de courriers. On fait une liasse spéciale pour ce département. Une autre pour le Haut-Rhin. Une autre pour les Passe-Paris. Ensuite, vous avez le tri général. On y met là tout ce qui n'est pas routé directement. Et pour les villes assez importantes de la région, on fait une liasse spéciale. Par exemple, Tannes, Mulhouseville, Colmarville. On fait aussi une liasse spéciale pour Paris.
0: Oui, alors toutes ces lettres-là vont quitter votre bureau par une voiture.
1: Par une voiture qui vient de Mulhouse.

0: Lundi, 20h25. En gare de Mulhouse, nous assistons à l'arrivée du courrier apporté par une fourgonnette des PTT. Notre lettre est dans l'un de ses sacs. Alors, monsieur, ce camion, d'où vient-il ?
1: Il vient de la ligne de Crute. Alors, nous réceptionnons ce camion à l'arrivée, dès son arrivée. C'est lui qui arrive en général le dernier, c'est-à-dire que lui, nous sommes obligés de prendre ses sacs le plus rapidement possible pour les monter, car nous devons le travailler immédiatement.
0: Alors, notre lettre de Crute est donc dans l'un des sacs postaux en train de décharger actuellement.
1: Actuellement. Elle sera travaillée en priorité et elle prendra tout de suite le départ par avion.
0: Le camion s'est arrêté plusieurs fois en cours de route, je crois.
1: Oui, le camion s'arrête à chaque poste pour ramasser les sacs, pour le ramassage des sacs.
0: Dans combien de bureaux de poste s'est-il arrêté ?
1: Le Crute fait, je crois, 10 arrêts.
0: Et ici, il arrive avec combien de sacs de courrier ? Quel poids de courrier à peu près ?
1: On peut... Ça dépend des jours. Il y a des jours, c'est bien plus fort. Aller vers la tonne. Hein.
0: Une tonne. Et tout cela est déchargé en combien de temps ici ?
1: 12 minutes. 12 à 15 minutes au plus. Et comme je vous ai dit, votre lettre est confiée en priorité dans des sacs prioritaires qui sont ouverts tout de suite et triés immédiatement et qui repartent immédiatement.
0: Parce qu'elle s'en va loin, elle s'en va dans l'Ariège et elle y va par avion.
1: Par avion, oui.
0: On entend là un train qui s'arrête en gare. C'est un train postal aussi ?
1: Oui, c'est le 4850.
0: Et alors toute la nuit ici...
1: C'est un train marchandises qui est chargé sur Paris.
2: Hello, Mr. Postman. Did I get any mail today? No? Okay, thank you. I'll see you tomorrow then.
0: Lundi 21h35. Au centre de tri postal de Mulhouse Gare, les employés sont occupés à trier le courrier venant de tout le département. Alors, monsieur, ici, il y a des milliers de lettres dans des casiers. Au fond, des paquets, des colis, des gens affairés. Où sommes-nous et qu'est-ce que l'on fait ici ?
3: Vous êtes ici au centre de tri de Mulhouse-Gare. C'est le centralisateur départemental. C'est nous qui ramassons tout le courrier qui est déposé en cours de journée dans les différents bureaux du département.
0: Chacun de ces casiers-là représente quoi ?
3: Vous voyez un côté, un casier de tri, qui comprend en principe 36 séparations, et correspond à une ligne de chemin de fer, ou à une ligne d'avion, ou alors à une ligne de car. C'est donc un ensemble de localités ou de départements.
0: La lettre que nous avons vu mettre cet après-midi à la boîte à Wildenstein, où se trouve-t-elle actuellement ?
3: Elle se trouve maintenant au côté sud-ouest. Le côté sud-ouest, vous l'avez tout au fond de la salle. Vous voyez ? Cette lettre nous arrive donc dans un sac. Et puis nous avons des manutentionnaires qui coupent les ficelles, qui rangent ces lettres pour que les trieurs puissent les travailler.
0: Eh bien, notre lettre qui tout à l'heure va prendre l'avion à Mulhouse-Blotzheim, nous allons partir pour essayer de la rejoindre et voir... comment elle va poursuivre son voyage pour arriver demain matin dans l'Ariège. Et je vous remercie, monsieur.
3: Je vous en prie.

0: Lundi, 22h50. Sur l'aéroport de Mulhouse-Blotzheim, cette fourgonnette jaune des PTT livre les sacs de courrier venant du centre de tri de Mulhouse-Gare. Bonsoir messieurs.
1: Bonsoir monsieur, comment allez-vous?
0: L'avion vient de se poser, vous arrivez d'où?
1: Nous venons de Strasbourg.
0: Et vous vous arrêtez combien de temps ici à Mulhouse?
1: Une vingtaine de minutes pour charger et décharger l'appareil.
0: Quel poids de courrier avez-vous?
1: Je vais vous dire ça tout de suite. Nous avons 1653 kg de chargement.
0: Et tous les jours, quel que soit le temps, l'avion prend le courrier, le transporte, etc.
1: En principe, oui.
0: Alors ici, vous allez charger du courrier qui vient de quelle... de Mulhouse-Gare?
1: De Mulhouse, de Bâle.
0: Ah oui, car les Suisses vous apportent du courrier également.
1: Oui, d'ailleurs, quelquefois, il y a un douanier suisse qui surveille le chargement, qui nous demande de compter les sacs.
0: Vous êtes donc en cours de chargement des sacs postaux. L'opération ne dure pas plus de 10 minutes. Pour vous, le temps est primordial, bien sûr.
1: Nous avons des horaires qui sont définis à la minute près, qui sont en fonction des correspondances avec les camions, des ambulants, les trains et les avions.
0: Est-ce qu'on fait du tri à bord?
1: Absolument pas, il n'y a que l'équipage, bien sûr. On a des sacs qui sont déjà scellés et triés.
0: Alors je vous remercie, commandant, et je vous souhaite de continuer en direction de Lyon, où nous vous retrouverons tout à l'heure.
1: À tout à l'heure.

0: Lundi, 23h55. L'avion de Mulhouse a emporté notre lettre vers Lyon en compagnie de beaucoup d'autres. C'est maintenant dans un avion à destination de Toulouse que notre lettre va voyager. Monsieur, Lyon, c'est une plaque tournante, je pense.
1: Oui, c'est exact. C'est une plaque tournante entre les escales de Clermont-Ferrand, de Marseille et surtout d'Orly.
0: Alors, à Lyon, les avions sont nombreux sur le parking. On en voit beaucoup. Il y a des DC-4, il y a des Fokker. Le sac contenant notre lettre monte à bord, donc du Fokker ici. Et combien de temps mettra-t-il pour aller à Toulouse-Gare? Ou à Toulouse-Blagnac d'abord?
1: 50 minutes environ pour aller à Montpellier et mettez 40 minutes pour aller de Montpellier à Toulouse, en plus de l'escale de Montpellier.
0: Et l'avion fera escale donc à Montpellier?
1: Oui, exactement, l'avion fera escale à Montpellier pour laisser là-bas du courrier à destination de Montpellier.
0: Dans une nuit, quel poids de courrier transite par l'aéroport de Lyon-Bron?
1: À Bron, actuellement, il transite entre 33 et 38 tonnes de courrier toutes les nuits.
0: Mardi, 0h15. Avant que l'avion ne quitte Lyon pour Toulouse, nous avons rendu visite au commandant de bord dans son poste de pilotage. Commandant, vous arrivez de Toulouse. Vous avez mis combien de temps?
2: 49 minutes.
0: Vous êtes combien à bord de l'avion?
2: Nous sommes trois, deux pilotes et un mécanicien.
0: Et c'est vous qui effectuerez également le vol de retour?
2: C'est ça, oui. Lyon-Montpellier et Montpellier-Toulouse.
0: Et ce tableau de bord-là, extrêmement complexe, qu'est-ce qu'il y a essentiellement au premier plan, là, par exemple?
2: Là, vous avez les manettes des gaz, les manettes de pétrole, le tableau du pilote automatique.
0: Et tous ces cadrans?
2: Alors là, vous avez l'indicateur de vitesse, l'horizon artificiel, l'altimètre, le variomètre, et puis alors les compas, l'indicateur d'ILS qui nous est très précieux pour se poser quand la visibilité est mauvaise.
0: Et à droite, le copilote a le même tableau que vous?
2: À droite, strictement les mêmes instruments qu'à gauche. Et alors au milieu, vous avez le contrôle des moteurs.
0: Vous pouvez vous poser dans quelles conditions?
2: De toute façon, il faut aller voir. La grosse différence avec le transport de passagers, c'est qu'à la postale, quelles que soient les conditions, il faut descendre et aller voir. Si à la première approche on ne voit pas le terrain, on doit encore en faire deux. C'est-à-dire au total on doit faire trois approches. Et si vraiment on voit pas, on n'a pas assez de références, des balises, à ce moment-là on dégage sur un autre terrain.
0: Alors je vous remercie commandant, je vous laisse poursuivre votre travail et je vous remercie bien.
2: Je vous en prie, au revoir monsieur.
3: Tant que tu y es, tu me feras ma gestion administrative.
4: Pas écrit la poste non plus ici. Hein.
3: Regarde, il n'y a pas écrit la poste là-haut, tiens.
0: Mardi, 2h10 du matin. En attendant l'arrivée de l'avion venant de Lyon, nous avons bavardé quelques instants sur l'aéroport de Toulouse-Blagnac avec un ambulant routier.
5: Nous venons à Toulouse de l'Aveyron, nous partons de Villefranche de Rouergue pour assurer le tri et le transport du courrier, d'abord de l'Aveyron pour toutes les destinations et puis au retour pour le courrier à destination de l'Aveyron.
0: Et cet autocar, cet ambulant routier, il apporte donc du courrier à Toulouse et il ramène du courrier pour le département de l'Aveyron.
5: C'est ça, exactement.
0: Le voyage dure combien de temps?
5: Le voyage dure environ 2h30.
0: Et vous triez à bord du véhicule?
5: Et nous trions à bord du véhicule avant le départ et pendant le trajet.
0: Vous arriverez à Villefranche à quelle heure?
5: Nous arriverons à 6h le matin à Villefranche.
0: Notre lettre ne prendra pas l'ambulant routier, mais elle aura pris successivement la bicyclette du facteur, la voiture postale, l'avion, le train tout à l'heure, et puis une autre voiture. Et c'est une des possibilités encore, n'est-ce pas, qu'ont les PTT de transporter du courrier. Il en existe beaucoup?
5: Il en existe une douzaine en France, environ.
0: Eh bien, je vous remercie, monsieur. Vous attendez l'avion comme nous qui attendons notre lettre. Et vous partirez ensuite.
5: Et nous partirons ensuite pour Villefranche-de-Rouergue.

0: Mardi, 2h55 du matin. Notre lettre est transbordée de l'avion dans une fourgonnette des PTT qui va la conduire à la gare de Toulouse. Combien de temps va-t-elle mettre pour aller de l'aéroport de Toulouse-Blagnac à la gare de Toulouse-Matabiau?
1: Elle met 13 minutes, 13 ou 14 minutes.
0: Et elle va être triée, donc ce sac-là va être ouvert en arrivant à Toulouse-Matabiau.
1: Voilà, elle va être ouverte à la gare.
0: La lettre va être sortie pour être acheminée vers le département qui est le sien, c'est-à-dire l'Ariège.
1: Oui, voilà, l'Ariège.
0: Elle aura subi bien des manipulations depuis son départ.
1: Ah oui, ça, elle aura eu quelques mains, elle sera passée en quelques mains avant d'arriver à destination. Oui, ça.
0: Et dans l'avion, monsieur, il y a beaucoup de courriers ici?
1: Ah oui, surtout en ce moment-là, il y a beaucoup. En principe, on achemine, nous, personnellement, à la gare, dans les trois tonnes et demie.
0: Et là, vous avez descendu combien de sacs de l'avion à peu près?
1: Bon, ce soir-là, il devait y avoir 2,5 tonnes, 2,8 tonnes.
0: Bon, alors je vous laisse travailler, monsieur, parce que je sais que vous avez encore à faire pour pouvoir être à l'heure et pour que tout ce courrier arrive à ses destinataires demain matin, c'est-à-dire aujourd'hui, puisque bien entendu, il est 3 heures du matin.

0: Mardi, 4h30 du matin. Le sac postal contenant notre lettre n'avait pas été ouvert depuis Mulhouse. Il vient d'être ouvert pour que le courrier qu'il contient soit trié une nouvelle fois. Notre lettre, monsieur, où se trouve-t-elle en ce moment ? Sur cette table, sans doute.
1: Sur cette table, oui, c'est ça, oui.
0: Et le sac pour l'Ariège, où est-il actuellement ?
1: En face, là-bas.
0: Alors, cette lettre qui a été mise en liasse, puis confiée à un sac, maintenant c'est l'opération contraire qui commence. On ouvre le sac.
1: On ouvre le sac, oui. On dégage les enveloppes, les lettres du moins, et on les fait passer dans la batterie qui se trouve là-bas en face, vous voyez, direction Ariège. Ensuite, cette lettre sera reprise sur la section Ariège pour l'envoi à son bureau distributeur.
0: Et son bureau, c'est Irazin, je crois. Elle s'en va donc.
1: Alors, elle repartira sur le Toulouse à Axe, deuxième envoi. Sur l'ambulant Toulouse à Axe.
0: L'ambulant, c'est-à-dire un train?
1: Un train, oui. C'est un bureau postal sur un train.
0: Et ce train part tout à l'heure à quelle heure?
1: À 4h50. L'envoi ici sera fermé à 4h30. Et le train partira à 4h50.
0: Par conséquent, la lettre a quitté l'Alsace depuis moins de 12 heures. Elle a quitté exactement Wildenstein il y a 11 heures. Elle a parcouru plus de 1000 km. Et moins de 12 heures plus tard, elle est déjà ici.
1: Elle est déjà ici, c'est ça, oui.
0: Et il lui faudra encore combien de temps maintenant pour atteindre sa destination ?
1: Oh, 2 heures, disons.
0: Eh bien, nous allons la suivre, monsieur, voilà. En direction du train. Je vous remercie.
1: Bon service.
0: Mardi, 4h45. Le train Toulouse-Axe-les-Thermes va bientôt partir et emporter le sac contenant notre lettre jusqu'à Foix, chef-lieu de l'Ariège. Monsieur, je vous arrête une minute dans votre travail. Ici, vous recevez des sacs de courrier sur des chariots. Pour en faire quoi ?
2: Pour livrer dans les stations de Pamiers, Foix et Tarascon jusqu'à Axe-les-Thermes.
0: Vous recevez beaucoup de sacs de courrier ?
2: Oui, oui, surtout en ce moment, pendant la période de Noël.
0: Par exemple, à Pamiers, qui est la première station après Toulouse, vous allez descendre combien de sacs ?
2: Je sais pas, environ une cinquantaine.
0: 50 sacs pour une seule ville ?
2: Ah oui.
0: Et sa région ?
2: Et sa région, oui.
0: Mais notre lettre, elle va continuer sa route, puisqu'elle s'en va à Castillon-Couserans.
2: Oui, oui, jusqu'à Foix, oui.
0: Et vous arriverez à quelle heure, à Axe-les-Thermes ?
2: À 7h10.
0: Combien êtes-vous de personnes pour trier le courrier dans ce wagon ?
3: Ah ben, au tri, nous sommes trois.
0: De Toulouse jusqu'à Foix, le train va mettre combien de temps ?
4: 1h10.
3: 1h10, oui, à peu près.
0: 1h10, et ce qui signifie que, puisque le train va partir maintenant bientôt, s'il part à 5h-10, le train sera vers 6h à Foix.
3: Oui, à peu près, oui.
0: Et quel que soit le temps, évidemment, le train passe. Ah, alors
3: absolument,
0: que...
3: absolument. Alors que par la route, justement, si en cas de verglas, surtout dans la région de l'Ariège, en cas de verglas ou de neige, ça posait des problèmes au point de vue de circulation.
0: Bon, alors, monsieur, je vous laisse continuer votre tri. Bon courage et à bientôt.

0: Mardi 6h20. Au petit matin, le train arrive en gare de Foix. Des sacs de courrier vont descendre du wagon-poste. Cette fourgonnette partira aussitôt, avec notre lettre, vers le bureau de Castillon en Couseran.
1: Monsieur, vous chargez des sacs de courrier.
2: Oui, pour Castillon, la ligne de Castillon.
1: La ligne de Castillon, c'est-à-dire que vous avez là 20 ou 30 sacs de courrier.
2: Oui,
1: vous
2: environ.
1: Allez les déposer où?
2: Alors, premièrement, la Bastide de Cérous, Castelnau d'Urbain, Raymond, Lescure, Moulis et Castillon.
1: C'est Castillon, c'est le fond de la vallée?
2: Oui, la fin de la ligne.
1: Notre lettre est donc dans l'un de ces sacs-là?
2: Oui, dans les sacs à collier rouge, vous voyez, c'est les lettres.
1: Et ce sac-là, il a été reformé tout à l'heure à Toulouse Gare, après la descente de notre lettre de l'avion.
2: Oui.
1: À quelle heure est-ce que vous allez déposer la lettre à Castillon?
2: À 8 heures. 8 heures ce matin.
1: Vous allez mettre combien de temps pour aller à Castillon d'ici?
2: Vous voyez, je vais partir à 6h30 pour arriver à 8h.
1: Est-ce que vous, monsieur, vous êtes un employé des PTT?
2: Ah non, c'est privé. C'est un transporteur privé, quoi.
1: Mais les routes doivent être difficiles quelquefois ici en hiver.
2: Quelquefois, l'hiver sur Castillon, c'est pas beau.
1: Il y a de la neige en ce moment là-bas?
2: Non, jusqu'à présent, il n'y en a pas eu.
1: Et à Irazin?
2: Il y a beaucoup plus de neige.
1: Bon, eh bien, monsieur, moi, je vais vous laisser poursuivre votre route et puis rendez-vous tout à l'heure à Castillon.
2: D'accord, entendu.
3: Ça dépend. T'as combien?
4: J'ai assez pour que tu me fasses aussi l'administratif et l'envoi des commandes.
3: Non, mais y a pas écrit de la poste non plus.
4: Ok, juste à la caisse alors.
0: Mardi, 8h05. Le receveur du bureau de Castillon à Couseran vient d'ouvrir le sac contenant notre lettre.
1: Nous avons sous les yeux tous les préposés.
5: Ils commencent par faire ce qu'on appelle le tri général. Une fois qu'ils ont terminé le tri général, ils commencent à couper. On appelle le coupage le tri par rue. Et une fois qu'ils ont terminé ce coupage, ils font ce qu'on appelle le piquage, c'est-à-dire le classement en suivant l'ordre de distribution.
1: Et vous avez reçu combien de sacs de courrier de Foix ce matin, monsieur?
5: De Foix, une douzaine environ.
1: Et pour combien de communes?
5: Pour 29 communes.
1: Cela représente combien d'habitants?
5: 4000 environ, monsieur.
1: Alors, notre lettre est dans l'un de ces sacs, peut-être déjà sur la table. Elle va s'en aller tout à l'heure vers Irazin.
5: Par la voiture postale, la tournée motorisée numéro 1.
1: De plus en plus, surtout dans les communes rurales, les préposés font leur tournée avec une voiture.
5: Avec une voiture, oui. Ce qui améliore la distribution.
6: Envoyez à Mathias une lettre pour son anniversaire. Gardez bien au chaud l'échographie de Leïla. Apportez à Yvette la petite Madeleine dont elle raffole. Aidez Lucas à prendre son indépendance en passant l'examen du code. Ah, et aussi permettre à Malik d'envoyer la lettre recommandée dont il devait s'occuper aujourd'hui. Être proche de 67 millions de personnes, c'est une prouesse que nous sommes 250 000 à réaliser chaque jour.
0: Mardi 8h15, les préposés s'affairent pour trier le courrier qu'ils viennent de recevoir et qu'ils auront à distribuer.
1: Monsieur, vous êtes préposé et vous faites la tournée d'Irazin. Pouvez-vous d'abord nous dire votre nom?
7: Je m'appelle Monsieur Guitard, Robert. J'habite Castillon-Couserin.
1: Dans l'Ariège?
7: C'est ça, dans l'Ariège.
1: Et vous êtes préposé depuis longtemps?
7: Depuis 15 ans environ. J'ai fait Paris d'abord, Saint-Ain et finalement Irazin.
1: Et autrefois, vous faisiez votre tournée comment?
7: À pied.
1: À pied dans la montagne?
7: Oui, monsieur, à pied.
1: Et vous aviez combien de kilomètres à faire?
7: Ou environ, tout compris, avec les écarts, une vingtaine.
1: Même en hiver?
7: Même en hiver, oui.
1: Et puis, vous l'avez fait à bicyclette, non?
7: Ah non. Après, on l'a fait en voiture.
1: Vous arrivez au bureau à Castillon à quelle heure?
7: À 8h du matin.
1: Et là, qu'est-ce que vous faites?
7: On commence par trier, quoi, mettre les sacs postaux, ouvrir. Après ça, on trie.
1: Bien. Et puis
7: on fait le piquage, ce qu'on appelle le piquage, on pique.
1: C'est-à-dire?
7: Et le classement.
1: Ah oui, vous classez vos lettres.
7: Oui, voilà. Par village et par hameau, vous voyez.
1: Bien. Votre tournée commence par quoi?
7: Eh bien, ma tournée, elle commence par ici, par Irazin.
1: Bon, Irazin, c'est un village de combien d'habitants?
7: Environ une vingtaine.
1: Une vingtaine de familles?
7: Ah non, d'habitants, on dit d'habitants, 20 habitants.

0: Mardi, 9h30 du matin. Monsieur Guittard, préposé chargé de la tournée d'Irazin, remet à monsieur Lacroix la lettre partie 16 heures plus tôt d'Alsace.
1: Vous voici en train de distribuer une lettre à l'un de vos clients, si je puis dire.
2: Oui, monsieur.
1: Et vous, monsieur, vous recevez souvent du courrier ici, à Irazin?
3: Oui, souvent.
1: Votre famille, elle est où actuellement?
3: Il y a un fils qui est à Castagnède, au de Garonne, et l'autre à Toulouse.
1: Et la voiture des postes vient tous les jours ici?
3: Oui, oui, oui.
1: Vous connaissez bien le préposé, bien sûr?
3: Bien sûr.
1: Est-ce qu'il y a encore des jeunes dans le village?
3: Oh, pas trop, pas trop.
1: Vos fils dont vous parliez sont partis à quel âge, monsieur?
3: Après le service militaire, presque.
1: Ce village-là, c'est le dernier de la vallée?
3: Oh, de ce côté-ci. Il y en a un autre de l'autre côté, en Trace, qu'on appelle. L'autre côté.
1: Mais il y a des montagnes, elles sont à combien de mètres là-haut?
3: Oui, 1800 par là. 2000.
1: 2000?
3: Oui.
1: Le chemin a été bien entretenu pour venir jusque-là. C'est ce qui permet à la voiture de la poste de monter...
3: Oui, oui, facilement. Quand il n'y a pas de la neige.
1: En somme, la poste, c'est pour vous la liaison avec la vie.
3: Eh oui, eh oui.
1: Ce sont des nouvelles des enfants?
3: Eh oui, de tout un peu.
1: Le journal qu'on apporte au village?
3: Oui.
1: Vous avez des magasins dans le village?
3: Non, non, non.
1: Aucun?
3: Aucun. Ah, c'est l'épicier, le boulanger, le boucher, le commerçant en vin, tout le monde.
1: Tout le monde passe ici?
3: Oui, oui, oui.
1: Ah bon, alors ça vous permet de vous ravitailler sans vous déranger?
3: Oui.
1: Bien, je vous remercie beaucoup, monsieur Lacroix.
3: Il n'y a pas de quoi.

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1: Bonjour à vous, RFI en journée spéciale ce mercredi. Le Liban, après 3 mois d'une guerre sans merci entre Israël et le Hezbollah, notre équipe sur place dans la capitale libanaise vous attend pour une première édition spéciale tout à l'heure entre 8h10 et 9h. Et vous retrouverez ensuite ce midi et ce soir avant la diffusion d'un grand concert de soutien pour le Liban. Tout ça, c'est sur RFI toute la journée. Bienvenue et bonjour Martin Guez.
2: Et bonjour Andréane Mélard, bonjour à toutes et à tous.
1: À la une de votre journal, Martin, c'est 3 mois de guerre au Liban.
2: Qui rappelle les occupations illégales du pays par Israël en 1982 ou en 2000, l'armée de l'État hébreu qui a franchi le fleuve Litanie dans le sud du pays et qui s'est tempérée du stratégique château de Beaufort ces derniers jours. Le cessez-le-feu décrété le 17 avril dernier paraît bien loin, au moment où diplomates libanais et israéliens sont pourtant réunis à Washington. Les Libanais à nouveau à l'épreuve de la guerre, on y revient tout au long de la journée depuis Beyrouth sur RFI. Édition spéciale, vous l'avez dit, entrée à suivre ce matin, ce midi et ce soir autour de Romain Ozui. Autre guerre, en Ukraine cette fois, où Kiev grignote du terrain et où la Russie ne relâche pas l'étau et ne cesse pas ses bombardements. Nous reviendrons aussi dans ce journal sur la tournée chez ses voisins de l'Alliance des États du Sahel, de Romuald Ouadani, le nouveau président du Bénin, et sur la violence qui ont suivi le sacre du PSG en France. Des débordements ô combien commentés, il ne manquait que la réaction du Premier ministre Sébastien Lecornu. C'est désormais chose faite, comme vous l'entendrez en fin de journal.
1: Israël poursuit ses frappes au Liban, et cela malgré les négociations et les promesses d'apaisement venues de Washington.
2: 3 mois d'une guerre qui ne baisse pas en intensité. Les nouvelles frappes aériennes israéliennes ont fait au moins 5 morts cette nuit. C'est ce qu'annonce le ministère de la Santé libanais. Un conflit entre Israël et le Hezbollah débuté le 2 mars dernier et qui a fait près de 3500 morts au Liban. 1 million de Libanais ont été déplacés. Des frappes qui visent essentiellement le sud du pays où l'armée israélienne s'est progressivement établie. Elle a d'ailleurs appelé hier à évacuer la grande ville de Nabatieh. Des bombardements israéliens qui ont aussi pris pour cible la banlieue sud de Beyrouth, l'un des fiefs du Hezbollah. C'est là que vit Ali, jeune Libanais qui refuse de quitter la maison familiale. Et ce malgré les bombardements, nos envoyés spéciaux à Beyrouth, Nicolas Falaise et Jade Coury, l'ont rencontré. Reportage.
3: Un drone israélien bourdonne dans le ciel de Beyrouth et sur ce promontoire qui offre une vue plongeante sur son quartier, Ali nous montre la Dahiyeh, la banlieue sud où il a grandi. Un quartier chiite, un fief du Hezbollah qui a reçu son lot de bombes israéliennes. L'étudiant de 24 ans y habite désormais seul dans la maison familiale. Ses parents ont rejoint la cohorte des déplacés du Liban après un bombardement qui a touché leur demeure. Ali est revenu remettre un peu d'ordre dans la maison endommagée et il a choisi de rester. C'est un défi personnel, nous dit-il. Rien ne m'obligera à quitter ma maison, même si on veut m'en faire sortir par la force. Les parents d'Ali n'ont de cesse de lui demander de les rejoindre. Le jeune homme s'en amuserait presque. Même si je sens qu'il y a un danger pour moi, l'idée d'abandonner cette maison vide et de partir me donnerait l'impression de la trahir, explique le jeune homme. Lundi encore, Israël a annoncé des frappes imminentes sur la banlieue sud de Beyrouth, provoquant une nouvelle vague d'exode de ses habitants. Ali, lui, n'a pas quitté la maison familiale. Jade Coury, Nicolas Falaise, Beyrouth, RFI.
2: Israël et le Liban qui n'entretiennent pas de relations diplomatiques, mais qui ont dépêché des diplomates à Washington pour une 4e session de négociations depuis le 2 mars. Des délégations qui se sont rencontrées hier au département d'État américain. La Maison-Blanche salue des progrès, négociations auxquelles s'oppose le Hezbollah. Autre ton du côté du Premier ministre israélien Benjamin Netanyahu, qui a lui déclaré que son armée continuerait à opérer comme prévu dans le sud du Liban et qui a annoncé débloquer une enveloppe de plus de 4,5 milliards de dollars pour sécuriser le nord d'Israël. 3 mois de guerre au Liban et ses conséquences pour la population libanaise sur lesquelles nous revenons dans un peu plus d'une heure. Journée spéciale et première édition spéciale autour de Romain Ozui et de ses invités à suivre à partir de 6h10 temps universel en direct de Beyrouth.
1: C'est un symbole fort pour Kiev pour le 2e mois de suite. Martin, l'Ukraine reprend du terrain à la Russie, ce qui n'empêche pas de nouveaux bombardements russes d'ampleur.
2: Des gains marginaux, Andréane, 280 km² repris pays, 0,07% du territoire ukrainien, là où la Russie en possède 19%. La Russie qui poursuit ses bombardements massifs, des frappes fermement condamnées par Antonio Guterres, le chef de l'ONU, qui rappelle que ces attaques contre des civils sont contraires au droit humanitaire international. Frappes qui ont fait 23 morts ce mardi, selon le dernier bilan, dont 16 dans la seule ville de Dnipro et 7 dans la capitale Kiev, où se trouve notre correspondante Emmanuel Chaz et où les habitants ont encore dû passer une nouvelle nuit aux abris.
4: Entre les frappes du 24 mai et celles d'hier, le quartier de Loukianivka, en plein cœur de Kiev, est défiguré. Ici, de plus en plus d'immeubles sont éventrés par les bombardements. Victoria, accompagnée de sa mère et de son fils adolescent, rentre chez elle, épuisée par la nuit dernière.
5: Les drones volaient les uns après les autres, tous derrière la maison. C'était terrifiant. Et quand ils ont commencé à exploser, c'était juste au-dessus de nos têtes. Effrayant, c'est un euphémisme. Et on ne sait pas quoi faire, car courir tout le temps aux abris, c'est aussi mentalement très difficile.
4: Alors qu'une nouvelle alerte aérienne se fait entendre, pas question pour Victoria de passer la nuit dans un abri. Mais Andy et Véronica, eux, y retournent après s'y être déjà réfugiés en plein milieu des bombardements la nuit précédente.
6: Comme vous pouvez le voir, les appartements sont sans fenêtres, sans rien. Et à côté du parking, pas dans le parking, les gens qui ont fui les immeubles voisins, ils ont été projetés ici, blessés par des éclats d'obus. Il y a aussi des enfants et des hommes.
4: Alors que l'obscurité tombe sur Kiev et que chaque nuit est synonyme de danger, des résidents continuent à déblayer leurs appartements et à sauver ce qui peut l'être. Lorsqu'ils ont encore un toit et malgré la menace de nouveaux bombardements, pas question pour eux de quitter les lieux. Emmanuel Chaz, Kiev, RFI.
2: Et ce matin, une frappe de drone ukrainien, elle touchait un bus reliant Moscou à Simferopol, en Crimée annexée par la Russie. Frappe à hauteur de la ville de Donetsk, en Ukraine, qui a fait 7 morts, 7 civils, selon la Russie. Journée chargée ce mardi pour Romuald Ouadani, le nouveau président béninois, en visite chez ses voisins le matin à Niamey, accueilli par le général Abdourahmane Tiani dans la capitale nigérienne. Romuald Ouadani qui a ensuite pris la direction d'une autre capitale d'un pays de l'AES, à savoir Ouagadougou. Au Burkina Faso, il a rencontré dans l'après-midi le capitaine Ibrahim Traoré. Ils ont scellé dans un communiqué la relance de la coopération sécuritaire et économique entre les deux pays. Alexis Guilleux.
7: Une visite d'amitié et de travail pour donner un nouvel élan aux relations séculaires qui lient le Bénin et le Burkina Faso. Romuald Ouadani et Ibrahim Traoré veulent, selon le communiqué final conjoint, bâtir un partenariat renouvelé, fondé sur la confiance, le respect mutuel et la recherche de solutions concertées aux défis communs. Parmi ces défis, la situation sécuritaire, les deux dirigeants insistent sur l'impérieuse nécessité de consolider la coopération entre États voisins face au terrorisme, à la criminalité transfrontalière organisée et à toutes les formes d'extrémisme violent. Sur le plan économique est évoquée l'importance du port de Cotonou dans l'approvisionnement du Burkina Faso. Les deux dirigeants s'engagent à renforcer leur coopération en matière de transport et de logistique et à encourager échanges économiques et investissements. La commission mixte de coopération Burkina Faso-Bénin doit être relancée dans les meilleurs délais. Le capitaine Ibrahim Traoré est désormais invité à se rendre à son tour en visite à Cotonou. Invitation acceptée, la date et les modalités seront fixées par voie diplomatique.
2: Alexis Guilleux, l'actualité africaine marquée également par ce bilan revu à la baisse concernant l'épidémie d'Ebola. Selon l'OMS, le nombre de cas suspects en RDC et en Ouganda a été divisé par 8, tombant à 116 cas suspects et 330 confirmés. L'Organisation mondiale de la santé qui doit faire un nouveau point sur l'épidémie ce mercredi depuis son siège à Genève.
1: RFI, 1h08 à Washington, l'administration Trump rétropédale face à ce que les opposants démocrates avaient qualifié de caisse noire judiciaire.
2: Un fonds doté de près de 2 milliards de dollars qui aurait pu servir, selon ses détracteurs, à rétribuer les partisans de Donald Trump poursuivis en justice, comme par exemple les personnes condamnées pour l'assaut du Capitole. Un projet anti-instrumentalisation de la justice, comme l'avait qualifié le ministre par intérim Todd Blanche, projet gelé par une décision de justice et finalement abandonné par l'administration Trump qui regrette mais respecte cette décision de justice dans un communiqué. Les États-Unis, par ailleurs, où Donald Trump signe un décret pour encadrer l'utilisation de l'intelligence artificielle, restriction à minima. Le président américain étant lui-même friand d'IA, mais les récentes menaces présentées par cette technologie ont forcé Donald Trump à revoir sa copie en la matière, Nathanaël Vitran.
8: Désormais, le gouvernement américain, le ministère de l'économie, de la guerre et bien sûr la Maison Blanche auront accès au nouveau modèle d'IA pendant un mois complet avant qu'il ne soit mis à la disposition du public. Petit bémol, cette disposition n'est pas contraignante. Les entreprises concernées ne seront pas obligées de s'y conformer. Mais même à minima, ce décret est une sacrée volte-face pour un président persuadé que toute régulation de l'intelligence artificielle constituerait un boulet pour les entreprises américaines engagées dans une course acharnée avec leurs concurrentes chinoises. Alors, que s'est-il passé ? Eh bien, entre les deux, Anthropic a sorti Mythos, un modèle d'intelligence artificielle spécialisé dans la cybersécurité, modèle si puissant que l'entreprise a d'elle-même décidé de retarder son déploiement.
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1: Bonjour, ici Erdua et c'est l'heure de l'interview avec au studio Chloé Guilhem. Bonjour.
2: Salut.
1: Nous avons aussi Monsieur Jean-Pierre Surle.
3: Bonjour.
1: Vous êtes ici pour nous parler du sujet, un sujet sur le cinéma, évidemment, et à commencer par la présence du cinéma Le Pestel au Festival de Cannes. On en parlera sous divers aspects, hein, avec des motivations diverses.
2: Si tu veux, je peux commencer juste par dire qu'il y a à peu près 2000 cinémas en France et que chaque cinéma a droit d'être accrédité au Festival de Cannes à hauteur de 2 accréditations par établissement. Et donc, pour nous, c'est une habitude. En fait, on va à Cannes tous les ans et le festival se décompose, pour nous en tout cas, en 2 moments. Il y a ce qu'on appelle les rencontres AFCAE, donc organisées par l'association française des cinémas d'art et d'essai, dont le PESTEL est adhérent. Et donc Jean-Pierre, depuis ses débuts, va aux rencontres AFCAE et puis reste ou pas la durée du festival qui s'enchaîne en fait en une quinzaine de jours.
3: Voilà, parce que cette année, le journal du DIY a eu la gentillesse de faire un focus sur notre présence, Chloé et moi, au Festival de Cannes. Mais effectivement, c'est chaque année. Chaque année, Chloé m'accompagne depuis 2-3 ans, mais moi j'y vais depuis le début, mais je ne vais qu'aux rencontres AFCAE, c'est-à-dire les films à essai, qui durent 3 jours, parce que ça me suffit et il faut que je sois présent à 10 pour travailler. Et on voit des films en compétition, mais pas la grosse compétition, des films de la quinzaine des réalisateurs. Voilà. Et puis il y a des tables rondes, il y a l'Assemblée Générale de l'AFCAE, donc il y a plein d'événements pendant 3 jours, et ça permet pour nous, exploitants, de nous retrouver entre nous, de rencontrer les distributeurs. Là, j'ai eu un moment d'échange intime, entre guillemets, c'est-à-dire privé, avec le nouveau directeur du CNC, ce qui est une chance incroyable, sinon cette personne est inaccessible.
2: Gaëtan Bruel, c'est ça.
3: Voilà, Gaëtan Bruel, et qui est un type remarquable, que je vais inviter, je ne sais pas s'il trouvera le temps de venir à Die, parce que ce serait intéressant que cet homme-là vienne parler du CNC, d'inviter les élus et d'ouvrir à tous qu'est-ce que c'est que le CNC, à quoi ça sert. Voilà. En tout cas, c'est des temps très importants pour nous exploitants.
2: Oui, et du coup, oui, ce que disait Jean-Pierre, c'est qu'effectivement, le Festival de Cannes, il y a plusieurs sélections. Donc la sélection officielle, c'est la sélection la plus prestigieuse. C'est celle pour laquelle il y a un jury international qui décerne notamment la Palme d'Or et une ribambelle d'autres prix. Mais après, il y a donc 4 autres sélections parallèles. Il y a Un Certain Regard, La Quinzaine des Cinéastes, Jean-Pierre et moi, il y a la CID et il y a la Semaine de la Critique. Et en fait, l'AFCAE fait une sélection parmi les 4 sélection parallèle et commence dans la foulée le festival avec l'entièreté des sélections et du coup la sélection officielle.
1: Alors comment se passent justement ces séances de sélection? Vous êtes attelé à voir combien de films?
3: Alors pour les journées AFCAE, les 3 jours, il y avait 10 films. On pouvait voir 10 films. Moi j'en ai vu 8 parce qu'il y a un moment, voilà, il n'y a aucune pause. Donc si on veut dîner, moi j'avais un dîner d'affaires, donc j'ai fait sauter une séance, en fait j'en ai fait sauter 2. Mais c'est pas très grave, parce qu'on a toujours quelqu'un, Chloé n'était pas loin, donc les 2 films que je n'ai pas vus, Chloé ou mes collègues en qui j'ai totalement confiance l'ont vu, et tout va bien, on échange. En tout cas, c'est très très intéressant. On a commencé le dimanche 10 mai par un film d'animation qui était dans la sélection à certains regards, qui s'appelle Le Corset, un film d'animation français de Louis Clichy, qui est magnifique.
2: Alors ouais, là, il est vraiment super.
3: Ça fait l'unanimité. Voilà, donc c'est
2: d'ailleurs, il a eu le prix des cinémas d'art et d'essai, parce que l'AFCAE a envoyé derrière un petit questionnaire où on pouvait mettre nos 3 films préférés, et le prix des exploitants, c'est Le Corset de Louis Clichy.
3: Voilà.
2: Et il était là d'ailleurs, le réalisateur.
3: Il y a toujours la présence des réalisateurs dans ces moments-là, ce qui est aussi sympa. Le même soir, on avait La Gradiva de Marine Atlan, qu'on a reçue au PESTEL en tant que chef opératrice, c'était son premier métier, sur L'Englouti, qui était un superbe film. Et là, c'était sa première réalisation. Et un film de quasiment 2h30 pour une première réalisation. Et c'est l'histoire d'une prof d'italien qui emmène sa classe de terminale en Italie, à Pompéi, hein, s'il me semble bien. Mm-hmm. Et c'est un joli portrait de la jeunesse d'aujourd'hui, avec la prof qui est remarquable. Voilà, donc comme on a le contact avec Marina Tlan, ben on va l'inviter. On va essayer de... Après, c'est jamais acquis, parce qu'ils sont très sollicités. Mais en tout cas, comme elle est déjà venue, quand les gens sont venus une fois, ils aiment bien revenir.
2: Oui, puis elle connaît des gens dans la région.
3: Aussi, elle a des copains-copines, a dit.
1: Alors la question qui me venait à vous entendre, c'est qu'est-ce qui vous permet d'être au diapason pour apprécier un film ou non? Puisque parfois, dû aux occupations, c'est Chloé qui est déléguée à aller voir ces films. Et comment s'opère justement? Est-ce que vous vous entretenez? Est-ce qu'il y a une part d'émotion aussi, qui est à la recherche d'émotions communes?
3: Pour apprécier un film?
1: Pour pouvoir le sélectionner ou l'apprécier, oui. Qu'est-ce qui...
3: Moi, j'aime bien marcher un peu au coup de cœur.
1: Oui.
3: Il faut que le film m'emballe un peu quand même. C'est compliqué de programmer un film qu'on a trouvé moyen. Et là, on parle que de l'arrêt, on ne parle pas des blockbusters ou des films très très grand public. Les rencontres là dont on parle, ce n'est que de l'arrêt. C'est bien de suivre aussi des fois des réalisateurs. Donc Marina Tlan, on la connaît comme chef opératrice. Elle fait un premier film qui est plutôt très réussi. Eh bien, ça suffit, on y va. Le Corset, c'est un coup de cœur, le film d'animation. On y va. Voilà. Et après, c'est pas parce qu'un film est en sélection, que ce soit l'officiel ou l'autre, qu'il est forcément bon ou très bon. Il y a des films qui ont été sélectionnés qui sont moyens. Alors, il n'y a jamais de navet, hein, qu'on soit bien d'accord. Mais des fois, c'est moyen. Et donc, comme nous, on a un mono-écran, une seule salle, eh bien, ma foi, contentons-nous de prendre que les meilleurs. Voilà. Mais c'est subjectif, quand même.
2: Et si ta question, c'était comment on fait pour enchaîner 3-4 films dans la journée, eh bien, en fait... On a quand même des petites pauses entre chaque film. L'idée, c'est effectivement de se nettoyer un peu les yeux et en tout cas de redescendre de nos émotions si on en a eu des très vives pendant un film pour pouvoir enchaîner avec un autre film. Après, je pense que c'est aussi malheureusement comme ça qu'on passe à côté de certains films parce qu'on les voit dans un flow discontinu. Donc bon, c'est un exercice quoi. Mais après, plus on le fait, plus on apprend aussi à voir le film sur des critères spécifiques. Est-ce qu'il est original? Est-ce qu'on accroche à l'histoire? Est-ce que c'est un coup de cœur? Dans le sens, est-ce qu'on est complètement emballé et qu'on pense à rien d'autre qu'au film parce qu'on est dedans? Ou est-ce qu'au contraire, on se questionne et on se dit, oh, en fait, on soupire et on se dit, c'est raté. Voilà, je sais pas si ça répond à ta question, mais...
3: Après, on a, par rapport à ça, on a un peu d'entraînement quand même.
1: Non, mais c'était par rapport... quelle est la chose qui fasse commun à l'appréciation d'un film?
2: Ah oui, il y a plein de fois, on n'est pas d'accord avec Jean-Pierre.
1: D'accord.
2: Ça arrive souvent.
1: Donc,
2: même.
1: Vous pouvez y avoir des contradictions.
2: Ah, de toute façon, il y a une part subjective dans la réception des œuvres, ça c'est sûr. Il y a effectivement les conditions dans lesquelles on découvre les films, mais il y a aussi tout simplement notre subjectivité. Et il y a des choses auxquelles Jean-Pierre est sensible et pas moi, et inversement. Et c'est tout à fait normal qu'on ait des avis divergents. Comme dans n'importe quelle situation, n'importe quel rapport à l'art, j'ai envie de dire, et à la culture.
1: Alors, il y a cet aspect donc, de directeur de cinéma, avec deux délégations d'un cinéma d'arrêt-essai parmi les 2000. Donc, de venir au festival pour opérer un choix, forcément, ou alors aussi c'est pour prendre des contacts avec des distributeurs pour préparer la programmation à venir?
2: C'est les deux.
1: Oui.
2: En fait, on ne distingue pas trop. C'est un peu un point d'orgue. Le Festival de Cannes, c'est un peu le plus important des rendez-vous professionnels de l'année parce qu'il rassemble vraiment quasiment l'entièreté de la profession, du producteur à l'exploitant en passant par les distributeurs, etc. Et donc, c'est un peu inratable. Après, bon, il faut pouvoir libérer du temps dans un quotidien qui est bien chargé, mais... Mais voilà,
3: la grande compétition, le Festival du Cannes, c'est le plus grand festival de cinéma au monde. Voilà, après, il y aura Berlin, Venise, mais on voit bien le jury international, c'est-à-dire que Cannes, c'est Cannes. Ça fait 79 ans que ça dure, je crois que c'était la 79e édition. Donc, c'est pas rien. Voilà, donc les gens à la télé ne retiennent que le tapis rouge parce que ça, faut que ça brille. Mais en fait, les plus grands films du monde sont présents ici. Et c'est pas rien. Et là, le palmarès est remarquable.
1: J'inviterai à ce qu'on parle plus du cinéma d'art ici. Et dans ce cas-là, quel est le marché de la distribution du cinéma d'art essai? Est-ce qu'il il se maintient? Est-ce qu'il y a une activité florissante?
3: Alors, ce n'est pas facile tous les jours, comme dirait l'autre, parce que chaque année, vous voyez, on a fait l'Assemblée Générale de l'AFCAE, justement, l'Association Française Cinéma d'art essai. Chaque année, on nous annonce qu'il y a un, deux, voire trois distributeurs qui ont mis la clé sous la porte. Voilà, c'est difficile. Parce qu'aujourd'hui, un distributeur, il met de l'argent en avance au moment de la production, ce qu'il ne faisait pas il y a 20 ans, ou peu. Il prend des risques, beaucoup de risques. Adi, on ne s'en rend pas compte, mais une campagne publicitaire à Paris, dans le métro, les 4 mètres par 3, ça coûte énormément d'argent. Si le film ne marche pas, le distributeur perd de l'argent. Il peut en perdre une fois, deux fois, mais au bout d'un moment, c'est fragile. Donc, c'est une économie fragile.
2: Encore plus que celle des salles de cinéma, en fait. Parce que nous, on est en bout de chaîne, quoi. On prend des risques, mais c'est pas les mêmes.
3: Donc moi, c'est très souvent que je remercie les distributeurs pour ce qu'ils font. Parce que c'est quand même grâce à eux qu'on a accès à des films. Nous, effectivement, comme dit Chloé, on est le dernier maillon de la chaîne. Ça commence par la production, distribution, exploitation.
1: Comment se passe cette prise de contact avec un distributeur? Est-ce que ce sont des gens tout aussi passionnés de cinéma et qui savent parler de leurs films et qui tentent de
3: vous
1: charmer?
3: Ils sont forcément passionnés. On est en contact avec eux toute l'année.
2: Oui, c'est-à-dire qu'en fait, on est aussi dépendant de eux que eux de nous. C'est-à-dire que c'est deux professions totalement interdépendantes et du coup en lien quasi quotidien. Nous, on programme toutes les 4 semaines, mais il y a des cinémas qui changent leur programmation chaque semaine et qui donc sont en lien permanent avec les distributeurs pour négocier le nombre de séances, savoir quels films ils sortent, quels films ils rentrent dans leur grille. Et c'est une profession où, effectivement, il y a des risques importants qui sont pris, mais où ils peuvent pas ne pas être passionnés et ne pas défendre leurs films parce qu'ils veulent qu'ils soient vus, en fait, tout simplement. Et nous aussi, notre seul objectif, c'est que les gens découvrent les films dans notre salle, qui est l'écran le plus adéquat. Et en tout cas, les cinéastes font des films pour la salle de cinéma, pour qu'ils soient découverts dans les meilleures conditions possibles, pas sur un écran de téléphone.
3: Donc, on les a au téléphone toute l'année, puisqu'on programme toute l'année, mais pour ces gros rendez-vous, il y a aussi celui de Charlieu au mois d'août, ça permet de les voir physiquement, ces gens, ces interlocuteurs qu'on a au téléphone. Et ça change tout. Ah, c'est toi Jean-Pierre, ah, c'est toi Louise, ah, c'est toi. Et hop, du coup, le coup de fil suivant, on a un visage qui apparaît et c'est beaucoup plus facile.
2: L'interpersonnel compte beaucoup aussi.
3: Voilà.
2: Ouais.
3: Mais en tout cas, ce sont que des gens passionnés. Voilà, là, on parle toujours que de l'art essai. Donc, on n'a pas de contraintes, nous, en tant qu'exploitants. Le Pestel est très identifié, très apprécié par ses distributeurs. Donc, c'est remarquable, quoi. Enfin, moi, c'est que du bonheur.
1: L'AFCAE, donc, cette Association Française des Cinémas d'Art et Essai, est une structure qui existe depuis combien d'années?
2: On a fêté les 70 ans de l'association. Et en fait, aujourd'hui, elle regroupe autour de 1250 salles. Il y a un conseil d'administration de 21 personnes que je viens de rejoindre cette année. Et en fait, ce qui est intéressant avec cette association, c'est que son travail se décompose vraiment sur deux volets. Il y a un volet action culturelle directement au profit des salles membres adhérentes. Et il y a un volet plaidoyer lobbying pour faire connaître le travail des cinémas d'art et d'essai, pour tisser des partenariats forts avec les autres membres de la profession. Et donc toute cette partie représentation est aussi hyper importante pour que nos salles vivent, quoi. Et donc l'AFCAE participe à la défense de nos intérêts économiques, politiques, etc. Donc, et vu la période, ça va être important.
3: Donc, moi, personnellement, je suis très fier que Chloé, mon employée, ait rejoint le conseil d'administration de l'AFCAE. Ce qui est assez rare pour une employée, il faut le souligner. Après, elle vous parlera de sa position. Elle a été jurée dans un jury à Cannes, c'est pas rien. En tout cas, c'est très précieux, l'AFCAE. Donc, on a fêté 70 ans l'année dernière, ça se poursuit aujourd'hui, encore en fait sur 2 ans. Et puis, il y a des groupes au sein de l'AFCAE. pour les soutiens. Donc il y a un groupe inédit, c'est les groupes, les films qui viennent de sortir. Il y a un groupe 15-25 ans, il y a un groupe jeune public et un groupe film de répertoire. Et moi, je suis membre du groupe film de répertoire. C'est-à-dire qu'on se voit une fois par mois à Paris pour des sessions. Et on a des rencontres nationales de films de répertoire. Et tout ça fait que ça fait vivre... ça crée de l'émulation, de l'engouement. Et c'est hyper précieux, cette association.
1: Et Chloé, comment se déroule donc une journée du jury du prix des cinémas ?
2: Eh ben, donc comme on était jury, on avait accès à des tickets papier. Donc ils nous les ont tous donnés en début de festival. Et sur le ticket, il y a marqué heure du début du film et heure d'arrivée. Et en fait, il y a trois endroits où on peut être placé dans la salle où sont projetés les films de la compétition. Il y a soit l'orchestre, donc les meilleures places, la corbeille et le balcon. Et donc, on avait des tickets pour l'un de ces trois emplacements. Et en fait, tous les jours, on arrivait très en avance pour être bien placé. On montrait notre billet on montait ces fameuses marches tous les jours. C'est juste que il y a des personnes qui sont plus ou moins mises en valeur sur le tapis. En tout cas, après, on découvrait les œuvres. Parfois, on se retrouvait juste après pour se dire quelques mots. Puis, on enchaînait avec une autre séance. Parfois, on allait voir des séances autres que la compétition officielle. Moi, j'ai vu, par exemple, deux films de la sélection Acide, qui est une sélection vraiment formidable, qui déniche aussi des œuvres hors du commun. En tout cas, on se retrouvait parfois donc pour manger, pour les délibérations, donc trois fois pendant le festival. Et puis, ce qu'il faut savoir, c'est que chaque film, en tout cas en sélection officielle, fait l'objet d'une grande fête. Donc, il nous est arrivé d'aller à la fête justement pour le film Le Corset, dont Jean-Pierre parlait tout à l'heure, qui est formidable. Pareil, chaque organisation va organiser, chaque grand regroupement, que ce soit l'AFCAE, que ce soit l'ACIDE, que ce soit les distributeurs, etc., va organiser des temps informels, soit festifs, soit juste des apéros, soit des repas. On a des journées assez longues. Il y a eu un film qu'on a vu dès 8h30 le lundi, donc le matin. On en avait un autre l'après-midi, un autre le soir. Et derrière, une soirée où on voulait passer pour voir les collègues. En fait, c'est ça aussi l'intérêt de Cannes dont on parlait tout à l'heure. Hein, c'est que à la fois, on voit les films, on les découvre pour savoir si on les prend ou pas au Pestel. Mais à la fois, on a la possibilité d'échanger avec nos pairs. Et ça, c'est inestimable derrière pour le reste du travail qu'on fait à l'année. Donc, voilà, en plus, en tant que du coup maintenant administratrice de l'AFCAE, c'est important pour moi d'accéder à ces moments-là et de faire remonter derrière à l'association les informations glanées sur le terrain.
1: Sur les documents que j'ai pu voir, vous êtes donc aligné pour les photos au niveau du tapis rouge. Est-ce que c'est un rite, en quelque sorte, quotidien de monter ces marches ?
2: Alors, heureusement, non. En fait, ce qu'il faut savoir, c'est que tous les jours, quand on entre dans la salle, il y a beaucoup de contrôles de sécurité. On est en fait, c'est une jauge de plus de 2000 places. Donc, on est dans un flot, dans une queue infinie de personnes qui montent ces marches pour aller voir le film. Mais il est arrivé une fois pendant le festival, suite à des négociations, à mon avis, âpres, que le jury de l'AFCAE soit évoqué officiellement sur le tapis. Et ça, c'est arrivé qu'une fois, et c'était vraiment pour faire découvrir au monde l'existence des jurys, mais aussi lui donner une légitimité. Et comme c'est un jury qui existe aussi grâce à l'équipe du Festival de Cannes, c'est quelque chose qui a pu être organisé. Et donc, cette fois-ci, on était tous les cinq, nos noms ont été dits, le Pestel de Die a été évoqué. Donc, c'était un moment assez hors du commun. C'est le quotidien de tout un tas de spectateurs et spectatrices quand ils montent dans la salle, quoi. C'est juste que là, nous, on était filmés et qu'on a reçu plein de messages derrière en nous disant « Ah, je t'ai vu !» C'était marrant. mais voilà.
1: Le cinéma de répertoire, peut-on préciser ce qu'il signifie ?
3: En fait, c'est les vieux films.
2: C'est plus de 20 ans officiellement.
3: Voilà, c'est plus de 20 ans. Moi, j'avais mis tout de suite en place un ciné-club mensuel. En fait, c'est les films qui apparaissent dans le ciné-club. Donc, chaque mois, des distributeurs ont pris des risques aussi à restaurer un vieux film et nous le proposent. Et en fait, on apporte un soutien ou pas. S'il n'est pas soutenu, ce n'est pas qu'il est mauvais, c'est toujours pareil. Hein, parce qu'on ne peut pas soutenir à 100%. Et après, donc c'est un focus sur ces films-là. Et l'exploitant, qui n'a pas le temps de tout voir, il reçoit la brochure de l'AFCAE et puis il dit, ah ben tiens, ces films-là, dans telle catégorie, hein, jeune public, 15-25, a été soutenu, il y a un petit mot de l'exploitant, et ça donne envie. Et puis, de temps en temps, il y a 4 pages qui est imprimé par l'AFCAE, et l'exploitant a accès à ça. Donc, le répertoire, ce sont les vieux films. Moi, c'est un peu ma passion, mon dada, et la chance qu'on a, et ça, c'est quand on fait venir des intervenants, les grands, grands spécialistes qu'on voit, d'ailleurs, par exemple, Joël Chaperon, que je fais venir très régulièrement pour les cinémas d'Europe de l'Est, était sur scène pour la remise de prix d'un réalisateur russe, puisqu'il a fait la traduction. Voilà. Et ces gens-là, quand ils sont face au public d'Iowa, leur disent, mais vous vous rendez compte de la chance que vous avez? Vous êtes à 10 et à 5 000 habitants, vous êtes en train de voir un film de Satyajit Ray, un réalisateur indien, ce film est restauré, mais si j'appelle l'Inde pour leur dire que je suis à 10 et que vous êtes 60 dans la salle, ils ne vont même pas le croire. Donc en fait, je ne sais pas si les... Tout ça, c'est une exception. La France est une exception mondiale, de par l'existence du CNC et de l'AFCAE. C'est-à-dire que la France est le pays le plus cinéphile au monde.
2: Et qui a le plus d'écrans par habitant.
1: Ouais. Je reviens un peu sur la constitution de l'AFCAE. Quelle est sa fonction propre dans son organisation? Est-ce qu'elle est aussi un avis consultatif pour les producteurs de cinéma, pour savoir s'il y a des sujets à aborder, par exemple? Je ne sais pas comment...
2: Non, je pense que c'est pas...
1: Il y a une totale indépendance, peut-être.
2: Je t'en dis quoi, toi?
3: Non, l'AFCAE, elle arrive après. Ouais. Elle a rien à voir avec la production. Là, c'est le CNC qui a son mot à dire, parce que le CNC donne de l'argent. L'AFCAE, elle est là pour aider à la diffusion de la RSE.
1: C'est en quelque sorte le libraire de l'édition. Ouais.
2: Après, ce qu'il faut savoir, c'est qu'il y a des liens, il y a beaucoup de commissions, notamment au CNC, qui étudient des dossiers qui sont interdisciplinaires, dans le sens où ça va des producteurs aux exploitants, en passant par tous les autres. Et je peux parler notamment il y a un cortège de 50 personnes, avec aussi des cinéastes, aussi des personnes qui viennent de tous les métiers de l'audiovisuel, qui va ou pas recommander le film en tant que film à réessayer. Et donc, ils ont une plateforme, ils visionnent des dizaines de films par mois et ils statuent sur est-ce que ce film a une dimension innovante, originale, et ce qui constitue la définition de la réessayer, même si c'est assez flou, ça regroupe un petit peu toutes ces composantes, quoi. D'où vient le film, comment il a été produit, son budget, etc., etc.
1: Est-ce qu'il y a quand même des bases évidentes de classifier un film art et essai par rapport à une production commerciale?
3: Alors voilà, c'est l'idée de film d'auteur. Il faut qu'il y ait un côté création, créativité important. Un travail sur l'image. Une vraie écriture. Ce qu'on ne trouve pas sur une comédie de base ou un blockbuster, c'est pas le même souci. Là, il y a un vrai souci d'auteur et un travail artistique qui est valorisé.
2: Ouais, c'est une bonne définition. Et c'est une prise de risque aussi, c'est l'expression d'une subjectivité et un geste artistique.
3: Et par exemple, quand on remplit chaque année notre dossier pour la subvention du CNC, il apparaît le terme « film fragile ». Donc, il y a des films à RSF fragiles, c'est-à-dire qu'il y a très peu de copies. Ils ont peu de visibilité. Eh bien, le Pestel va programmer ces films fragiles. Et du coup, ce travail, cette prise de risque de notre part est valorisée par le CNC. Donc, on est récompensé pour ça.
1: Aujourd'hui, ce sont plutôt des supports numériques dans lesquels sont distribués ces films.
2: Oui.
1: Donc, il y a une viabilité aussi du matériau dans la durée pour de conservation. Ou alors, pareil que les bobines, à un moment donné, ces documents sont détruits, hein, puisqu'il y a des droits dessus.
3: Alors, bon, nous, c'est très éphémère. Hein, le film arrive sur disque dur ou directement via les Internet. Donc la longévité, c'est pas vraiment notre problème. Les copies 35, elles étaient stockées. Ça n'existe quasiment plus. En tout cas, nous, pour salle, il n'y a pas de copie film. Alors après, c'est le souci des distributeurs. Comment ils vont stocker ça? Et ben en fait, comme n'importe qui à la maison, il faut faire des copies. Il y a des mises à jour. Et puis... dans 20 ans, je ne sais pas, qu'est-ce qui va arriver.
2: Il me semble qu'il y a des cinéastes qui souhaitent que leur film existe aussi en 35 mm pour justement avoir une copie physique qui ne dépende pas de l'informatique. Mais je n'ai pas vérifié cette info.
3: Ouais. Mais qu'il faudra aussi conserver.
1: Ouais. L'AFCAE se retrouve au Festival de Cannes, hein, principalement. Et est-ce que ça leur permet aussi de voir un peu le climat actuel des cinémas d'art et essai en France?
2: Bah oui, vu que c'est une association dont tous les adhérents sont des cinémas d'art et d'essai. Et donc,
1: il y a un constat par rapport à l'exploitation
3: Non, mais ça va plutôt bien. Alors après, oui. La fréquentation, elle est un peu en dessous de l'année dernière. Mais l'année dernière, quand on fait des années exceptionnelles, forcément, l'année suivante, elle est plus calme. Là, le très beau temps est arrivé avec un mois d'avance. Donc la baisse de fréquentation est arrivée avec un mois d'avance aussi. Il n'y a pas de mystère. En tout cas, une ville comme dit, où dès qu'il fait beau, les gens sont dehors en terrasse ou à la rivière, eh ben, on sait que la fréquentation plonge, sans jeu de mots, tout l'été. Et puis, ils reviendront à la rentrée et tout va bien. En fait, c'est vraiment du 1er janvier au 31 décembre. Il faut aller au 31 décembre pour savoir avoir le bilan de l'année. Donc, on n'est pas très inquiet.
1: Je ne parlais pas forcément pour spécifiquement le Pestel, hein, mais dans...
3: Non, mais c'est révélateur.
1: Oui.
3: C'est-à-dire que nos collègues de la France entière disent à peu près la même chose. Là, j'avais un distributeur ce matin au téléphone, un gros... Hein, alors, de temps en temps, on a un gros, c'était Disney. Et je lui pose des questions sur tel film et je lui dis, ça va? Il me dit, on est victime du beau temps.
1: Oui. Ouais.
3: Même à Paris.
2: Moi, ce que je voulais rajouter aussi, c'est que notre profession d'exploitant, elle est divisée en trois branches. On parle de la petite, de la moyenne et de la grande exploitation. Et ce qu'il faut savoir, c'est que depuis le Covid, la petite et la moyenne exploitation s'en sortent finalement un peu mieux que la grande exploitation qui regroupe du coup les multiplex et les circuits, qui eux sont loin d'avoir retrouvé leur fréquentation d'avant Covid. Et on a, comme disait Jean-Pierre, un parc incroyable de salles en France, mais l'industrie, elle est un peu calibrée pour 200 millions d'entrées. Et dès qu'on baisse ce chiffre-là, et ben, il y a plus de tensions entre les différents acteurs, il y a des crispations, et du coup, il y a tout un travail qui doit être fait au niveau de la médiation entre les distributeurs et les exploitants pour que ce soit plus fluide. Mais dès qu'on fait moins de 200 000 entrées, ce qui a été le cas ces 4-5 dernières années, bah, ça crispe, quoi, ça crispe.
1: Chloé, vous avez cette fonction de médiatrice et projectionniste hein, au cinéma La Pestel. En quoi consiste cette fonction de médiatrice? C'est celle avec le public ou avec le réseau de distribution?
2: Alors, moi, ce que je fais principalement, c'est que je m'occupe de la communication numérique du cinéma. Et donc ça, c'est une forme de médiation. Je m'occupe aussi de certaines séances scolaires, c'est-à-dire que j'interviens en classe pour parler des films. C'est assez divers ce que je suis amenée à faire.
1: Jean-Pierre, je vous laisse repartir hein, pour d'autres occupations, c'est ça? Le CNC, il y a aussi ces bruits de casserole hein, dans les médias par rapport à la destination du CNC. Si un parti... arriverait au pouvoir l'année suivante. Est-ce que cela éveille de grosses inquiétudes?
2: Alors, c'est très intéressant d'aborder ce sujet parce que lors de l'Assemblée Générale de l'AFCAE, il y a eu un mot d'introduction qui a été fait par justement le président du CNC. Et c'est quelqu'un qui aime profondément le cinéma, donc on a beaucoup de chance de l'avoir. Et en fait, il se veut assez rassurant sur l'avenir du CNC. Après, une des thématiques qui a agité beaucoup le Festival de Cannes, ça a été aussi cette pétition signée maintenant par des milliers de personnes travaillant dans l'industrie audiovisuelle qui s'inquiètent de la mainmise de l'extrême droite, en tout cas de Vincent Bolloré sur Canal+, qui est un des principaux financeurs du cinéma français. Et donc ça a été au cœur aussi de nos discussions, parce que quand on voit la manière dont Bolloré a bouleversé, que ce soit le JDD, donc le Journal du Dimanche, les éditions Grasset, Europe 1, etc., CNews. En fait, c'est ça qui inquiète beaucoup la profession, c'est à quelle sauce on va être mangé, est-ce qu'à un moment il va y avoir aussi une reprise en main de l'audiovisuel, et comme on sait que Bolloré, il le dit très clairement, hein, mène cette bataille culturelle et civilisationnelle en faveur de l'extrême droite qu'il souhaite clairement soutenir en 2027, forcément il y a des réactions en face, donc il y a eu cette pétition, donc il y a eu la réaction de Maxime Saadé qui a dit on travaillera plus avec ces gens-là, ce qui est non seulement illégal mais complètement délirant parce qu'il y a beaucoup trop de signataires maintenant. Donc en fait c'est aussi ça qui m'intéresse dans le fait que je rejoigne le conseil d'administration de l'AFCAE, c'est on va suivre de très près en fait cette actualité, on va constituer aussi des lignes directrices en termes de politique culturelle qu'on va soumettre aux candidats-candidates. Enfin voilà, on va faire un travail de plaidoyer en fait pour une fois de plus faire connaître notre activité et la défendre. Et en fait, le CNC effectivement a pris. A été au cœur des discussions parlementaires, parce qu'il y a eu trois propositions de loi émanant du Rassemblement National pour tout simplement dissoudre ou supprimer le CNC, ce qui serait la pire chose qui puisse se passer pour le cinéma en France.
1: D'ailleurs, on peut peut-être parler de son financement du CNC, de quel fonds est-il soutenu et quelle est la part de l'État, s'il y en a une, puisqu'il y a un discours dans l'extrême droite qui laisse penser que c'est l'État qui subventionne la CNC.
2: C'est faux.
1: Puissiez le préciser.
2: Oui, bien sûr, c'est une aberration. En fait, c'est des personnes qui tiennent des propos sans connaître les dossiers. Le CNC s'autofinance largement, c'est-à-dire que à chaque fois que vous venez au cinéma, il y a 10% du ticket qui est reversé dans une caisse commune, ce qu'on appelle la TSA, la taxe sur l'audiovisuel, et cette taxe permet à la fois au cinéma d'être entretenu, parce qu'il y a des investissements lourds à faire parfois, et nous on a besoin de fonds pour les faire. Et par ailleurs, c'est un fonds qui va alimenter les caisses du CNC, qui va permettre la production de films. Et donc, c'est faux de penser que l'argent public finance des films. Si les régions participent au financement, c'est parce qu'il y a des retombées absolument énormes pour les territoires lorsqu'un tournage a lieu quelque part. Donc en fait, une fois de plus, là, c'est une vérité à s'aîner, parce qu'en fait, il y a beaucoup de fake news qui circulent émanant de l'extrême droite. Mais une fois de plus, on est dans une guerre culturelle, dans une bataille idéologique, et on sait qu'en face, ils sont très clairs sur leurs intentions. Donc il faut que le CNC, l'AFCAE, tout un tas d'autres organisations syndicales ou associatives répètent ce que je viens de dire et expliquent que non, les films ne sont pas produits grâce à l'impôt des Français françaises. C'est totalement faux. Donc on va répéter ce message jusqu'à ce qu'il soit entendu et compris.
1: On aborde le jury des prix des cinémas Art et Essai. Donc, Jean-Pierre nous en a parlé en début d'émission. Il y avait un jury de 5 personnes, c'est ça ?
2: Oui, en fait, tous les ans, on parlait du prix des exploitants qui est remis à l'un des films visionnés pendant les rencontres AFCAE. Mais après, il y a un jury un peu particulier aussi, qui est composé de 5 membres adhérents à l'association, et qui, lui, reste toute la durée du festival et visionne tous les films de la compétition officielle. Moi, il s'avère que j'avais échangé avec les membres du jury de l'an passé et que j'avais juste dit « si vous cherchez pour l'an prochain, moi, ça me plairait ». Et en fait, ils m'ont dit que je pouvais, que c'était bon pour moi. Donc j'ai eu beaucoup de chance de rejoindre ce jury. C'était des personnalités très différentes et complémentaires. On voyait tous les films, donc 2 à 3 films par jour. Et on avait 3 séances de délibération. Donc tous les 5 plus le délégué général de l'AFCAE. Et en fait, l'idée, c'était de débriefer tous les films qu'on voyait et de partager justement nos avis sur chacun d'entre eux. Et nous avons remis un prix unique à un film qui nous a vraiment semblé sortir du lot. C'est le film de Emmanuel Mar qui s'appelle Notre Salut, qu'on passera évidemment au Pestel parce que c'est un film extraordinaire qu'on veut soutenir au sein de tout le réseau ARS. Sur les 22 films de la compétition, il nous a semblé être vraiment le plus riche, le plus intéressant et le plus, même artistiquement, impressionnant, quoi. Donc à la fin du festival, on a accueilli donc les distributeurs du film et aussi le réalisateur et son comédien principal, donc qui est Swan Arlo, que vous avez peut-être déjà rencontré au Pestel parce qu'il est déjà venu. Et on a décerné donc ce prix en parallèle du palmarès officiel qui du coup est décerné par le jury international officiel de Cannes, quoi. Voilà. Donc, super expérience, j'étais vraiment ravie de voir tous ces films-là de rencontrer des collègues qui travaillent dans d'autres contextes et avec lesquels parler cinéma, c'était absolument génial, quoi. Et Notre Salut, si je peux en dire quelques mots, c'est un film qui a été écrit à partir de la correspondance, donc les lettres, échangé entre les 2 arrière-grands-parents du réalisateur. Donc c'est un matériau brut absolument d'une richesse incroyable, d'autant plus que dans le film, en voix off, on entend, sont lues ces lettres. Et en fait, il s'avère que le moment pendant lequel ces lettres sont écrites, c'est les années 40 l'installation du régime de Vichy. Et l'arrière-grand-père du réalisateur est un collabo qui a un poste de fonctionnaire et qu'on va voir petit à petit gravir des échelons, mais aussi participer directement à la politique génocidaire, quoi. Donc c'est un film qui, tant sur le fond que sur la forme, nous a semblé absolument passionnant. C'est un geste de cinéma très fort. Il y a un travail sur la lumière, sur la musique qui est absolument incroyable. Le réalisateur n'a pas eu peur des anachronismes, donc il y a des choses qui vont vraiment retenir votre attention. Des scènes absolument inoubliables. On va soutenir ce film très fort avec tout le réseau des salles ARS. Et bien sûr, au Pestel, vous pourrez le voir normalement à partir du mois d'octobre. Ouais.
1: Il y a le cinéma indépendant aussi. Je ne sais pas si on peut le
2: définir. C'est un peu la même chose.
1: Oui, en fait, parce que dans les années 60, ces auteurs, ces cinéastes américains qui ont amené peut-être une manière de filmer. Je pense à John Cassavetes notamment, ou d'autres personnes qui utilisent différemment la manière de voir le monde.
2: Oui, en fait, si vous voulez, il y a 3 époques depuis la création du cinéma, tel qu'on le connaît aujourd'hui. Donc au tout début, donc 1895, ce qui était vraiment exceptionnel, c'était l'aspect prouesse technique. Donc avec le tout début des projecteurs, les expériences, toutes les machines successives qui ont permis d'améliorer l'image, le son, etc. Donc il y avait vraiment l'aspect très innovation technologique, quoi. Et ensuite, il y a une deuxième étape avec tout le burlesque qui a été notamment le cinéma vu comme du divertissement, mais aussi comme de l'information, parce qu'on pouvait filmer, notamment les Frères Lumière envoyaient des reporters dans le monde entier pour avoir des images des autres pays, et c'était des sortes de cartes postales animées qui étaient extrêmement appréciées par le public au début du XXe siècle. Et est venu seulement après l'histoire de caméra stylo, c'est-à-dire les auteurs cinéastes qui ont petit à petit utilisé des caméras comme des médiums artistiques, quoi. Et donc ça, c'est vraiment venu dans un troisième temps. Et en fait, moi, j'estime qu'aujourd'hui encore, en 2026, ces trois aspects du cinéma sont visibles. C'est-à-dire que on continue de voir des prouesses technologiques incroyables avec la 4DX, tous ces trucs de sièges qui bougent, etc. Et ça, c'est plein d'un grand public qui est friand de ça. Il y a encore l'aspect divertissement qu'on retrouve dans les multiplex, qu'on retrouve même dans toutes les salle de France, parce que plein de personnes attendent ça d'une salle de cinéma, hein, de pouvoir venir se divertir, rire, etc., passer du temps en famille. Et enfin, il y a ce que tu appelles le cinéma indépendant, le cinéma à réessayer, le cinéma fait avec 3 francs 6 sous, et qui va chercher à faire des gestes artistiques qui s'éloignent un peu des autres cinémas, quoi, que je viens d'évoquer. Donc, effectivement, nous, on est les libraires, c'est ce que tu disais, c'est-à-dire qu'on va chercher à dénicher les films français, étrangers qui détonnent, qui amènent quelque chose au cinéma, qui vont effectivement permettre potentiellement d'apprendre des choses ou juste d'admirer une œuvre, voire de se divertir. Ça, c'est aussi dans nos missions, évidemment.
1: D'ailleurs, l'activité de projectionniste, c'est quand même aussi de montrer à un public un document, une création. Il y a beaucoup de règles à suivre.
2: Tout à fait. En fait, en tant que projectionniste, on fabrique ce qu'on appelle des playlists sont en fait un enchaînement de tout ce que vous voyez à l'écran. On ajoute aussi les lumières s'allument, les lumières s'éteignent, le bon format de l'image, le bon volume sonore. Ça, c'est un travail invisible, enfin, que vous ne voyez pas, mais qu'on fait quand le public n'est pas là. Donc on teste les films, on s'assure que tout fonctionne bien, on fait la maintenance des équipements, on fait aussi tout un travail de gestion des films, ceux qui doivent arriver, ceux qui doivent partir, comment on se les procure, comment tout ça fonctionne. Et en fait, ce que je dis souvent, c'est que la salle de cinéma, quand on la fréquente en tant que public, on voit la partie émerger. Mais en fait, l'iceberg est bien, bien profond. Il y a tout un travail souterrain qui n'est pas visible par le public, mais qui doit être fait et qui est colossal.
1: Chloé Guilhem, en tout cas, merci beaucoup d'être venue sur Air du Bois pour nous parler donc de l'actualité du cinéma avec justement cette participation au prix des cinémas ARS au Festival de Cannes 2026. En tout cas, je souhaite une bonne fin de journée.
2: Merci, à bientôt.
1: Au revoir.
2: Au revoir.

Forêt. Panoramique. Au premier plan, flaque d'eau verglacée. Derrière, une forêt de bouleaux, blanche de givre.

À la fin du panoramique, une route, le camion. Il longe la forêt, traverse l'écran, très lent.

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2: De retour à Paris où il est 9h, 10h à Beyrouth et 7h en temps universel.
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2: La suite des RFI Matin, encore une heure à passer ensemble. Et ça commence par le journal de Martin Guez à la une. Martin, cette reprise des frappes au Moyen-Orient. Le Koweït suspend son trafic aérien.
3: Après des tirs cette nuit, l'aéroport du Koweït touché par des drones. Les autorités évoquent plusieurs blessés. Alors que les États-Unis et l'Iran s'accusent mutuellement d'avoir repris les frappes, bafouant le cessez-le-feu en vigueur depuis le 8 avril. Les négociations, elles, patinent, mais ne sont pas à l'arrêt. Nous appellerons Serge Gazi à Téhéran dans un instant. Guerre des drones aussi entre l'Ukraine et la Russie. Vigilance maximale à Saint-Pétersbourg, où s'ouvre aujourd'hui le 29e forum économique de la ville. Un test pour la Russie dans un moment de tension extrême avec son voisin ukrainien, au lendemain de nouveaux bombardements russes massifs sur Kiev et sur Dnipro. La Commission européenne dévoile aujourd'hui son grand plan de souveraineté technologique pour s'affranchir de la tech américaine. La présidente par intérim du Venezuela, Delcy Rodriguez, est-elle aujourd'hui en Inde pour parler pétrole. Et puis en tennis, le tournoi de Roland-Garros se met à l'italien. Eddie Bacci, trois fois Bacci, les trois Italiens sont sur le court aujourd'hui pour les quarts de finale.

0: L'armée américaine affirme avoir répliqué à plusieurs attaques de missiles et de drones venus d'Iran.
1: Des tirs qui ont visé des bases américaines de la région, des missiles lancés en direction du Koweït et de Bahreïn. L'armée koweïtienne affirme que l'aéroport de Koweït a été touché par des drones. Le trafic aérien a été suspendu. Le commandement militaire américain pour le Moyen-Orient dit par ailleurs avoir mené des frappes de défense sur l'île iranienne de Rechm, dans le détroit d'Ormuz. L'Iran et les États-Unis qui s'accusent mutuellement de violation du cessez-le-feu du 8 avril dernier. Entre les deux belligérants, c'est aussi version contre version. La lecture iranienne des frappes de la nuit est radicalement différente. On retrouve à Téhéran notre correspondant Siavosh Ghazi. Siavosh, les autorités iraniennes disent elles aussi avoir riposté à une frappe adverse.
2: Pour Téhéran, ce sont les Américains qui ont commencé d'abord en frappant une antenne de télécommunication sur l'île de Rech, mais aussi un super pétrolier vide qui se rendait au terminal de Kark. Ensuite, les gardiens de la Révolution ont visé 7 bases américaines dans la région, 2 au Koweït, 2 à Bahreïn et 3 aux Émirats Arabes Unis. Selon Téhéran, la partie militaire de l'aéroport de Dubaï, mais aussi la partie militaire de l'aéroport de Koweït ont également été visées. Selon Téhéran, qui cite les médias arabes, le trafic aérien a été suspendu. Téhéran affirme également qu'une base américaine aurait été visée en Syrie. Donc pour Téhéran, une manière de montrer les muscles. Pendant ce temps, alors malgré ce qui avait été affirmé par l'agence Tasnim, les négociations se poursuivent et Téhéran est en train d'examiner le document transmis par les Pakistanais à l'Iran et la réponse devrait être apportée dans les tout prochains jours.
1: Merci Siavosh Ghazi, correspondant de RFI à Téhéran. Les négociations indirectes entre l'Iran et les États-Unis qui visent à mettre fin à la guerre déclenchée le 28 février dernier patinent ces dernières semaines. Des pourparlers qui bloquaient notamment devant la recrudescence de l'offensive israélienne au Liban, une ligne rouge pour les gardiens de la révolution en Iran. La situation au Liban sur laquelle nous reviendrons à la mi-journée autour de cette question, le Liban est-il menacé de disparition? On y revient donc dans notre édition spéciale à partir de 11h10, temps universel depuis Beyrouth.
0: L'ONU met en garde face aux attaques contre des civils en Ukraine.
1: Énième signal d'alarme déclenché par Antonio Guterres, le chef des Nations Unies, qui a fermement condamné la dernière attaque à large échelle de drones et de missiles russes contre l'Ukraine, qui ont fait au moins 23 morts à Dnipro et à Kiev. Par ailleurs, 7 personnes sont mortes lors d'une attaque de drones ukrainiens contre un bus près de Donetsk. C'est ce qu'ont indiqué les autorités russes contrôlant cette région ukrainienne où ont eu lieu cette attaque.
0: C'est dans ce contexte, Martin, que s'ouvre aujourd'hui le Forum économique de Saint-Pétersbourg.
1: Qui se veut le pendant russe du Forum économique de Davos, le Forum de Saint-Pétersbourg, d'ordinaire boudé par les Occidentaux, même si cette année des représentants de l'extrême droite allemande ainsi qu'une délégation américaine sont annoncés. Une première depuis 10 ans. Bonjour Anissa Al-Jabri.
3: Bonjour.
1: Vous êtes notre correspondante en Russie. Saint-Pétersbourg sous très haute protection face aux tensions de la guerre en Ukraine. La région est qualifiée par son gouverneur comme étant en première ligne dans le conflit, Anissa.
3: Oui, cette déclaration publique d'Alexandre Drojdenko date de mi-avril. Il faisait alors le bilan des attaques de drones au-dessus de sa région au premier trimestre. 343, selon lui, ont été abattus. C'est que la région abrite des usines importantes, des ports essentiels comme celui d'Ouslouga sur la Baltique. C'est un des principaux terminaux d'exportation d'or brut de Russie. Il traite environ 700 000 barils par jour. Il a été attaqué plusieurs fois ces derniers temps par l'Ukraine. Il est désormais interdit d'accès pour les étrangers, cela comme toute une bande côtière de plusieurs dizaines de kilomètres le long de la Baltique. Alors je me suis rendu ce mardi là où c'était le plus près possible, dans la ville de Kingisepp, à près de 140 kilomètres de Saint-Pétersbourg, 60 environ d'Ouslouga. Et sur place, ces attaques sont le sujet de conversation des habitants.
4: Les attaques se multiplient actuellement dans toute la Russie, donc évidemment on s'inquiète pour la région. Ici, les gens sont anxieux à la vue des drones et si un des terminaux s'effondre, les conséquences seront dramatiques. Des milliers de personnes qui travaillent perdraient leur emploi et nous avons ici d'autres installations importantes qui produisent par exemple du phosphore et tout ça est susceptible d'engendrer des problèmes environnementaux.
5: Tout ce qui concerne le ravitaillement du front est en danger à 100%. Bien sûr, notre vie est devenue différente. C'est la guerre et ce n'est jamais bon. Mon frère a combattu lors de la première guerre de Tchétchénie. Mon grand-père a combattu pendant la Seconde Guerre mondiale. Dans toute ma famille, on pense, si seulement il n'y avait pas de guerre, il n'y a jamais rien de bon là-dedans. Et là, il faut que ça cesse. Il faut être un imbécile pour ne pas le comprendre.
1: Alors, aucune avancée diplomatique en vue, Anissa, et pourtant, c'est au nom de la préparation d'un cessez-le-feu que des patrons allemands se déplacent en Russie pour ce forum. C'est une première depuis 2022.
3: Voilà, c'est ce qui a notamment été expliqué dans la presse allemande il y a quelques jours par le patron de la chambre de commerce germano-russe. Nous voulons maintenir les liens économiques et protéger les plus de 100 milliards d'actifs allemands en Russie, a-t-il notamment déclaré. C'est aussi d'ailleurs l'argument de l'extrême droite allemande, l'AFD, qui sera elle aussi pour la première fois depuis 2022 au forum avec des élus. Pour l'instant, en tout cas, les présences qui sont célébrées dans les médias russes sont celles d'influenceurs américains et pas n'importe lesquels. Le masculiniste Andrew Tate, accueilli avec les honneurs à l'aéroport à Moscou. Pour lui, par exemple, les victimes de viol sont responsables de ce qui leur arrive. Des poursuites pénales ont d'ailleurs été engagées contre lui, notamment pour ce motif dans plusieurs pays, Royaume-Uni et Roumanie. Est arrivée également en Russie la blogueuse MAGA Candace Owens, connue pour des propos notamment conspirationnistes. Elle a récemment perdu un procès pour fausses nouvelles intentées par Brigitte Macron. Ces mêmes fausses nouvelles invalidées par la justice sont à la une des médias russes ces dernières heures.
1: Merci beaucoup Anissa El-Jabri, correspondante de RFI en Russie. Saint-Pétersbourg, par ailleurs, on vient de l'apprendre, visé par des drones ukrainiens. Au moment même de l'ouverture du forum, le gouverneur russe de la ville indiquait que plusieurs infrastructures avaient été endommagées, mais qu'il n'y avait aucun blessé et aucune victime dans cette attaque.
0: Et pendant que la Russie tient son grand forum, les 27 de l'Union Européenne ont un grand rendez-vous à Bruxelles.
1: L'Europe a un tournant de sa souveraineté technologique, le vieux continent ultra dépendant des géants de l'attaque américaine, mais les 27 veulent désormais privilégier les acteurs made in Europe, la Commission européenne qui doit dévoiler aujourd'hui un grand plan en ce sens. Pas si simple cependant de se passer de Microsoft, Apple ou encore Google. L'Union européenne, jusqu'ici ultra dépendante de la tech, est très vulnérable en cas de crise avec les États-Unis, Théo Renaudon.
6: En cas de crise majeure avec les États-Unis,
7: ce serait vraiment un scénario apocalyptique.
6: Washington pourrait bloquer les paiements par carte bancaire, mode de règlement très courant en Europe, le consultant en stratégie numérique Jean de Chambure.
7: Ils peuvent couper les paiements avec Visa et Mastercard, ils seraient techniquement capables de le faire.
6: Autre talon d'Achille européen, les réseaux sociaux, aujourd'hui pierre angulaire du commerce.
7: Si par exemple Facebook, Instagram, WhatsApp sont coupés immédiatement sur le territoire européen parce que cela déplaît aux États-Unis, là aussi, c'est une sanction énorme.
6: Alors pour renforcer son indépendance, le consultant appelle l'Europe à se tourner vers l'Afrique.
7: Il faudrait aussi qu'on fasse preuve un peu d'inventivité, puisqu'un certain nombre de pays d'Afrique créent une partie essentielle de la matière première nécessaire à la composition tant des ordinateurs portables que des téléphones portables. Pourquoi ne pas faire des partenariats avec ces pays pour pouvoir créer des appareils numériques nouveau.
6: Mais pour l'Europe, se défaire de l'influence américaine prendra du temps, regrette Jean de Chambure, qui dénonce la passivité de ses dirigeants jusqu'ici.
1: Et la réunion de la Commission européenne pour présenter ses nouvelles mesures sur sa future souveraineté technologique qui doit commencer d'ici quelques minutes.
0: RFI 9h09 à Genève, où l'Organisation mondiale de la santé doit faire un nouveau point sur l'épidémie d'Ebola ce mercredi.
1: L'OMS qui a revu son bilan à la baisse concernant les cas suspects d'Ebola en RDC et en Ouganda, de 906 à 116 cas suspects pour 330 cas confirmés, dont 321 pour la seule République démocratique du Congo. Ebola qui était aussi au sommet de l'agenda de la réunion virtuelle des ministres de la santé de l'EAC, la communauté d'Afrique de l'Est. Les représentants des 8 pays membres ont notamment décidé du déploiement de laboratoires mobiles, devenu un outil clé de la lutte contre la maladie. Le professeur Potiano Kalebu, directeur de l'Institut ougandais de recherche sur les virus, explique pourquoi ces laboratoires sont devenus si importants.
8: Lorsqu'une épidémie éclate, le plus important est de détecter rapidement les cas, puis d'isoler les malades et de retracer les contacts.
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0: que je mette un petit micro le temps de la balade.
1: Oui. Ouais. Merci.
2: Mettez-moi ce que vous voulez. Là.
0: Allez,
2: oh là là.
0: C'est parti.
1: On va alors. Faire,
2: hein. Je vais me mettre le manteau, comme ça je ne le perdrai pas. Voilà. Et j'ai 90 ans. Hein,
1: alors. Punaise alors.
2: C'est pour ça que je veux faire attention.
1: Normalement. On va à pied.
0: Non,
1: mais moi, il me faut ça.
0: En fait, vous allez faire un tour et puis vous revenez ici.
1: D'accord.
0: Donc il vous attend ici.
1: Alors, ça, vous me laissez ça ici.
0: Ouais.
1: D'accord, il n'y a pas de problème. Qui disparaissent pas, faites attention.
0: Je vais le garder avec moi. Je m'assure dessus.
1: Vous êtes gentil. Oui. Et qui est-ce qui vient avec moi alors?
0: C'est Justine.
1: Ah ben je suis pas toute seule, alors ça va. On se rattrapera toutes les deux.
0: Oui.
1: Si on a quoi. Oh là là, madame.
0: Montrez les fesses.
1: J'ai 97 ans.
0: Ah ben vous avez pris 7 ans en 5 minutes.
1: Alors c'est pour ça que je suis un peu gauche.
0: Oh, mais oh.
3: Est-ce que vous sauriez me dire votre premier souvenir à vélo?
1: Je ne sais pas monter en vélo. C'est quelque chose qui ne m'a jamais attiré, le vélo. C'est-à-dire que la première fois que j'ai monté, je suis tombée. Et puis après, ça a été fini. Non, je ne voulais plus monter. Adios, señorita. C'est la première fois que je monte dans un vélo comme ça. C'est un vélo ou comment on appelle ça? Une... Eh ben dis donc, quel dommage que j'ai pas appelé mon mari qui me voie. Vous avez vu la neige, regardez. C'est beau, hein?
0: Ouais.
1: Alors, dans cette montagne, nous avons la rivière de Santa Cruz.
0: D'accord.
1: Il y a une chapelle, une belle chapelle avec la Vierge. Je ne connaissais pas cette trottinette, c'est marrant.
0: Ah bon?
1: Comment ça s'appelle?
0: Une
1: trottinette?
0: Ça s'appelle un vélo trip part, je crois.
1: Ah.
0: Ouais.
1: Et puis vous êtes à loin de la plage. Là. On a une plage magnifique.
0: Ah ouais.
1: Si vous aimez ça. Et du sable, des montagnes de sable. Ouais, ben voilà, c'est les montagnes qu'on voit là. Là, elles sont recouvertes de verdure, des arbres. Mais de l'autre côté, c'est la plage.
0: D'accord.
1: Nous, on est là à pied. Mais quand on est jeune, vous savez, on ne regarde pas. Hein. On chante, on rigole, on s'amuse. Il y a du vent, hein? Oui.
0: Est-ce qu'il y a une musique, un artiste que vous aimeriez faire découvrir?
1: Celui que j'aime, c'est Charles Aznavour.
0: Laquelle?
1: Maintenant que je veux la chanter, je ne me rappelle plus.

0: sais pas faire de la trottinette. Hein. C'est loin où nous allons?
1: Non.
0: On va en montagne alors, là, non? Où est-ce qu'elle nous mène?
1: Je sais pas.
0: Ça m'a permis de connaître, parce que je ne connaissais pas ici ce poète. Chez moi, je me demandais pourquoi je ne suis pas. Je ne l'avais pas dit. Eh bien, dis donc, voilà. C'est loin, hein?
1: Oui.
0: Ça fait loin, quand même. Hein. Heureusement qu'elle a cette trottinette, hein, on n'aurait pas pu venir à pied.
1: Oui.
0: Comment ça s'appelle, ce village?
1: On est à 10.
0: Mmh.
1: On est à 10.
0: Qu'est-ce qu'on vient chercher là?
1: On revient.
0: Parce que ça fait loin quand même, oui. Et voilà. Aidez-moi à descendre, hein, parce que là,
1: oh.
0: J'ai le mal de mer. Et voilà. Merci.
1: Merci.
0: Comment ça s'appelle?
2: Ça s'appelle un tissu.
0: Non, mais là où nous sommes, comme quoi.
2: Ça, c'est dans le fil de soie, ça s'appelle.
0: Ah, c'est ici, le fil de soie?
2: Ouais.
0: Ah, d'accord. Et oui, on travaille avec le fil de soie.
1: Ouais.
0: C'est vrai. Eh bien, je pensais pas venir au fil de soie. Vous déconnez? C'est magnifique, hein? Alors je vais leur dire à mes copains que je suis montée sur un supporteur. Ne me regardez pas la coiffure. Hein.

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Salut à toutes et à tous, ça va bien comme vous voulez. Ici Louis sur RDWA pour une nouvelle Pop en Stock, cette émission de Zik éclectique qui est tout simplement formidable. On est ensemble le dimanche à 19h15, rediffusé le mercredi à 10h30 sur 107.5 FM à Die et 101.7 FM à Luc. Et si vous nous écoutez ailleurs, tout est disponible sur www.rdwa.fr/émission musicale/pop en stock. Et ce soir, direction le blues rock. Des guitares rugueuses, du groove, des voix cabossées juste ce qu'il faut, mais toujours avec cette élégance un peu poussiéreuse qui fait les bons disques de route et les fins de nuit lentes. Une sélection qui sent la fumée des amplis chauffés depuis trop longtemps et les néons fatigués d'un bar au bord d'une nationale américaine. Et on commence justement pas en Amérique avec un groupe qui s'appelle Beans and Fatback, un groupe néerlandais qui mélange le blues, la soul et le rhythm and blues avec beaucoup d'énergie. Une musique très organique, pleine de groove et de caractère. Et la chanson s'appelle Gilda, extrait de Heroin Love Struck, sorti en 2015.

On enchaîne avec Jimmy Vaughan and the Deep End, tiré de l'album Do You Get the Blues de 2001. Frère de Stevie Ray Vaughan, Jimmy Vaughan est une figure majeure du blues texan. Un jeu sobre, précis, jamais démonstratif, mais toujours très efficace.

On poursuit avec The Bahama Soul Club featuring Johnny Lee Hooker et Never Roam No More, extrait de The Bahama Soul Club paru en 2018. Ici, il s'agit d'un remix construit autour de la voix de Johnny Lee Hooker, immense légende américaine décédée en 2001. Le groupe allemand mélange groove moderne, soul et textures rétro avec beaucoup de finesse.

On continue avec Junk House et la chanson Flood, tirée de Fuzz, sortie en 1997. Un groupe canadien entre rock alternatif et blues urbain, une ambiance dense, électrique, avec quelque chose de brut mais de très maîtrisé.

On passe ensuite à Gabrielle Sullivan et la chanson Where's the Bad Ones Go, extrait de l'album du même nom, sorti en 2011. Musicien américain nourri de blues, de folk et de rock désertique, Gabrielle Sullivan propose un morceau sombre et ample qui avance comme un vieux train dans la nuit.

Puis on enchaîne avec un classique, R.L. Burnside avec la chanson Let My Baby Ride, extrait de Come On In de 1998. Figure essentielle du blues du Mississippi, Burnside mélange ici blues traditionnel et productions plus modernes, presque hypnotiques, avec un résultat très singulier.

Voilà pour cette sélection blues rock du jour, des guitares, du grain et cette manière particulière qu'a le blues de rendre les défauts presque beaux. Et parfois, les voix les plus fatiguées sont aussi celles qu'on croit le plus facilement. J'espère que vous avez apprécié cette émission. Je vous souhaite une bonne semaine. À très bientôt. Au revoir.

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0: Bonjour à toutes et à tous, nous sommes le mercredi 3 juin, il est 11h pile et comme tous les mercredis, c'est notre rendez-vous en direct des ondes de RDWA. Vous pouvez nous écouter sur le 107.5 FM, sur le 101.7 et sur rdwa.fr, c'est dire en direct. Avec moi, autour de la table, nous avons Laïna. Salut Laïna.
1: Coucou Ismo.
0: Nous avons Tiffaine à la technique. Hello Tiffaine.
2: Salut, bonjour à toutes et à tous.
0: Nous avons Stan. Comment vas-tu Stan?
3: Super bien, bonjour à tous et à toutes.
0: Et nous avons notre première invitée surprise, mais qui n'en est plus vraiment une. Il s'agit de Jean-Loup. Bonjour Jean-Loup.
4: Un grand bonheur d'être avec vous et avec tous les auditeurs, merci.
0: Alors, on va commencer avec toi, Jean-Loup.
4: Eh ben, pourquoi pas, c'est avec plaisir. Je me suis réveillé cette nuit en me disant, il y a vraiment des choses que j'ai envie de partager. Donc, il y a déjà une chose que j'ai livrée ce matin aux popotes. Pour tous ceux qui veulent manger aux popotes à midi et quart, eh bien, vous pourrez déguster des fleurs d'onagre. En anglais, ça s'appelle Evening Primrose. C'est la première rose du soir. Elle s'ouvre le soir. Elle est ouverte toute la nuit. Elle se referme le matin. Donc, il faut la ramasser soit le soir, soit le matin et la laisser au frais dans un réfrigérateur. À ce moment-là, elle est toute ouverte. C'est, elle est jaune et elle est extraordinaire comme plante. Le soir, quand on la regarde, c'est un véritable balai parce qu'elle s'ouvre en 45 secondes. Alors ça fait pop pop un peu partout. C'est vraiment très agréable. Et j'ai amené des graines aussi pour tous ceux qui le veulent. J'en ai donné à tous les bénévoles. Mais si d'autres participants au popote veulent en avoir, je pourrais leur en donner tout à fait gracieusement. Voilà, avec plaisir. Et alors après, sinon, je pensais à autre chose. Et en ce moment, il y a des grosses trames qui sont assez difficiles pour tout le monde. Donc je vais parler juste un tout petit peu de ce qui est difficile et pourquoi c'est difficile. Je regarde, quand j'étais petit, il y a eu la mort de Kennedy. Et quand il y a eu Kennedy qui a été tué, tout le monde a dit c'est les Russes. Vous le savez pas d'être moi, mais c'était clair, c'était... Tout le monde savait que c'était les Russes. C'était bon, maintenant, aujourd'hui, avec la dernière déclaration qui a été faite au Sénat américain, donc tout est dévoilé. Non seulement on sait que c'est pas les Russes, que c'était le vice-président, et le vice-président qui était manifestement financé par toujours ces trois banquiers qui dirigent le monde en ce moment. Donc en ce moment, avec ce

0: qui a été dévoilé au Sénat, on sait tout sur l'opération Epstein, sur l'opération Covid, sur tout le reste, et on se rend compte que Kennedy, s'il a été tué, c'est parce qu'il avait dit, une semaine avant, il avait dit « I know there is a plot in this country to enslave the world, and as long as I'm in this office, I will make sure it will not happen ». Ça veut dire, il y a une trame d'esclavage qui est prévue pour le monde, et je ferai tout ce qu'il faut pour que ça ne se fasse pas. Et Pierre Rabhi nous l'a dit, d'ailleurs, il nous l'a dit, le salariat, en fait, c'est de l'esclavage. Si on regarde pour nos paysans, la PAC, c'est exactement pareil. C'est un moyen de les assouvir. Et la France, à l'extérieur, aux États-Unis, dans les autres pays, en ce moment, s'appelle Pédolande. Personne ne nous le dit en France, mais c'est vrai qu'on a un taux de pédocriminalité qui est assez énorme. Donc il y a toutes ces trames génocidaires qu'il faut, réagir par rapport à ça. Et oh my God, qu'est-ce qu'on fait? Eh bien, c'est le moment, comme je dirais, tout simplement de se poser les trois questions existentielles. Et tu les connais, tu t'en souviens? Non?
1: C'est... Qui, quand et comment?
0: À peu près. C'est qui suis-je? Pourquoi je suis là? Et qu'est-ce que je décide de faire? Voilà, et si vous, comme moi, vous pensez qu'on est là pour faire des expériences de vie, et ben, faire des expériences de vie nous-mêmes en étant assis dans notre voiture, assis dans notre corps, bien présent dans notre corps, et faire des expériences, toutes les expériences sont enrichissantes. Alors, j'ai trois petites histoires à raconter, très simples, pour dire à quel point c'est important d'être soi. Première histoire, c'est une histoire drôle qui va vous faire rire, mais qui fera réfléchir après. C'est l'histoire d'une femme qui était très, très... stressée parce que elle voyait tous les médecins de France et de Navarre et personne n'arrivait à faire quelque chose pour son fils qui bégayait. Donc elle était vraiment déprimée. Et une amie lui dit, mais tu devrais aller voir un thérapeute dans le Diois. C'est les thérapeutes du Diois sont connus. Et il y en a un particulièrement qui est très très bien, donc va le voir. Et plus tard, cette amie la revoit et lui dit, alors comment ça va? Il dit, parfait, tout va très bien. Tout va très très bien, vraiment, ça y est, je dors bien la nuit, tout va bien. Il dit, ah bon, ton fils ne bégaye plus? Il dit, non, mais moi je m'en fous. Voilà. Okay. Voilà, c'est la solution. Alors c'est un peu brutal quand on le raconte comme ça, mais en fait, c'est très profond. Parce que le plus grand service qu'on puisse rendre à l'autre, c'est d'être soi. Et de pas intervenir. De laisser l'autre sortir de son problème, de l'accompagner, d'être surtout présent. J'ai une deuxième petite histoire, donc simple, celle d'une femme qui un jour se retrouve avec une très forte sinusite. Bon, elle était dans le Diwa, donc elle travaillait pas sur les antibiotiques, tout le reste, elle travaillait sur la cause. Elle savait qu'elle avait bien travaillé dessus, mais le soir, elle dit à son mari, elle dit, écoute, là, j'ai bien travaillé, j'ai compris pourquoi j'avais les sinusites, mais toute cette nuit, je sais que je vais ronfler, je vais me lever, je vais pas être bien. Il vaudrait mieux que tu ailles dormir sur le canapé dans le salon, parce que sinon, ça va t'empêcher de dormir. Et son mari lui dit, mais non, moi, ma place, c'est à côté de toi. C'est toi qui as le problème, c'est pas moi. Moi, j'ai pas de problème. Donc, moi, je dormirai bien tranquillement. Et le lendemain matin, c'est exactement ce qui s'est passé. Et la femme lui a dit, mais tu sais, c'était incroyable parce que à chaque fois que je me réveillais, je t'entendais respirer calmement en paix à côté de moi. Et ça m'a énormément aidé. Alors c'est la deuxième petite histoire, donc on peut aider quelqu'un consciemment, on peut aider quelqu'un inconsciemment, mais comment est-ce qu'on fait pour aider quelqu'un d'inconscient? Quelqu'un qui est dans le coma, par exemple.
1: Eh bien déjà, on lui prête secours. On peut lui faire un massage cardiaque si jamais il y a des problèmes de respiration. On peut appeler le 15. Enfin, il y a plusieurs solutions immédiates, quoi. Mais il faut surtout rester auprès de lui.
0: Alors, je vais essayer de pas être trop ému quand je parle de ça. Quand c'est difficile. Voilà. Quand quelqu'un est dans le coma, ce qu'il y a, c'est que dans le coma, on entend tout. On voit tout et on reçoit tout. Et donc, c'est très important de penser positivement aux gens qui sont dans le coma et de les accompagner. Voilà, c'est tout.
2: Un petit rappel, si ça te touche autant, tu as vécu une expérience personnelle de oui. coma pendant un certain moment, oui. Jean-Louis. Et il y a des gens qui sont venus te voir, te prendre la main, te parler. Tu sais des personnes qui sont passées.
3: Tu sentais leur présence, tu sentais leur...
0: Ce que j'essaie de dire, c'est que on entend tout, on sait tout. Toutes les pensées, elles sont inscrites et la personne qui est présente, elle a une importance considérable. Et
1: D'où l'importance de faire attention. Voilà. Et d'être là, présent, les uns pour les autres.
0: Voilà. Ce qui est le plus dur, c'est que l'équipe de Réa est formidable. Mais formidable, ils sont vraiment très forts. Mais ils n'aident qu'au niveau matériel. Et pour sortir d'une maladie, il y a l'aide matérielle, l'aide sociale et l'aide spirituelle. Donc les mécanismes, tous les process sont expérimentés, ils sont très bien, ils sauvent la vie, mais ils ne sauvent pas l'humain. Il n'y a pas de connexion avec le côté humain. Donc à la fin, sur le plan précis, il y a le verdict qui est terrible, qui dit, voilà, ça fait 40 jours, il ne s'est pas réveillé, de toute façon, il se réveille, ça sera les hubes. Je ne suis pas trop les hubes. et voilà. Et donc on arrête. Et ça, c'est très dur.
1: Ouais.
0: C'est très, très dur. Et alors, ce qui sauve, c'est effectivement que les amis n'y croient pas.
1: Ouais.
0: Ils restent là avec vous. Parce qu'on entend, on ressent tous les gens qui pensent à nous. Et la chance que j'ai eue d'avoir eu autant de gens qui ont pensé à moi, ça m'a vraiment aidé à sortir. Parce que quand même, c'est pas le jour.
1: Ah bah non, on perçoit bien ça.
0: Voilà. Voilà, merci. Excusez-moi de
1: merci pour ce témoignage, Jean-Loup.
0: Je vais simplement terminer en disant il y a une chose, les pires souffrances, il ne faut pas évoluer dans la souffrance de l'autre. Le plus grand aide qu'on puisse rencontrer à quelqu'un, c'est de ne pas rentrer dans son problème, dans sa douleur. Il y a une différence entre douleur et souffrance. Elle est fondamentale. La souffrance, c'est quand on s'identifie à la douleur. Et quand on met les gens une étiquette, on dit machin, tu as ça, t'as le problème, etc. La douleur, on peut relativement facilement faire face si on est soi-même. Mais il ne faut pas être identifié à autre chose, être identifié à la souffrance. C'est ça qui est important, faire la différence entre les deux. Voilà, pensez à Nelson Mandela. Nelson Mandela, il a vécu des choses absolument incroyables. Bon, et puis, il a sorti l'Afrique du Sud d'un grave problème. Donc, mon message, c'était pour dire, si on veut aider les gens et profiter de la vie correctement, il suffit d'être soi, de tout pardonner et d'être dans l'amour de l'autre.
1: Voilà, merci Jean-Loup pour ce témoignage plein d'émotions. Stan, on va enchaîner avec une autre information. Qui va peut-être changer un petit peu l'énergie.
2: On change l'énergie, mais ouais,
1: on est touché.
2: Merci Jean-Loup de nous partager ça, émotionnellement aussi, parce que faut pas oublier que nous ne sommes pas que des êtres rationnels et que pouvoir partager l'émotionnel, ça fait partie de nos échanges humains. Là, tu parlais des gens dans le coma. Moi, je pense à tous les gens qui sont en soins palliatifs et aux personnes qui, soit proches, soit d'associations de compagnie, viennent à leur chevet. C'est hyper important, voilà, à n'importe quel moment de la vie. Sans transition, j'étais venu pour vous parler d'une petite chose qu'on fait avec ma collègue Tiffaine dans un mois, à Luc-en-Diois, sur notre antenne du 101.7, au 50 rue de la Piscine, à Luc-en-Diois. C'est la deuxième proposition, on en avait fait une l'an dernier, à peu près au même moment. C'est la première semaine des vacances scolaires, et on propose un séjour média pour jeunes de 12 à 15 ans. Alors ça peut être de 11 à 15, mais voilà, c'est pour collégiens en fait. Et on propose pendant toute une semaine, enfin 5 jours ouvrables, du lundi au vendredi, de 11h à 16h, parce que c'est quand même la première semaine des vacances, donc on va pas se lever trop tôt et finir trop tard, avec un pique-nique qui est offert à midi aussi. On propose de rentrer dans le vif de ce qu'on sait faire, nous, c'est-à-dire créer du média radio. Et c'est pour ça qu'on l'appelle « Crée ton média radio », cet atelier, ce stage, ce séjour. Donc, on peut s'y inscrire dès maintenant. Pour réserver ou pour prendre des informations, vous pouvez nous appeler au 101.7, donc c'est au 09 61 44 63 52, ou nous écrire par mail à le101.7@rdwa.fr. Et pour rentrer un petit peu dans le contenu sans dévoiler, en fait, c'est un travail de groupe. On va faire avec un petit groupe, donc n'hésitez pas à réagir vite si vous êtes intéressé. Un petit groupe qu'on va accompagner dans l'écriture d'un projet radio qui sera réalisé durant la semaine. Alors ça veut dire quoi? Ça veut dire se former aux outils radio, d'enregistrement, de micro, préparer des questions, aller les poser, faire des interviews, penser à un sujet, créer une chronique. Enfin, Laina, maintenant que tu es depuis un moment ici, toi, tu commences à connaître un petit peu ça. Et l'idée, c'est de dire, en 5 jours, on va donner envie à des jeunes de découvrir un petit peu, toi, ce que tu prends le temps de faire en plusieurs mois. Okay. Et juste pour qu'il y ait un produit final, comme... un peu comme les chroniques que tu peux faire, là, pour le dire en direct, on leur propose, on verra quelle forme ça prendra.
3: Il y aura une diffusion à l'issue de
2: alors, tout ça. Il y aura une diffusion, le choix n'est pas encore fait. L'an dernier, on a fait une diffusion après enregistrement.
3: Oui.
2: On peut envisager un direct, mais il faut le penser dès le début de la semaine.
4: Il faut que les personnes en aient envie aussi, les personnes
3: bien
4: présentes.
3: Sûr. Bien voilà. Sûr, oui.
2: Donc la seule chose qui est essentielle, c'est avoir l'autorisation parentale pour la diffusion des voix. Donc ça, si vous êtes intéressé, que vous nous entendez, que vous êtes jeune collégienne, un collégien entre 11 et 15 ans, parlez-en à vos parents. Et puis après, voilà, c'est à Luc. Donc, pour ceux qui n'habitent pas Luc, ça demande un petit transport qui n'est pas pris en charge. En revanche, c'est gratuit. Voilà, à préciser quand même. C'est un stage gratuit qui est financé en partie par le rectorat et nos aides à l'éducation, aux médias et à l'information. Et puis par aussi un bout par la CAF, par le département. Voilà.
3: C'est une super initiative, ça. Ouais, c'est chouette.
2: On l'a fait l'an dernier, ça a super bien marché.
3: Ouais.
2: Vous pouvez retrouver, si vous avez envie d'écouter un petit peu le résultat, sur le site rdwa.fr. Vous faites atelier école et vous trouverez le stage de l'an dernier qui s'appelle Créer ton média radio. Et voilà, ils avaient fait une émission d'une heure où ils avaient écrit des chroniques et on avait fait tout l'habillage ensemble.
4: Ils passaient de la musique aussi.
3: Voilà, c'est ce que j'allais dire. Ils avaient préparé de la musique aussi.
4: Préparé de la musique, présenté de la musique.
2: Oui, fait du micro-trottoir.
3: Trop bien.
4: Voilà. Et pour celles et ceux qui auraient envie de venir et qui seraient un peu intimidés, chacun ira à son rythme. Si la production, c'est présenter une musique, parce que ça peut être trop dur des fois de parler dans un micro, il y a plein d'autres choses à faire aussi. Pas hésiter à se rapprocher des personnes présentes à Luc aussi pour poser plus de questions, ou au studio de Verdiwa aussi, bien entendu.
2: Et le fait d'être deux à les accompagner, c'est la possibilité aussi d'avoir deux dynamiques différentes, donc de pouvoir faire à chaque rythme, enfin en tout cas à des rythmes appropriés.
3: Merci Stan pour cette info.
2: Merci et à bientôt.
4: À bientôt. Oui.
3: Peut-être c'est le moment pour nous de continuer en musique, peut-être. Anderson Paak, c'est toi ça, Laina. Hein,
5: oui, c'est moi.
3: Il est incroyable ce gars. Hein.
5: Oui.
3: Ouais.
5: Cette musique, je l'ai choisie parce que, en fait, après que tu m'aies parlé de lui plus en détail de ce qu'il a fait, je me suis renseignée un peu plus sur ce qu'il a fait et j'ai écouté cette musique qui s'appelle Bublin, ouais, et j'ai bien aimé.
3: Et voilà, première sélection dans Dire en direct. Yeah.

0: Il est 11h19, nous sommes toujours en direct des studios de RDWA. Vous pouvez nous écouter sur le 107.5, sur le 101.7 FM et sur rdwa.fr. Les portes du studio sont grandes ouvertes, donc vous pouvez même venir physiquement pour nous visiter. Et nous avons une nouvelle chronique qui nous fait très très plaisir de vous diffuser. C'est la chronique Passe d'espèces pour les petites oreilles. Et c'est une chronique naturaliste, hein, oui.
1: Le naturisme, ce n'est pas le même sujet.
0: Non, c'est juste, mais on fera un dire en direct sur le sujet une prochaine fois. Donc cette fois-ci, Lucie Combe et Aurélien Caillot nous présentent le premier épisode. Il s'agit de mouches.
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3: d'espèces
2: une série documentaire pour les petits et aussi un peu pour les grands, réalisée par Aurélien Caillot et Lucie Combe.
4: Au milieu du béton, dans les jardins, sur les trottoirs, les toits ou au sommet des lampadaires, l'air de rien, vivent des espèces sauvages. Et il suffit parfois de regarder attentivement et de tendre l'oreille pour les remarquer. Et dans certains cas, c'est elles qui viennent à nous.
5: Mesdames et messieurs, je vous demande un peu d'attention pour ce petit insecte qui vient à nous en des milliers de battements d'ailes et dans un bourdonnement tonitruant. Regardez-moi ce corps poilu, ce dos rayé de noir, cet abdomen jaunâtre, et ses énormes yeux rouges bordeaux. Mesdames et messieurs, merci d'applaudir la mouche domestique, Musca domestica. Elle vient de faire son apparition sur les containers à poubelle. Ah, on me signale qu'en fait, elle serait sur l'assiette de monsieur là-bas, ou plutôt sur la crotte dans le caniveau là à droite. Mais je la vois se poser sur le pied de la personne devant moi. Attendez. On précise dans l'oreillette qu'elle serait en réalité plusieurs.
4: C'est que des mouches domestiques, on en croise beaucoup, partout, et depuis qu'on est tout petit. C'est même un des premiers animaux avec lesquels les bébés sont en contact. On les voit principalement en été, quand il fait chaud, et surtout dans nos maisons, où elles n'ont pas de prédateurs, sauf quelques araignées, et où il y a plein de nourriture. La chaleur accélère la pourriture et les mouches adorent ça. Elles en ont besoin pour se nourrir, pour pondre leurs œufs, qui deviendront dès le lendemain des larves, des petits asticots, qui auront eux aussi besoin de nourriture pour se transformer en mouches. Comme elles fréquentent des endroits qui puent, notamment des crottes, elles ont mauvaise réputation. Elles passent pour sales. Il faut dire qu'en plus de tremper leurs pattes velues dans nos déchets, elles y plongent leur trompe molle et crachent dans leur assiette avant d'aspirer leur repas. Je crois que c'est le moment de préciser que les Musca domestica ne sont pas mal élevées. Tout simplement parce qu'elles n'ont pas été élevées du tout. Les humains ne les ont pas apprivoisées et ne leur ont pas appris les bonnes manières. Non, les mouches domestiques sont bien des animaux sauvages. Si on les dit domestiques, c'est qu'elles aiment vivre dans nos domus, qui en latin veut dire maison. Et puis, c'est pas de leur faute si elles se tiennent mal à table. Les mouches ne peuvent pas manger solide. Alors, elles envoient un jus qui rend liquide leur nourriture et... Quand on les voit se frotter les pattes ou la tête, ce n'est pas qu'elles se tartinent avec leur repas. Non, elles se lavent. Les mouches sont maniaques. Elles sont tout le temps propres. Et tu sais pourquoi ?
6: Parce qu'elles sont un peu comme des robots ultra puissants des films de science-fiction.
4: Elles ont des capteurs partout qui les renseignent sur leur environnement. Alors pas question qu'un grain de poussière ne les empêche d'avoir les infos. Elles se nettoient en permanence pour continuer de capter. Elles lavent leurs poils, qu'on appelle des soies, et dont elles sont recouvertes. C'est eux qui leur donnent toutes sortes de renseignements. Sur les températures, les mouvements de l'air, mais aussi les odeurs et les saveurs, sucrées, salées. Avec leurs gros yeux hyper puissants, les mouches domestiques ont une vision en couleur et à 360 degrés. Bon, elles voient un peu flou. Mais quand nous percevons 24 images par seconde, elles en perçoivent 200, soit 10 fois plus. Ça veut dire que de notre point de vue, elles voient tout au ralenti. On doit leur paraître hyper lent. Alors quand on essaie de les surprendre avec un geste brusque, elles nous voient facilement venir. C'est pour ça qu'elles sont dures à attraper, difficile de les surprendre. Enfin, la plupart du temps. En plus, elles savent marcher la tête en bas ou sur une vitre et faire disparaître nos cacas et nos déchets. Tu sais que sans ces pros du nettoyage, le monde serait plein de trucs dégueux partout ? Les mouches sont super utiles, d'autant plus qu'à toutes les étapes de leur vie, elles nourrissent plein d'animaux, insectes, oiseaux, mammifères. C'est d'ailleurs un de leurs rôles essentiels dans l'équilibre du vivant, se faire manger. Alors, est-ce qu'elles ne méritent pas qu'on les applaudisse, les mouches domestiques ?
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0: C'était Feimi, Noble. C'est un son que j'ai découvert sur les réseaux. J'ai pas vraiment fait attention aux paroles ou à l'ambiance du son. C'est plus l'instru qui m'a plu. Donc voilà.
1: Ouais, un peu néo-soul, un peu électro. Ouais, c'est le truc du moment et qui va bien avec le soleil qui sort là.
0: Oui.
1: Et en parallèle de cette playlist, t'as aussi des petites infos à nous communiquer ?
0: Oui, alors samedi 6, il y a le talent show. Du coup, je vais vous lire le texte que j'ai fait pour l'événement. Du coup.
1: Ouais.
0: Salut le Diwa, je vous présente une... Ah non, vous cherchez une sortie.
1: C'est l'émotion, c'est normal.
0: Ouais, j'ai fait exprès. Ok, je recommence. Salut le Diwa, vous cherchez une sortie qui change, un moment plein d'énergie et de bonnes surprises. Alors notez bien la date du 6 juin de 14h à 18h. Nous vous invitons à la 3e édition du Talent Show Adi, un événement dédié aux jeunes talents du territoire. Venez voir des artistes passionnés découvrir des prestations originales et partager un moment festif en famille ou entre amis. Chant, danse, musique, graphe, cirque, performance originale. Ici, chaque participant vient partager sa passion avec le public. Il y en aura pour tous les goûts. Ne manquez pas le talent show de Di, une soirée avec beaucoup de créativité et de talent. Il y aura du spectacle en intérieur et en extérieur. Le talent show se trouve au théâtre Les Airs à Di et est destiné aux jeunes généralement âgés entre 11 et 25 ans. L'objectif est de permettre aux participants de présenter leur talent devant un public dans le cadre bienveillant et festif. Bienvenue aux spectateurs, spectatrices, aux curieux, curieuses en tout genre. Prix libre. On vous attend nombreux. C'est un événement porté par le réseau d'acteurs jeunesse, la CAF, la mission locale, le théâtre Les Airs, l'espace social, le pays du Diwa et l'espace jeune. Le talent show arrive au théâtre Les Airs, à Di, et Air Diwa, on est de la partie.
1: Ah mais c'est sympa ça, bravo.
0: Merci,
2: trop bien.
1: Tu vas y aller, Laïna, au talent show?
0: Ouais, moi j'y suis.
1: Ah bah ouais.
2: Et tu vas y aller avec Air Diwa ou tu vas représenter un talent?
0: Non, avec Air Diwa.
1: Bah c'est le talent, tu vas présenter ton talent.
2: Du coup, vous allez y aller avec Laurent, c'est ça?
0: Oui.
2: Et vous allez faire quoi là-bas?
0: Bah, je pense qu'on va enregistrer et voilà.
2: Bah, et sonoriser la scène, oui, c'est peut-être. Trop bien.
1: Ça va être les futurs stars, ça, en fait.
2: Ouais.
0: Ça a l'air bien.
1: C'est souvent comme ça. Hein.
0: Ça a l'air bien.
1: Tu penses que des artistes comme Thames sont passés par un talent show avant de commencer leur projet?
0: Ah, c'est sûr, elle est très forte.
1: Ah ouais?
0: Ouais.
1: C'est qui, Thames?
0: Thames, c'est une artiste nigérienne, du coup, que j'ai découvert ça fait longtemps. Elle fait beaucoup de hip-hop et de R&B, un peu d'afro. Et du coup, ce son, je l'ai découvert par hasard aussi sur les réseaux. Et j'ai bien aimé. Et du coup, voilà.
1: Une artiste nigérienne.
0: Oui.
1: Et le titre du morceau, c'est
0: Gangsta.
1: Gangsta. Thames.

0: Et nous sommes toujours en direct dans notre émission Dire en direct comme tous les mercredis. Il est 11h35, vous pouvez nous écouter sur le 107.5, sur le 101.7 et sur rdwa.fr. Et nous avons une nouvelle invitée qui vient d'arriver dans le studio, Laura. Salut Laura.
1: Salut. Si. On m'entend, bonjour.
0: Et bonjour Laura. Toi, tu viens pour nous parler de la semaine d'information et de sensibilisation sur les TCA.
1: Oui,
0: c'est ça, c'est les troubles du comportement alimentaire.
1: Oui,
0: c'est ça.
1: Maintenant, c'est les troubles des conduites alimentaires. Du coup, ça comprend plus largement d'autres pratiques alimentaires qui peuvent aussi questionner. Avant, on appelait ça troubles de comportement alimentaire, mais ils ont changé le terme il y a quelques années.
0: Et tu représentes l'association SAB 26, c'est
1: oui.
0: ça ?
1: Voilà, j'en ai déjà parlé régulièrement ici. On avait fait une interview d'ailleurs.
0: On avait fait une interview qui est en ligne, hein, que oui. les auditeurs peuvent écouter.
1: Et donc SAB 26 pour Solidarité Anorexie Boulimie, et donc 26 parce qu'on est dans la Drôme. Et donc moi je coordonne bénévolement cet asso depuis 3 ans. Avec des petits moyens, on essaye de mettre en place des activités pour accompagner les personnes souffrant de ces troubles des conduites alimentaires. Et puis aussi, après, ben, je fais des rendez-vous téléphoniques, je peux accompagner des parents, des familles, je participe à beaucoup de réunions avec des professionnels de santé ou avec la communauté de communes. Et donc là, à l'occasion de cette semaine qui se déroule partout en France, du 1er au 7 juin, eh ben, j'ai souhaité au moins mettre en avant cette thématique dans l'espace public. Donc il y a un petit affichage à la médiathèque. Il y a des stands d'infos, marché, il y aura aussi à Châtillon. Et puis je vais aller aussi faire un petit temps de présence au Popote tout à l'heure. Le directeur du théâtre m'a proposé d'être là avant la représentation dimanche à Poyol.
0: La représentation des petits bras.
1: Petits bras, voilà.
0: D'accord.
1: Donc j'aurai aussi un petit stand d'infos à cet endroit-là. Pour déjà... rendre visibles ces sujets-là auprès du grand public. Et puis, si jamais des gens veulent poser des questions ou laisser un numéro de téléphone ou un mail, parce que évidemment sur l'espace public, c'est pas là qu'on va aller dans le concret de leurs questionnements, mais je peux les recontacter par la suite. Donc voilà, cette année, la thématique, si vous voyez des affiches que je vais mettre un peu partout dans la rue, c'est une assiette... des assiettes bien remplies.
0: Plusieurs assiettes bien remplies, effectivement,
1: voilà.
0: Avec plein de couleurs et plein de choses à manger.
1: Et une question, interpellation, une question de santé mentale. Et en fait, il y a le mot volonté qui est barré, parce qu'en fait, on entend souvent les gens dire que c'est une question de volonté de ne pas pouvoir s'arrêter de manger ou de ne pas arriver à manger, alors que ce n'est pas du tout ça. On parle vraiment de troubles de santé mentale qui sont liés à plein de problématiques antérieures, des traumas, du harcèlement, un mal-être, des mal-être, quels qu'ils soient. Il y a aussi l'impact des réseaux sociaux actuellement qui est assez présent au niveau de la jeunesse et de l'adolescence notamment, donc... ça n'a rien à voir avec des questions de volonté. Et donc cette année, c'est plutôt l'envie de déstigmatiser. Voilà, il y a un petit communiqué de presse qui est fait par la Fédération française d'anorexie boulimie. Je ne sais pas si je vous le lis ou pas.
0: Tu peux, bien sûr,
1: oui.
0: Bien sûr.
1: Voilà, je vais lire. Donc, manger sans pouvoir s'arrêter. Donc là, cette année, c'est vraiment axé sur ce qu'on appelle l'hyperphagie, la boulimie, donc des excès d'alimentation importants.
0: C'est les gens qui ne peuvent pas s'arrêter, en fait.
1: Voilà.
0: C'est ça, hein.
1: Qui ne sont pas nécessairement liés avec de la question de faim, c'est lié à autre chose. Donc manger sans pouvoir s'arrêter, avoir honte ou se sentir seul face aux pertes de contrôle alimentaire, avoir l'impression d'être un drogué de la bouffe, ça on l'entend assez souvent, notamment avec l'addiction au sucre.
0: Ah oui.
1: Voilà. Et si ces expériences traduisaient un problème de santé mentale. Derrière ces questions se cache une réalité invisible, l'hyperphagie boulimique, un trouble des conduites alimentaires fréquent, complexe et encore largement entouré de silence et d'idées reçues. Mais alors, qu'en parle-t-on d'hyperphagie boulimique ? Quelle différence avec des simples grignotages ou avec des compulsions alimentaires ? Pourquoi ce trouble reste-t-il si peu identifié, parfois même par les professionnels ? Pourquoi tant de personnes concernées n'accèdent-elles pas à des soins adaptés ? On considère qu'il y a à peu près 17% de la population française qui a de l'hyperphagie boulimique. Voilà. À peu près, parce que c'est toujours pareil, comme ils le disent précédemment, c'est mal identifié.
0: C'est très intime aussi, j'ai l'impression.
1: Voilà, il y a beaucoup de honte.
0: Oui.
1: Et donc, pourquoi parle-t-on de troubles psychiatriques ? Donc, l'hyperphagie boulimique, caractérisée par des épisodes récurrents de consommation excessive de nourriture, associée à une perte de contrôle, est aujourd'hui le trouble des conduites alimentaires le plus répandu, avec autant d'hommes que de femmes. Donc là où, par exemple, l'anorexie, ça va quand même toucher plus facilement
0: plus
1: des femmes.
0: Pourtant,
1: malgré une tendance à l'augmentation, il reste largement sous-diagnostiqué et entouré de stigmatisation. Donc, contrairement aux croyances répandues, l'hyperphagie boulimique n'est pas un manque de volonté. Elle ne concerne pas uniquement certaines catégories de la population. Il s'agit d'une affection complexe, à la fois psychologique, biologique et sociale. Biologique dans le sens où il y a de plus en plus d'études qui sont en train de faire des recherches sur le microbiote, les protéines qu'il peut y avoir dans l'estomac et qui pourraient induire, il pourrait y avoir un manque de certaines protéines, ce qui ferait qu'il y ait ces accès d'hyperphagie. Et donc on peut faire tout le travail psychologique qu'on veut, si en fait c'est juste une protéine ou une hormone qui manque, à un moment il faudra complémenter par...
0: Ou une bactérie,
1: par un médicament ou quelque chose pour équilibrer toute cette flore. Voilà. Donc un impact sur la vie quotidienne et familiale. L'accès hyperphage ne se limite pas à l'alimentation. Ça, c'est vraiment la face cachée de l'iceberg qu'on ne voit pas. Ça s'accompagne souvent de souffrances psychiques, de honte ou d'isolement. On peut avoir des difficultés avec les relations familiales, sociales, voire même professionnelles. Si un accès d'hyperphagie arrive, on sent un truc, une pression monter sur son temps de travail ou en plein après-midi sortie familiale. Enfin voilà, c'est vraiment un truc qui vous saisit et vous êtes obligé de partir et de répondre à cette urgence oppressante, quoi. Donc ça peut aussi avoir d'autres conséquences derrière. Et en plus de l'incompréhension, ça peut accentuer de la culpabilité chez les personnes concernées et chez les proches. Voilà.
0: Et de l'incompréhension peut-être chez les proches aussi.
1: Ouais.
0: Quoi.
1: Et même chez les soignants, comme ils disent, parce que par manque de connaissance de la pathologie et des difficultés de repérage, parfois les soignants peuvent eux aussi être maltraitants involontairement. Voilà. Là, c'est plutôt un plaidoyer de la Fédération française d'anorexie boulimique qui demande à ce que des moyens soient pris au niveau de la formation des professionnels et de l'information du grand public. Voilà. Il y a plein d'infos sur le site internet de la Journée mondiale TCA. Et il y a plein de vidéos en ligne, des conférences toute la semaine sur ces thématiques-là. Voilà.
0: D'accord, donc on rappelle que c'était la semaine de sensibilisation et d'information sur les TCA. Et donc toi, tu as une permanence aussi avec SAB26.
1: Alors nous, on a toujours nos activités de psychomotricité le lundi après-midi, les groupes de parole le mercredi. Et l'atelier d'écriture, on verra à la rentrée si ça reprend. Mais dans tous les cas, il y a mon numéro 07 83 34 16 48 si vous avez besoin d'en parler.
2: Et c'est ouvert encore une fois aussi bien aux personnes qui souffreraient de TCA qu'aux personnes qui ont des personnes troublantes de TCA dans leur entourage.
1: Oui, c'est ça. Je suis la porte d'entrée, j'écoute, j'apporte mes petites connaissances avec les recherches que j'ai faites et par moi, mon parcours depuis 25 ans. Et après, l'idée, c'est d'aiguiller et de ne pas laisser les gens seuls, en tout cas. Voilà.
2: Merci beaucoup.
0: Merci, Laura, nous parler de ces troubles de conduite alimentaire. Quoi.
2: Merci. Bonne journée. Merci. Bonne journée à toi.
0: Eh bien, un peu de musique. C'est peut-être le moment de mettre un petit morceau de musique. Hein.
2: C'est parti. On continue en musique.
0: Ça vous va?
2: En attendant nos nouveaux invités.
0: Oui, parce qu'il y a des invités qui arrivent aussi, donc le temps qu'ils s'installent tranquillement, on va se mettre Richard Bierman. C'est toi qui l'as choisi aussi?
3: Oui, c'est moi qui l'ai choisi.
0: Amélia.
3: Oui.
0: Ok.
2: Ok.

0: RDVoix, toujours à dire en direct. Et nous accueillons maintenant Janie. Bonjour.
1: Bonjour.
0: Janie, vous êtes avec nous pour nous annoncer trois dates à venir. On peut peut-être en préambule aussi proposer votre démarche, notamment avec celle de la forêt d'Ivoise. Et pour cela, on peut rappeler cet événement suite à ces demandes de l'usine de Gardanne d'une grosse quantité de bois, notamment celle du Haut d'Ivoise. Donc il y a eu une réaction de la population par rapport à ce projet. Et donc il y a aussi la partie festive. C'est pour ça que vous êtes avec nous, avec trois dates. Vous pourrez peut-être nous les présenter.
1: Bien sûr. Donc déjà, nous sommes Help Forêt d'Ivoise. Et grâce à vous d'ailleurs, et puis à Bénédicte de Rugy, nous avions rencontré au refuge de la Tour de Borne l'année dernière, début juillet, des gens qui ont tout de suite écologie au quotidien, le refuge de la Tour, LPO, qui se sont tout de suite mis avec nous pour former un collectif. Donc en réaction, comme vous l'avez dit, à la centrale biomasse de Gardanne qui a décidé de d'étendre son périmètre de recherche d'approvisionnement en bois énergie sur le Diwa, sur la Drôme et particulièrement sur des petites communes du Diwa. Cinq petites communes du Diwa qui étaient Jonchère, Charins, Miscon, Rottier et
0: Ça viendra, si
1: voilà.
0: Vous voulez.
1: Ça reviendra.
0: Et donc, le premier rendez-vous est fixé...
1: À samedi.
0: Oui.
1: C'est une balade que l'ethnobotaniste qui est avec nous, Grégory, qui fait partie de l'association Fleurs et Monts à Boulc. C'est une balade arpentage sensoriel. Donc, il m'a dit qu'on partait de l'arbre au paysage, qu'on parlerait de botanique, mais qu'on parlerait aussi de notre ressenti par rapport à la forêt. Et surtout, remettre en perspective ce qu'est une vraie forêt. Et pas du tout des champs d'arbres qui n'ont plus du tout une biodiversité de forêt. Et malheureusement, c'est ce qu'on fait. C'est ce que font les industriels après avoir coupé, fait des coupes assez sévères, qu'on n'appelle plus tellement coupe rase ou coupe franche. Mais en fait, ça y ressemble fort. Et donc, c'est un dépeuplement complet de la parcelle. Et après, on replante. Mais du coup, on replante une seule essence et on replante des arbres qui sont souvent extrêmement sensibles à tout. Puisqu'ils n'ont pas de moyens de se défendre par rapport aux autres essences. Et il n'y a plus de biodiversité. Enfin, tout a complètement disparu. Et puis, en plus, c'est dans un aspect productivisme. C'est-à-dire qu'on nous a bien confirmé qu'au bout de 8 ans, 9 ans grand maximum, on recoupe et on replante. Et voilà. Et on arrive dans un cercle un peu infernal qui est quelque chose qui fait très peur parce que c'est plus du tout la qualité de vie qu'on connaît. Ça fait peur aux gens d'ici. Et puis surtout, ça fait aussi un manque à gagner qui nous touche par rapport aux forestiers du coin qui ont l'habitude de vendre leur bois et qui sont dans un circuit court. Et là, c'est un circuit qui est plus du tout vertueux puisque ça part pour être brûlé et ça part pour être brûlé à la centrale de Gardanne.
2: Dans les Bouches-du-Rhône.
1: Voilà, dans les Bouches-du-Rhône. Et qui avait un périmètre à vol d'oiseau de 120 km et qui est passé dans un périmètre de 250 km. Donc à vol d'oiseau, nous on est à 140 km. Et enfin, moi j'ai pris la référence de Jonchère, hein, parce que c'est le petit village où j'habite. Mais ça peut aller jusqu'à Lyon. 250 km, ça veut dire le Pilat, ça veut dire... je pense qu'il est temps que tout le monde réagisse un peu. Voilà.
2: Le Diwa se fait dépouiller de ses forêts, en fait.
1: Complètement.
2: N'ayons pas peur des mots, hein, c'est nous, profit de cette centrale.
1: Voilà, nous on parlait de confiscation parce que... D'ailleurs, on ne peut pas il faut faire très attention de faire la différence entre ce qu'est la biomasse domestique et la biomasse industrielle. La biomasse domestique, quand c'est pour chauffer avec son poêle à bois, il n'y a pas de problème, puisque c'est les éclaircies des forestiers. Les forestiers ont besoin, pour entretenir la forêt, de faire une sylviculture douce, raisonnée, en coupant les arbres malades, pour que les autres se développent bien. Et ça, c'est le travail du forestier. Et ça, même des ventes de parcelles de bois, là, on est tout à fait pour, puisque c'est quelque chose de vertueux. Alors que là, c'est du bois qui est envoyé en grande quantité, en général qui est broyé. Il y a directement des machines qui broient, pour deux raisons. Parce que du coup, ils font sécher après, et c'est là-bas que ça sèche. Et aussi parce que c'est moins visible que des grumes. Ça, on l'a quand même bien pensé. Beaucoup de gens me l'ont dit dans la région PACA. Ils m'ont dit, quand il y a un broyeur qui arrive, après il part, beaucoup de camions bâchés, on ne sait pas ce que c'est. Ouais. Alors que quand c'est des grumes, ça se voit. Donc il y a aussi ce côté. Et en ce moment, on m'a confirmé qu'il arrivait des camions sur le site de Gardanne, parce qu'on est en relation avec eux, qui sont immatriculés 26. Donc, la Drôme est bien impactée, c'est sûr.
0: Voilà. Donc, le 7, ça sera un dimanche, pour cette balade à Val-Drôme.
1: Tout à fait.
0: Ensuite, la deuxième date sera le 12
1: Alors,
0: juin.
1: Je vais juste confirmer le 7. Ça sera de 14h à 17h. Et le rendez-vous est donné à la station de Val-Drôme, sur le parking. Voilà, avec... Grégory, l'idéal, c'est d'aller sur Eloasso. Il y a un petit QR code, ou alors on tape Eloasso. Et on a toutes les informations. Et on demandait qu'il y ait une petite inscription, parce que c'est plus simple pour savoir. Alors, simplement pour vous dire que tous les événements dont on va parler avec les Nuits des Forêts sont... sous l'égide de la Gaillarde Jonchéroise, qui est une toute petite association, parce qu'il fallait une assurance et il fallait un code SIRET. Et nous, en tant que collectif, voilà, on est plus militants. Et donc, c'est la Gaillarde Jonchéroise. Donc, il ne faut pas que les gens soient étonnés. C'est la Gaillarde qui organise, mais c'est HELP qui est en sous couvert. Continue.
0: Pestel, au cinéma Le Pestel, le 12 juin.
1: Alors, le 12 juin, va être une grosse soirée. À 20h45, Jean-Pierre du Pestel accueille un film qui a été fait dans la série Les gardiens de la forêt. Une production Senso Latou avec Muriel Barra, productrice, qui fait partie de HELP Forêt d'Oise. Et il y aura elle ne pourra pas être là, mais il y aura le réalisateur Grégoire, que beaucoup de gens connaissent ici, je pense,

0: parler de l'érosion par rapport à la rivière Drôme. Gilbert interviendra par rapport à la LPO et les oiseaux. Voilà.
1: Merci Janie
2: d'être venue nous parler.
3: Oui, il y a encore le 13. Hein,
0: et il y a encore
2: le 13.
0: Excusez-moi.
3: Ça sera une journée de partage.
0: Alors là, c'est une journée de partage avec des animations. Une lecture un peu militante, la lecture des forêts en bataille de Gaspard Dalens, qu'on a acheté d'ailleurs aux journées, qu'on a découvert aux journées d'écologie de janvier. Et on va la lire à 8 voix. On est 8 personnes, on a choisi des textes. Il va y avoir une démonstration de four solaire avec Isabelle Paret, et puis de la danse avec Lucille, Juliette, de la poésie. Et puis c'est surtout une journée partage, donc on a dit, tous les gens qui veulent venir, si vous avez de la musique, envie de partager des haïkus, envie de partager, en toute simplicité, parce que nous n'avons aucune aide financière. On travaille avec notre propre...
3: Pour savoir plus, on peut se rendre sur le site helpforêtdioise.fr.
0: Tout à fait, je vous remercie.
2: Merci Janie.

Vous avez peut-être entendu la sonnerie qui nous annonçait qu'il était midi. Nous l'avons tous entendu, cette sonnerie du premier mercredi du mois. Il est effectivement midi 03. Nous sommes en direct des studios de RDWA. Vous pouvez nous écouter sur le 107.5 FM, sur le 101.7 et sur internet rdwa.fr. Et nous avons notre nouvelle invitée qui vient d'arriver, Régine. Bonjour.

0: Brigine.
1: Bonjour à tous et à toutes.
0: Tu viens nous lire un texte ?
1: Oui, voilà, j'ai eu envie de parler de temps libre avec tous ces ponts qu'on a eus au mois de mai. C'était fort agréable, donc en fait, j'ai pas travaillé beaucoup. Donc je vais vous raconter ça.
0: C'est bien d'avoir du temps libre.
1: C'est pas mal. Jour férié ou jour férien, ou presque rien. Je traîne au petit-déj. Je bois mon thé, à moitié habillé. Le chat devant la porte me demande de sortir. J'écoute la radio d'une oreille. Pendant ce temps, je fais un brin de vaisselle. Je l'avoue, les deux s'accordent mal. Un robinet qui coule ne fait pas bon ménage avec un animateur ou une animatrice radio. Il est bon, parfois, de n'avoir aucun projet pour la journée. Vivre ce qui se présente, sans trop anticiper, c'est déjà extraordinaire. Un jour férié, on traîne en savate plus longtemps qu'à l'accoutumée. On jette un regard vague par la fenêtre. On reste un instant planté là, entre la cuisine et le salon, un bol de café à la main. Dans ces moments-là, l'expression « se dépêcher » est bannie de mon vocabulaire. Ce sont les interstices de la vie, ces moments suspendus, insignifiants et pourtant chargés de sens. La rêverie s'invite dans nos vies. On se dit qu'on videra le compost plus tard, qu'on ira prendre un café dehors après la douche, et le reste attendra. Il est déjà 11h et je n'ai pas fait grand-chose. J'aurais tendance à culpabiliser même un jour férié. Mais j'ai dormi et j'ai traîné. J'ai pris mon temps, tout simplement. N'est-ce pas déjà important ? Par les temps qui courent, où la performance et la vitesse sont survalorisées, traîner à la maison ressemble à un acte de résistance. Et cela n'a rien de nouveau. Dans la pensée marxiste, le temps libre a toujours terrifié les capitalistes de tout poil. Une question les obsédait. Comment les ouvriers allaient-ils occuper ces heures soustraites à l'autorité du patron? Si le travail enchaîne le corps et l'esprit, le temps libre, lui, permet enfin de penser, d'élaborer des plans et pourquoi pas de faire la révolution.
0: Merci Régine pour ce témoignage, l'art de ne rien faire.
1: Oui, c'est ça. Je ne pensais pas d'ailleurs que ça allait déboucher sur quelque chose de beaucoup plus universel. Voilà, l'inspiration est arrivée comme ça au fil des tasses de thé et de café.
0: La révolution par le rien faire.
1: Par le rien faire, ouais.
0: Ça, c'est bon, ça. Et t'as mis un petit fichier musical qui a accompagné ça.
1: Oui, c'est du groupe Les Betteraves, pas travaillé.

0: Et nous sommes toujours en direct des studios de RDWA. Les portes du studio vous sont grandes ouvertes. N'hésitez pas à les franchir. Et dans le cadre de notre partenariat avec le journal du DIWA, nous avons le plaisir d'accueillir Anna qui vient nous dévoiler les grands titres de l'émission à venir. Générique.
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2: Vous êtes bien sur les ondes de RDWA et c'est le moment d'écouter la rubrique Les gros titres du journal du DIWA. Voici les actualités du 6 juin. C'est une nouvelle qui secoue le DIWA, le décès d'un ouvrier de 19 ans dans la nuit du 26 au 27 mai. Il travaillait comme couvreur sur un chantier à Poney et Saint-Auban. Nous avons contacté l'inspection du travail qui nous confirme qu'une enquête est en cours, en co-saisie avec la compagnie de gendarmerie de Cré. Celle-ci va entendre les différents témoins et évaluer le respect du droit du travail par l'entreprise. Une autopsie est notamment en cours pour établir les circonstances précises de ce décès survenu en pleine canicule, un épisode particulièrement précoce pour le mois de mai. Pour en savoir plus, c'est en page 2. Dans la même page, la communauté de communes du DIWA annonce mener une action de prévention le 10 juin dans le cadre de la Semaine nationale de la santé sexuelle. Celle-ci est motivée par la volonté de mieux faire connaître les ressources du territoire, notamment après la fermeture de 7 centres de santé sexuelle de la Drôme par le département, dont celui de Die. En page 3, un article concernant l'annonce de la sénatrice PS Marie-Pierre Monnier. Elle ne se représentera pas au sénatorial. Élue depuis 2014, cette sénatrice fut particulièrement engagée pour défendre les femmes. Elle a participé au combat pour inscrire l'interruption volontaire de grossesse dans la Constitution, au rapport sur l'égalité femmes-hommes en ruralité ou encore l'organisation de marches contre les violences faites aux femmes dans les baronnies. Elle s'est aussi engagée pour défendre l'agriculture et l'école publique. Enfin, le 29 mai dernier, la cave Monge-Granon accueillait la clôture d'un projet mené par les étudiants et étudiantes de la première année de BUT technique de commercialisation de l'EUT de Valence. Ce projet visait à trouver de nouvelles idées pour rajeunir l'image de la clairette. Par exemple, dans leur groupe, Lamarana et Célia ont imaginé une canette énergisante autour d'une boisson sans alcool. Un autre groupe a osé Pompette, un concept avec là une boisson légèrement alcoolisée à base de clairette. Pour en savoir plus, c'est en page 8. Si l'annonce de ces quelques titres attise votre curiosité, vous n'avez plus qu'à acheter le journal du DIWA. Nous, on vous souhaite une bonne lecture pour ce numéro du 6 juin.
0: Merci Anna pour ces gros titres de l'édition à paraître. Il est midi 12 sur les ondes de RDWA et c'est l'heure de vous passer le bip sonore qui passe tous les jours à midi 10 après le bip sonore.

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4: Dire en direct, toujours avec l'orchestre de chambre de la Drôme. Et pour cela, nous avons au studio Élise Chauvin, bonjour.
5: Bonjour.
4: David Christoffel, bonjour. Bonjour. Et Rémi Durupt.
6: Bonjour.
4: Bonjour à vous trois. Donc Rémi, vous êtes le chef d'orchestre. Oui. Et Élise, vous serez chanteuse comédienne.
5: Oui.
4: Et David, librettiste. Donc, vous allez nous proposer un spectacle qui aura lieu ce soir à 19h au Théâtre Eleser. Un spectacle intitulé « Les goûts et les couleurs ». Alors, quelle est la nature de cette proposition pour vous ?
7: Les goûts et les couleurs, c'est une expression qu'on emploie pour dire qu'on n'est jamais d'accord quand on parle des goûts, et en ce qui nous concerne des goûts musicaux. Et on s'est dit que, alors qu'on dit souvent que la musique adoucit les mœurs, réconcilie les peuples, eh bien on s'est dit que peut-être c'est pas complètement vrai, au sens où il y a des musiques qui peuvent diviser, qui peuvent cliver. Et donc on a joué avec les controverses musicales historiques en repartant du XVIIIe siècle, où il y a eu des disputes, notamment entre la musique française et la musique française,
8: italienne.
7: La musique italienne et la musique française, et on les a mis en opposition, en jouant comme ça, et après on a composé un programme qui met aussi de la musique vivante et la musique d'une création de Alexandros Marqueas qui a été commandée par l'orchestre de chambre de la Drôme.
8: Tout à fait, l'orchestre de chambre a eu une commande d'État pour la création de cette pièce qui terminera un peu le projet. Enfin, le concert.
4: Sous-titré « Querelle symphonique », donc vous en avez annoncé la couleur. Il y aura quel compositeur proposé en écoute ?
5: Eh bien, faudra le découvrir en venant.
4: Oui.
5: On ne va pas non plus tout donner, mais effectivement, on va traverser du Mozart, du Salieri, du...
7: Élisabeth Jacquet de la Guerre.
5: Élisabeth Jacquet de la Guerre.
7: Compositrice du XVIIIe siècle.
8: Ouais. Du Rameau.
5: Du Rameau, du Marqueas. Et
7: même du Vivaldi.
5: Et même du Vivaldi. Et d'autres.
4: Pour vous, quelle était cette motivation, justement, d'amener cette querelle, en quelque sorte ? Est-ce qu'il y a peut-être un parallèle avec notre époque aujourd'hui ?
8: On a voulu faire participer le public. À la base, Alexandros Marqueas a un système d'interaction avec le public et les smartphones. Et de là, on a découlé une envie de vraiment faire prendre part le public dans ces querelles-là. Il y a tout un système de vote en temps réel. Et à côté de ça, on a découvert tout le travail de David Christoffel, qui est là, qui a écrit pas mal de livres, notamment sur la querelle entre Mozart et Salieri. Donc voilà, c'est un programme qui mélange pas mal de choses. Musique, controverse, participation en temps réel du public. Et Lise ajoute une dimension très vivante au spectacle, parce que c'est elle qui drive un peu et les musiciens et le public.
4: Et Lise, vous êtes chanteuse, comédienne.
5: Oui.
4: Quel rôle auront ces deux fonctions dans cette soirée ?
5: Eh bien, alors justement, en fait, moi, je suis un tout petit peu Madame Loyale, c'est-à-dire que je suis celle qui tient le propos de la soirée, celle qui met aussi en avant toutes les querelles qu'il peut y avoir. Et effectivement, on est dans une période très clivante. On est dans une période aussi, c'est intéressant d'imaginer que le vote puisse être aussi quelque chose qui puisse apporter des réponses, quoi. Donc, voilà, tout mon rôle, c'est d'amener les gens à participer à ce vote, à s'investir dans le spectacle, à se sentir le droit d'écouter, le droit de donner son avis, le droit d'aimer ou non, et le droit d'en rire, etc. Donc, et je chante aussi certains extraits. Donc, voilà, c'est...
4: Et vous serez une vingtaine hein, sur le plateau, donc on peut parler rapidement de ce qu'on pourra trouver sur cette scène.
8: C'est basiquement un orchestre de chambre, donc un orchestre par un, c'est-à-dire un quintet à cordes, quintet à vent et percussions. On a aussi trois cuivres, donc c'est un petit orchestre, voilà. Mais avec tous les instruments d'un orchestre classique symphonique. Donc au lieu d'être 70, on est en effet une petite quinzaine.
4: Ce qui est déjà bien.
8: Ah, ce qui est génial, parce que c'est des couleurs orchestrales, mais avec aussi une agilité, parce que c'est vraiment des instruments solistes, finalement, à l'intérieur, et il y a un vrai dynamisme et un engouement de la part de l'orchestre.
4: Donc, ça commencera à 19h, avec le mode habituel hein, pour la billetterie, et le tarif, donc, c'est de 12 à 5 euros pour les adhérents. C'est aussi... un soutien de la DRAC, de la DAMI et de la SACEM pour pouvoir produire ces spectacles. Ce soutien, c'est pour vous, ça permet de souffler également.
8: C'est très important et l'orchestre de chambre donc de la Drôme est basé à Die, mais il rayonne vraiment sur toute la région. Et c'est un soutien, là l'orchestre vient d'avoir le conventionnement aussi DRAC, donc c'est vraiment une reconnaissance de l'État, de la région, du département, et c'est très très chouette, parce qu'un orchestre, bien sûr, ça a des frais, ça coûte assez cher, et on est très content de tout le travail, notamment que Nicolas Mizen fait. C'est quelqu'un du coin, je crois, qui est connu, et c'est lui le directeur artistique de l'ensemble.
4: Le compositeur Alexandros Markeas donc invite le public à participer à la composition. Alors, quelle est la fonction du public dans ce moment ?
7: C'est un spectacle où on ne demande pas au public d'éteindre son téléphone portable, mais au contraire de le maintenir allumé, de se mettre sur un réseau Wi-Fi dédié qui lui permet d'interagir avec des questions qui sont affichées au fond de la scène tout au long du spectacle, avec un moment aussi un blind test, et il y a comme ça une participation du public au propos du spectacle, puisque pendant même qu'il écoute, il est amené à formuler ses préférences pour la musique italienne, pour la musique française. Et puis comme il y a une mise en scène du vote, il y a aussi des questions en quelque sorte politiques sur la démocratie, c'est-à-dire qu'est-ce qui se passe quand on se met à voter utile ? Est-ce qu'on vote encore sincère ? Est-ce qu'on a parfois ou pas l'impression de voter pour rien ? C'est des questions qu'on se pose chaque fois qu'on fait un choix ou une espèce de clic pour ou contre dans un sondage en ligne par exemple.
4: Un public averti pour cela ou alors c'est ouvert à tout ?
7: Bah justement pas, parce qu'il n'y a pas besoin d'être averti pour quand on écoute une musique savoir si on l'aime ou pas. Vraiment, et le rôle d'Élise est absolument important là-dedans, c'est un public qu'on va chercher, auquel on s'adresse absolument sans exclusive de son niveau de compétence musicale. Quoi. Vraiment, on peut venir les mains dans les poches et avec son portable.
4: Vous voulez rajouter ? Non, Élise ?
5: Non, moi je trouve que c'est un spectacle qui est vraiment intéressant justement du fait de pouvoir se permettre de rencontrer des époques musicales qu'on ne connaît pas forcément et de se dire que le clivage existait déjà aussi à l'époque, il a toujours existé et il existera toujours. Et c'est une bonne chose.
4: C'est une expérience nouvelle pour vous ou alors elle tendrait à se répéter pour d'autres dates à venir ?
5: Oui, c'est nouveau, mais c'est effectivement, je pense, un dispositif très intéressant. Et c'est vrai que, alors peut-être pas forcément toujours sur les querelles, mais en tout cas, je personnellement, je pense que le public réagit très bien à ça. Et il y a quelque chose qui est qu'on investit l'écoute, le regard du public autrement.
4: Pour vous joindre ou se renseigner, il y a le Théâtre Les Airs, hein, pour connaître la billetterie, les horaires. Vous avez un site vous-même de l'orchestre ?
8: Oui, tout à fait. L'orchestre de chambre de la Drôme.fr ou .com, mais en tout cas, on nous trouve facilement.
4: Eh bien, Élise Chauvin, David Christoffel et Rémi Durupt, merci beaucoup d'être venus
5: merci
4: sur
5: à vous.
4: Dire
7: merci.
4: En direct.
7: Merci. Merci beaucoup.
4: Et bonne journée.
7: À ce soir.
5: Bonne journée, à ce soir.
4: Au revoir.
6: Eh bien, merci à vous. Il est midi 23. Nous sommes toujours en direct sur les ondes de RDWA. Vous pouvez nous écouter sur le 101.7, le 107.5 et sur rdwa.fr. Et nous allons poursuivre également en musique dans un autre genre, un genre plutôt colombien, un groove colombien avec le groupe La Liane. On viendra vous en reparler dans un second temps.

0: Alors on écoutait le morceau Chucha, interprété par La Liane. La Liane qui se produiront vendredi à la guinguette de la Maison d'Elisa. Et on a avec nous comme invité Stéphane Trouille pour nous parler de la Maison d'Elisa et de la programmation à la guinguette. Salut Stéphane.
1: Salut à vous.
0: Alors, il va se passer pas mal de choses là-bas ?
1: Ah bah ouais, c'est sûr que pour nous, le mois de juin, ça fait c'est la troisième année qu'on organise des guinguettes au mois de juin. Donc c'est vrai que c'est un gros moment, un moment important pour la maison, pour l'assaut, pour tous les habitants, les habitantes du lieu. Et effectivement, on va proposer quatre soirées tous les vendredis soirs du mois de juin. On va accueillir au sein de cette belle maison d'Elisa, où habitent actuellement une dizaine de personnes, et avec ce beau jardin qu'on a aménagé et qu'on est en train de finir là de décorer pour accueillir comme il se doit le public vendredi.
0: Est-ce que tu peux juste rappeler aux auditeurs qu'est-ce que c'est peut-être la Maison d'Elisa, parce que voilà, tout le monde ne connaît pas ce lieu qui est quand même un chouette projet quoi.
1: Ben oui, c'est un super projet, moi j'y suis depuis le début, c'est né en 2017, des gens qui se réunissent pour agir par rapport aux personnes en exil dans nos contrées, dans nos villages, et puis très vite un couple d'habitants qui mettent à dispo cette maison de l'asso, donc l'association Voix Libre, et donc l'aventure est partie. Donc on a commencé par de la rénovation, puis on a commencé à accueillir petit à petit des personnes, et puis à construire avec eux, avec elles, leur vie sur le territoire, et à les accompagner dans leur... longue et tortueuse démarche pour essayer d'avoir des papiers, pour essayer de voilà d'avoir une vie meilleure dans le coin. Et donc c'est une aventure qui a pris une nouvelle dimension il y a 3 ans, puisque on a racheté la maison en prêt en don solidaire. Donc là l'association est propriétaire de la maison avec il y a une partie prêt, une partie don, et du coup avec une petite trentaine de personnes depuis le début qui sont passées par la maison, avec des parcours divers et des personnes... c'est difficile, hein, on est d'accord, d'obtenir des papiers. Donc on a des gens qui galèrent, hein, on a à la maison. Là, bon, il a eu une bonne nouvelle l'année dernière, mais ça faisait 7 ans qu'il essayait d'avancer, d'y travailler. Mais pour avoir des papiers, il faut travailler. Enfin bref, puis les portes se referment petit à petit, les coûts deviennent plus importants. Enfin bref, voilà. Mais en tout cas, nous, on a une énorme solidarité autour de cette maison, autour des activités de l'association. Il y a plein de bénévoles qui agissent. Encore là, on était hier une dizaine à la maison à préparer ça. Il y a des gens qui donnent des cours de français, il y a des gens qui accompagnent dans les démarches. Enfin bref, il y a toute une belle vie, et on est passé par des hauts et des bas, mais c'est vrai qu'en ce moment, au niveau de l'asso, il y a une belle dynamique.
2: Et ça, du coup, c'est toute l'année que vous êtes actif, et les activités vraiment festives avec guinguettes, concerts, c'est limité au mois de juin ou il y en a plusieurs dans l'année ?
1: Alors les guinguettes, c'est mois de juin, et fin septembre, début octobre, on en organise une, deux, voire trois en fonction de l'énergie qu'on a. Et puis après, pendant l'année, c'est aussi une des volontés de l'association, c'est d'informer sur les politiques migratoires, les politiques, on va dire, de non-accueil qui peuvent exister. Parce que c'est bien beau d'accueillir, etc. Et c'est clair que c'est une chouette aventure, mais on a envie aussi d'agir comme on peut avec d'autres collectifs, avec la trame, avec Passerelle par ici, avec la parallèle par ici. Voilà, pour essayer de faire bouger les choses à un niveau plus haut, quoi. Et qu'on essaye d'avoir une vraie politique d'accueil au niveau de la France. C'est compliqué. On voit au niveau politique, l'orientation que ça prend, mais il y a encore une fois énormément de solidarité, plein de choses qui se passent dans toute la France. Nous, on fait partie du réseau des maisons accueillantes, des maisons qui, comme la maison d'Elisa, existent et accueillent de manière inconditionnelle, et en fait il y en a énormément, et donc ça aussi ça fait chaud au cœur de voir quand même qu'il y a dans ce marasme politique ambiant et qui existe énormément de solidarité, ouais.
2: Donc là, vous avez quatre dates, la guinguette, ce mois. Donc c'est chaque vendredi du mois de juin. Ouverture, tu dis, à partir de 18h.
1: Ouais.
2: Quatre propositions musicales, c'est quand même pour danser, pour...
1: Ouais, mais c'est aussi, il va y avoir aussi des prises de parole de l'asso, il va y avoir un infokiosque, il va y avoir aussi des temps, par exemple, le 12 juin, en première partie, il y a des personnes du Diwa qui sont parties en Cisjordanie et qui vont venir témoigner un peu de leur expérience. Il va y avoir aussi le 19, un clown d'actu, c'est des clowns qui portent un regard sur l'actualité, donc ils vont orienter ça aussi par rapport à la thématique. Voilà, donc on essaie quand même d'amener un contenu politique. Nous, l'association, on se revendique quelque part par rapport aux frontières, par rapport aux politiques, on essaie de poser aux politiques néocolonialistes voilà, d'avoir un positionnement et d'informer. Donc c'est aussi, voilà, on le voit sur l'affiche avec ce slogan qu'on a mis. Et malheureusement, j'ai pas mis mes lunettes et je me souviens plus qui essaie de les dépanner.
2: Ah bah, c'est pareil, pourquoi fronts... c'est aussi petit.
1: Merde. Oh là là, c'est trop petit. Les frontières ne séparent pas deux mondes, il n'y a qu'un monde, elles le déchirent. Voilà.
2: Yes. Donc on comprend la thématique. Et là, ce vendredi, le groupe qu'on vient d'entendre.
1: L'Aliane, c'est ça, un groupe qui s'est créé il y a peu de temps avec un groove colombien. Et en première partie, vous dans le Diwa, vous allez reconnaître, c'est la Goualante avec Justine qui va venir faire son apéro chanté avec l'Orchestre Fou. Donc à 18h30, ouais.
2: Ok, tu peux nous rappeler l'adresse ?
1: Alors c'est au 37 route d'Aurel, ça avait été indiqué dans Vercheny, c'est vraiment dans le centre de Vercheny. On va indiquer les parkings, voilà, ça sera bien indiqué et c'est vraiment au cœur du village, 37 route d'Aurel.
2: On peut se sustenter solidement ou de manière liquide ?
1: Ah bah oui, ça aussi, ça fait partie de l'aventure parce que les guinguettes, c'est accueillir du public, mais aussi, c'est aussi pour les habitants, les habitantes, toute la préparation, préparer un plat africain. On va avoir des frites, on va avoir des saucisses cette fois-ci, on va avoir un plat africain. Et puis les autres fois, il y aura aussi des pizzas, ce sera la surprise puisqu'on a un four à pizza. Donc ça aussi, puis on va avoir un bar qui, bien sûr, sera là pour sustenter, comme tu dis, toutes les personnes qui sont là. Il y aura des jeux aussi pour les gamins. C'est vrai que c'est un endroit aussi chouette, c'est assez familial. L'endroit, il y a une pelouse, il y aura des jeux, c'est relativement clôturé, donc c'est assez sécurisant pour les parents. Donc c'est vraiment une ambiance tranquille. On a envie de ça, on n'a pas envie non plus que ça grossisse trop et qu'on devienne une machine à guinguettes, comme certains endroits ont pu tourner. Qu'on fasse pas la queue pendant des heures et qu'on ait de la rencontre, quoi. Qu'on puisse aussi se rencontrer, se parler. Et ça aussi, c'est important pour nous. Donc voilà.
2: Donc dès ce vendredi 5 juin et tous les vendredis du mois de juin, ouverture des portes à 18h, concert à partir de 21h, première partie avant, repas et bar, et c'est familial, et c'est à Vercheny, c'est pas loin d'ici.
1: C'est ça, et c'est à prix libre, et sinon pour toutes les infos, vous avez le nouveau site qui a été mis en ligne officiellement hier, Voix Libre, au pluriel, hein, V-O-I-E-S Libre, LIBRES.fr.
3: Merci Stéphane d'être venu nous parler de la programmation à la Maison d'Elisa, ce beau projet solidaire, quoi. Et il se passe plein de trucs aussi ce week-end. Il y a votre soirée, mais il y a aussi le festival de la transhumance à Châtillon. Il y a le Grand Plouf. Et le dimanche 7, il y a l'inauguration du nouveau skatepark à Die. Et on a reçu Aurélie Rabin, hein, qui a fait une petite capsule sonore pour nous raconter un petit peu l'historique de tout ce chantier, parce que ça fait un petit moment que ça dure, ça a été vachement suivi par les jeunes du coin. C'est un chouette projet, donc on écoute tout de suite Aurélie, éducatrice à l'espace jeune, qui nous parle du skatepark.
4: Bonjour, et bien moi je suis Aurélie Rabin. Et je travaille au centre social sur le secteur jeunesse.
5: Pourquoi tu es ici aujourd'hui ?
4: Alors, pourquoi je suis ici aujourd'hui ? En fait, je fais partie du réseau d'acteurs jeunesse. C'est un réseau qui est en place depuis, je dirais, peut-être 6 ou 7 ans à peu près. Et c'est un réseau qui permet de faire en sorte que des adultes qui ont un lien avec la jeunesse puissent bien se connaître, bien connaître les missions respectives de tout le monde et puis puissent mettre en place des projets ensemble, des actions. Et donc là aujourd'hui, en fait, c'est la troisième édition du projet de l'événement Move Your Body, qui est un festival autour de la pratique physique, des activités physiques qu'on souhaitait, nous, ludiques, conviviales, sans compétition. Voilà. Et la particularité, c'est qu'aujourd'hui, on l'organise sur le nouveau skatepark de Die, qui a ouvert la semaine dernière.
5: Raconte-nous un petit peu la naissance de ce projet.
4: Oui, alors ça remonte à loin. En fait, le projet, il a émané il y a à peu près 13 ans. Pour ma part, donc, je travaille à l'espace social et j'accompagne des projets de jeunes. Et du coup, il y avait des jeunes riders, du coup, des jeunes qui pratiquaient le skate, le roller, le BMX et la trottinette, et qui en fait souhaitaient rencontrer des difficultés d'usage sur le skatepark qui, avant, était sur le site de Chabestan. Il y avait des problèmes d'usage entre des tout-petits qui utilisaient les modules comme des toboggans, il y avait plein de cailloux, c'était hyper dangereux. Et puis le skatepark en lui-même, les courbes étaient dangereuses d'elles-mêmes. Voilà, donc il y a eu toute une démarche en premier lieu pour que le site soit changé, que les modules puissent être déplacés, de façon à ce que les jeunes puissent pratiquer sans la présence des tout-petits. Donc il a été déplacé sur en haut du gymnase, ça c'était la première phase. Voilà, et puis ensuite, l'idée c'était que, l'intention c'était que le skatepark puisse évoluer. Et donc c'est 13 ans de projet, c'est 30 jeunes hyper investis qui se sont impliqués dans la démarche, et c'est 4 groupes différents qui ont été en lien avec toutes les mairies depuis 13 ans, et qui n'ont jamais lâché le projet. Et l'intention, c'était pas seulement l'idée de créer un skatepark, c'était de créer un lieu de rencontre pour toutes les disciplines, pour toutes les pratiques qu'on pourrait dire non formelles, un peu urbaines, en tout cas qui plaisent aux jeunes. Et le projet, tous les groupes étaient d'accord avec ça, c'était de se dire déjà, peut-être qu'on l'utilisera pas parce qu'on sera peut-être déjà trop grand quand il sera réalisé. On avait bien compris que ça mettrait longtemps, du temps. Voilà, et du coup, dans toutes ces 13 années, il y a eu des séjours ailleurs pour pouvoir aller découvrir plein de sites, comprendre comment les autres avaient monté des projets, est-ce que c'était des initiatives de jeunes ou pas, est-ce que ça avait été galère ou non, enfin voilà, donc ils ont pris l'expérience des autres, ils ont affiné leurs projets, on a rencontré aussi des sociologues qui travaillaient sur les questions de cohabitation sur les espaces publics. Qu'est-ce que ça joue quand en fait on a un lieu accueillant, beau, bien organisé, enfin, etc. Et puis il y a eu des adultes aussi, des anciens, on va dire des gens qui ont à peu près mon âge, enfin des vieux, qui étaient aussi pratiquants de ride et qui avaient déjà participé à des rénovations de skatepark et qui étaient là en appui. Donc ce qui était super, c'est qu'eux aussi partageaient leur expérience tout en laissant toute la place aux jeunes. Enfin voilà, donc ça a été... En fait, ça a été 13 années alors d'incertitude, mais des super années, et puis très intéressantes sur la question de la démarche participative, de la citoyenneté, du vivre ensemble. Enfin, voilà. Donc, moi, je suis... Voilà ce que je peux dire. Je suis ravie, en tout cas, qu'aujourd'hui, le site soit là, soit présent pour les enfants d'aujourd'hui et de demain.
5: Quels obstacles ils ont rencontrés ?
4: Les premiers obstacles, c'est un peu comme partout. Il y a l'obstacle de ne pas connaître la culture urbaine ou les pratiques non formelles. Et du coup, des incompréhensions, des préjugés, ce qui s'entend. Hein. Enfin, voilà, quand on ne se connaît pas ou quand on est ignorant de pratiques, voilà, il y a ça. Donc ça a été souvent de la répétition. Il a fallu être très pédagogue, il a fallu être patient, etc. Mais ils ont joué le jeu. Puis le deuxième obstacle, parce que ça, quand c'est levé, c'est super et puis c'est intéressant. Mais quand c'est levé, ça, après, il y a la question... financière, ça peut être c'est un atout et une difficulté. Et le troisième point, c'est aussi trouver un lieu, le site le plus adéquat. Et ça, c'est pas gagné, et notamment dans l'Iwa, puisqu'il y a, on sait que le sol est souvent porteur d'histoire. Et du coup, il y avait des incertitudes sur quel lieu allait pouvoir réellement être utilisé. Est-ce qu'on va pas trouver des super vestiges qui auraient complètement pénalisé le projet ? Donc, il y a eu, ça a été, les obstacles, ils étaient à ces endroits-là, en fait, de points de réalité. Quoi. Il fallait franchir les étapes une à une.
5: Et donc, à l'inverse, qu'est-ce qui a été facile ?
4: Oui, ce qui a été facile, déjà, c'est l'engouement des jeunes. En fait, vraiment, moi, ce qui était super pour moi aussi, pour pas lâcher non plus, parce qu'il y a des fois, on peut avoir envie de lâcher, c'est de se rendre compte qu'ils étaient hyper motivés, hyper pertinents, ils ont jamais lâché les uns et les autres. Et puis, quand il y en a qui lâchaient, les plus jeunes, les plus petits, reprenaient le flambeau. Avec toute leur, énergie, leurs espoirs, etc. Et donc ça a permis, ça c'était super. Et puis moi, ce qui était génial, c'est quand en fait ils partageaient toutes leurs super idées, que les adultes, nous on n'aurait pas du tout été capable de proposer. Plein d'idées, plein de créativité, etc. Et puis moi, un levier, ça a été, on a fait plein de réunions avec les différents mairies, et du coup dans les réunions ils étaient au top en fait, et ils nous donnaient pas mal de leçons, donc il y a ça en fait, c'était aussi un atout de se dire oh waouh, en fait j'ai la chance d'accompagner des citoyens, ok ils sont mineurs, mais en fait c'est des vrais citoyens, et c'est super de voir, de pouvoir donner des billes, nos méthodes, de donner ce qu'on sait faire nous pour qu'ils puissent avancer. Donc ça, c'était super. Et puis quand même, il y a eu, à un moment donné, donc, il y a eu des chargés de projet qui ont été missionnés, Spiros et Jeanne en l'occurrence. Et du coup, à partir du moment où Spiros et Jeanne ont été missionnés pour l'ensemble du site, hein, donc, c'est-à-dire pour le gymnase, mais aussi l'éventuelle salle d'escalade et le site du skatepark, là, on se comprenait. Et puis on avait des gens qui savaient de quoi ils parlaient, etc. Et là, ça a été super. On s'est dit, là, y a, tout est au vert, même s'il y aura encore des freins. Mais c'était beaucoup plus évident. Et dernière chose, c'est quand... ce qui a été génial, c'est la création des plans qui ont été faits avec les jeunes et avec avec des archis. Et ça, c'était super, en fait, de voir... Et quand ils ont découvert les plans du skatepark, il y avait des larmes aux yeux et c'était fou, en fait. Donc oui, c'était un super projet.
5: On peut quand même dire qu'il y a un chemin de promenade qui traverse.
4: Complètement. L'idée, c'était de créer un lieu de rencontre, mais pour plein d'usages différents. Donc en premier lieu, un chemin. Et du coup, ça permet en fait aux gens qui habitent, aux gens du quartier, aux habitants, de pouvoir être reliés directement au centre-ville, enfin par l'intermédiaire du gymnase. Donc ça, c'était une première chose. Et ça produit quoi ? Ça permet en fait que n'importe quelle personne de n'importe quel âge puisse venir. Donc là, il y a plein de personnes différentes, notamment des anciens, qui profitent de cette promenade, qui ont l'air ravis. Donc il y avait ça, c'était un lieu de circulation. Et ensuite, sur la question des lieux de rencontre, ça veut dire qu'il fallait pouvoir aménager le lieu avec bien sûr un skatepark, il y avait besoin d'un skatepark, mais il fallait aussi qu'il puisse y avoir des zones pour pouvoir se poser. Et puis d'autres disciplines. Et donc du coup, on savait qu'il n'y a pas de salle d'escalade sur le Diwa. C'est demandé depuis des années, mais jusque là c'est pas possible d'en créer une. Donc du coup il y avait la question de la musculation qui était importante. Il y avait des jeunes qui demandaient à avoir des modules. Donc il y a un espace de street workout qui a été installé. Il y a aussi du basket 3x3. Ça, c'est une discipline qui a été créée il n'y a pas très très longtemps. Il y avait aussi l'idée qu'il puisse y avoir de la danse, un sol de danse. Donc du coup, il y a un sol de danse qui a été installé attenant au gymnase. Il y a aussi un finger park. Donc finger park, c'est un skate park en miniature et en fait qu'on utilise avec des skateboards et des trottinettes qui sont en modèle mini pour les doigts. Et la petite particularité quand même, c'est que là, le constructeur a fait un skatepark à l'identique du skatepark actuel et du coup qui est le seul à l'échelle en France. Donc en fait, on a cette particularité là quand même d'avoir le super mini finger park. Voilà, il y a ça. Et puis il y avait aussi bien sûr dans la question des lieux de rencontre et des pratiques urbaines et d'expression, qu'il puisse y avoir un mur d'expression pour pouvoir faire du graphe. Et du coup, c'est le mur qui est le mur du gymnase qui est attenant, qui donne sur le sol de danse. Puis il y a aussi des tables de pique-nique, enfin voilà. Et donc quand même, là, le skatepark, il est tel que ça aujourd'hui. Il y a eu plein d'autres propositions qui avaient été pensées, mais il y avait tout l'enjeu de qu'on puisse respecter la biodiversité de l'espace, puisqu'il y a une pente végétalisée et qui peut être glissante. Enfin voilà, en tout cas, il y avait vraiment l'intérêt aussi de bien penser l'ensemble du projet et qu'il soit pas trop minéralisé, que ce soit voilà. Donc il y a eu aussi des paysagistes qui ont travaillé pour pouvoir végétaliser le lieu, faire en sorte qu'il soit agréable pour tout le monde. Et puis quand même, si j'y pense, il y a quelque chose de très très important, et j'ai oublié de le dire tout à l'heure dans les points positifs. Il y a un monsieur qui est décédé en 2023, qui s'appelle Monsieur Boissy. Et en fait, ce monsieur n'avait pas de descendants, et en fait, il a fait un don très conséquent à la commune de Die. Et du coup, au moment où tout était au vert pour le skatepark, si ce n'est la question budgétaire, les élus ont fait le choix de rendre viable le projet grâce au don de ce monsieur. Donc vraiment, ça c'est un énorme cadeau qu'a pu faire et ce monsieur bien sûr, et puis la mairie aussi, puisque autrement je pense que le skatepark n'aurait pas pu voir naître en tout cas tel que celui-ci. Et ça a été une super étape vraiment qui est à ne pas oublier. En fait, ce skatepark, il est là par le concours de plein de personnes qui se sont investis chacun à leur manière, mais du coup c'est bien ça, c'est un projet d'habitant. D'ailleurs, Monsieur Boissy était habitant du territoire, donc voilà.
5: Est-ce que tu aurais une parole libre, quelque chose sans question?
4: Ouais, je pense que prendre soin de sa jeunesse et de ses habitants, c'est avoir la capacité d'écouter les besoins et de les prendre en compte comme des experts de leur réalité. Et c'est ça, en fait, qui fait qu'on peut être bien dans un endroit, quand on se sent reconnu, respecté, écouté, et qu'on dialogue, en fait, pour pouvoir bien mieux se comprendre, bien se comprendre, et qu'on puisse avancer ensemble, voilà, et se sentir bien sur un territoire.
0: Il est 12h46, nous sommes toujours en direct des studios de RDIWA. 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Et dans le cadre de notre partenariat avec le cinéma Le Pestel, nous allons vous dévoiler la programmation à venir, celle du 3 au 9 juin.
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1: Amis cinéphiles, bonjour. Pour cette semaine du 3 au 9 juin au Pestel, je vous propose de partir, comme la semaine dernière, en Espagne pour un film que j'aime beaucoup qui s'appelle Sorda, qui veut dire sourde en espagnol. C'est justement le portrait d'Angela qui est sourde. Hector, son Jules, est entendant. Ils forment un couple épanoui et heureux, malgré leurs différences. Mais la naissance de leur premier enfant inquiète Angela. Saura-t-elle créer un lien avec sa fille ? Voilà, un joli film qui aborde le handicap, qui réussit l'exploit d'être à la fois pédagogique et émouvant grâce à la maîtrise totale du point de vue. Un film qu'on a trouvé bluffant. Mercredi 3 à 20h15, le film sera suivi d'un échange avec Sophie Levin, qui est orthophoniste et qui va nous parler de ce handicap, la surdité.
2: Lia. Bonito, un poco modernillo.
3: Y el bebé está bien, pero ya se sabe.
4: Es que hay un 50% de posibilidades.
5: Yo voy a estar contigo todo el tiempo.
6: No te preocupes, vas a estar ahí detrás.
7: Ya tengo que interpretar, no me puedo ir.
8: Mírame, Ángela, te vamos a ayudar, ¿vale?
9: La prueba no es concluyente, ¿vale? No nos dices si la niña oye o no oye.
10: ¿No ves que está llorando?
11: ¿No sabes lo que pasa? Que tú quieres una pareja sorda. Y una hija sorda. Pero me has elegido a mí. Y yo soy oyente.
12: Papi, tienes algo que no

0: suivent deux films en compétition à Cannes, donc pas encore critiques puisque c'est complètement inédit. On a de la chance de les avoir assez tôt au Pestel. L'être aimé de Rodrigo Sorogoyen, un film espagnol. Réalisateur mondialement célèbre, Esteban Martinez revient en Espagne pour tourner son nouveau film. Il en offre le rôle principal à une jeune actrice inconnue, sa fille, qu'il n'a pas vue depuis 13 ans. Voilà, l'être aimé.
1: Hola.
2: ¿Cómo estás?
1: ¿Qué tal?
2: Bien, ¿y tú?
1: Hace muchos años, ¿no?
2: 13 años.
1: Bueno, la película se llama Desierto. Y que me encantaría que fueras parte de ella y que fueras el personaje de Gabriela.
3: Vale, corta.
2: ¿La gente de la peli sabe que eres mi padre o qué sabe?
1: No, vamos, eso no va a ser nunca un problema, Emilia.
2: Bueno, para mí sí, quizás.
4: How is she working out for you? I think there's something missing.
1: No, I don't think there's nothing missing. I think she's fine. And she's doing things that are not easy to do. Este fin de semana, ¿qué haces? No, es que viene mi familia.
2: Ay, the lemon one was my favorite too.
5: Okay.
2: ¿Tú sabías eso?
1: ¿El qué?
2: Que mi favorito era el de limón.
1: ¡Buen Dios! ¿Tengo que llevar yo la cámara o qué? No me des tanto suelo, por favor.
2: Que no hace falta hablar así, con esta violencia.
1: ¿Perdón?
2: He venido aquí a trabajar, a ser actriz en tu película. Pero no he venido a ser tu hija.
1: Hasta mañana. Es una historia de traición, es una historia de abandono.
6: ¡Ay, ay, ay!
1: Es una historia de amor. Es una historia de gente que no puede mirarse a los ojos.
0: Le deuxième film en compétition à Cannes, c'est Histoire parallèle de Asghar Farhadi, le réalisateur iranien qui vient tourner en France avec des acteurs français et il n'a pas pris les plus mauvais, Isabelle Huppert, Virginie Efira, Pierre Ninet. En quête d'inspiration pour son nouveau roman, Sylvie espionne ses voisins d'en face. Quand elle engage le jeune Adam pour l'aider dans son quotidien, elle ignore que celui-ci va bouleverser sa vie et son travail. Histoire parallèle. Voilà, belle semaine à vous.
7: L'autre jour, je l'ai revue. La ressemblance de cette femme avec ma mère est peut-être un hasard. Mais le fait qu'elle travaille dans l'appartement de l'autre côté de la rue n'est pas qu'une simple coïncidence.
8: Comment tu fais pour écrire ces histoires? Comment tu les inventes?
7: Pourquoi tu veux savoir?

0: Adam, enchanté.
1: Pourquoi t'as fait ça?
0: Je voulais la connaître.
2: Et ça devient chaud, là.
3: Arrête de tout mélanger. Je suis pas la fille de son histoire.
4: Ça n'a rien à voir avec nous, ces conneries.
5: Bah parce que ça n'a rien à voir avec vous, pourquoi vous êtes si énervé?
0: Ça vient pas de nulle part, tout ça. Je suis désolé, excusez-moi.
4: Qu'est-ce roman de merde, là, hein? Tu sais ce que j'en pense?
3: Mais arrête!
6: Les gens se comportent plus comme ça aujourd'hui.
1: Ah oui, ils se comportent comment?
3: T'approches pas de moi!

0: vraiment du cinéma.
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4: Notre émission Le Dire en Direct touche à son terme, il est 12h57, il ne nous reste plus que 3 minutes, le temps de vous remercier d'avoir partagé ce temps ensemble. Merci Stan.
5: Merci Ismo.
4: Merci Laina.
6: Merci.
4: Merci Tiffaine.
6: Avec grand plaisir, c'était un direct bien complexe,
4: ouais,
6: bien
4: complet. C'était chouette, hein. Il y avait de l'énergie. Hein.
6: Que d'idées, en tout sens.
4: Et puis on va finir en musique. Hein.
6: Ah bah tout de même.
4: Hein, Laina, on va finir avec une de tes sélections, avec Taïk.
7: Oui, Taïk et Camille Lelouch. Et du coup, c'est un son que je connais depuis très longtemps. Et je l'ai voulu le mettre parce que les paroles, elles me touchent. Mais en fait, je ne suis pas concernée, mais elles me touchent quand même. Et voilà.
4: Et la chanson s'appelle comment ?
7: Et si.
4: Et si. Mais avant de passer cette chanson, peut-être c'est le moment du haïku.
5: Et si je le faisais au début de la chanson ? Et si ?
4: Et si on disait au revoir ?
6: Au revoir.
4: Au revoir.
7: Au revoir. Au revoir.
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Il y a pas de problème.

0: сохранить и что мне делать с ним? 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
1: Première impression. Je ne comprends pas pourquoi. Ce pouvait être un début.
2: Ce serait bien.
1: Et puis. Se sont déplacés, ont déménagé. Il n'existe pas de programme pour ça.
2: Exagérons un peu.
1: Des expressions comme je me sens bien.
2: Il n'existe pas de programme.
1: Soi-disant, éviter, je ne suis pas du tout mort.
2: Des expressions comme calme plat,
1: ni maintenant ni demain, je ne sais pas si je me trompe, depuis le début,
2: je me sens bien, je ne suis pas du tout.

0: La surface d'une voix.
1: Mon courage.
0: Parallèlement. Risque de s'allonger.
1: Ni maintenant, ni demain.
0: Ceci devant un immeuble neuf. Un des plus hauts du quartier.
1: Depuis le début.
0: Presque 10 étages. Les bras sont en place.
1: La surface.
0: Commence à cultiver. Un village de sport.
1: Geste de s'allonger avec les bras étendus.
0: Des passants, un dimanche de février, en après-midi.
1: Nu.
0: Un délai.
1: Un des plus hauts du quartier.
0: Résumé.
1: Presque.
0: Nous avons la lumière du jour.
1: Les bras sont en place.

0: Les cadres de la rue l'ensemble est vert. 10 à 30 mètres d'herbe, de pelouse, mettent en lumière. Voitures grises en majorité, quelques visages souriants.
1: Journaliers ou hebdomadaires. Je confonds les oiseaux entre eux et les arbres.
0: J'ai vu des cônes, sièges, des balais.
1: J'ai déjà dit.
0: Sièges genre pêcheur.
1: Repos. J'ai déjà dit.
0: Accès à un magasin, avec des machines, des livraisons.
1: Des machines de livraison.
0: De pelouse.
1: Des instructions supplémentaires.
0: En majorité.
1: 10 à 30 visages souriants.
0: Des instructions
1: repos.
0: Ou bien des détails.
1: Des détails.
0: Bien des détails.
1: Entreprise change de propriétaire. Travailles-tu avec des machines?
0: Un parc. Peut-être une promesse.
1: Billet d'entrée.
0: Je ne peux rien terminer. Tu ne peux rien terminer.
1: Mon souffle. Mon souffle ou ton sommeil prennent le relais. Nous sommes en train de couler.
0: Si tu veux une image,
1: sommes cette rivière. Rivière. Jouet, stylo, casque, réserve d'eau, lunettes, billet d'entrée, ficelle, haricots, riz,
0: du riz, du lait.
1: Du lait, du riz,
0: du lait.
1: Quelques exemples d'efforts physiques.
0: Joli.
1: Non, joli.
0: Nous attirons votre attention sur le fait que ce poste requiert une bonne condition physique. Un engagement soutenu et une disponibilité importante. Formation initiale sera fin de vous au mieux. Nous vous remercions de l'intérêt que vous portez. Boum boum. Nous vous remercions de l'intérêt que vous portez. Boum boum. Tu entends une expression qui n'est pas claire.
1: Qui va se qualifier pour la...
0: Les pluies vont-elles continuer là où le flux des avenues se fait plus lent, où le train léger réduit sa vitesse? Quelques rues sont inondées pour la demi-finale où le train léger. Nous vous remercions de la...
2: Eu quero fazer uma canção que eu sou vidrado.
0: Pum, pum.
2: Eu estava em Los Angeles nessa ocasião quando vi ela nascer, sabe?
0: Pum, pum.
2: É uma canção que se chama Nature. Ah, não, você já.
3: Você não
2: é Mar del Plata, a gente curtia ela muito, né? Nature Boy.
3: Ah, faz ela, isso.
2: Não é?
3: Legal.
0: Pum, pum.
1: O steward do magasin. Convoque un meeting.
4: There was a boy, a very strange enchanted.
1: La réunion est convenue pour 5 heures.
4: They said he wandered very far over land and sea.
1: J'ai entassé le plus d'hommes possible à l'intérieur de la pièce.
4: Of little size and sad of eyes.
1: Coureur de tête réunit les employés dans l'entrée. Le coureur de tête.

conducteurs se sont rassemblés autour de l'homme. Autour de l'homme blessé. Blessé.

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2: Il est 17h à Paris, 15h en temps universel. Et c'est l'heure du journal, présenté par Candice Mazo-Tomasic. Bonjour Candice.
3: Bonjour Anne-Cécile Bras, bonjour à toutes et à tous. Et à la une de ce journal, cette nouvelle journée meurtrière au Liban, le sud du pays et les alentours de la capitale visée par l'armée israélienne ce mercredi. Et alors que les déplacés sont de plus en plus nombreux à fuir ces violences, certains tiennent à rester malgré les risques. Témoignage d'un jeune Libanais de Beyrouth dès le début de ce journal. Au sommaire également, une autre guerre entre Kiev et Moscou qui s'invite au Forum économique international organisé en ce moment à Saint-Pétersbourg. La ville russe prise pour cible par des drones ukrainiens ce mercredi. Une juste réponse, selon Volodymyr Zelensky, aux frappes russes de ces derniers jours en Ukraine. Nous serons aussi en Albanie où des milliers de manifestants sont descendus dans la rue pour réclamer l'annulation d'un complexe touristique de luxe lié au gendre de Donald Trump avant de partir en Inde où Delcy Rodriguez vient d'arriver. Début de 5 jours de visite pour la présidente vénézuélienne par intérim. Des affrontements quasi quotidiens, cessez-le-feu violé et des négociations qui patinent après 3 mois de guerre entre Israël et le Hezbollah. Toujours aucune perspective de paix. Ce mercredi, c'est même une nouvelle escalade qui a frappé la région. Le mouvement chiite revendique une attaque contre des militaires dans le nord d'Israël. Et l'État hébreu, lui, continue de prendre pour cible

0: parents ont rejoint la cohorte des déplacés du Liban après un bombardement qui a touché leur demeure. Ali est revenu remettre un peu d'ordre dans la maison endommagée et il a choisi de rester. C'est un défi personnel, nous dit-il. Rien ne m'obligera à quitter ma maison, même si on veut m'en faire sortir par la force. Les parents d'Ali n'ont de cesse de lui demander de les rejoindre. Le jeune homme s'en amuserait presque. Même si je sens qu'il y a un danger pour moi, l'idée d'abandonner cette maison vide et de partir me donnerait l'impression de la trahir, explique le jeune homme. Lundi encore, Israël a annoncé des frappes imminentes sur la banlieue sud de Beyrouth, provoquant une nouvelle vague d'exode de ses habitants. Ali, lui, n'a pas quitté la maison familiale. Jade Coury, Nicolas Falaise, Beyrouth, RFI.
1: Et si vous nous écoutez depuis ce matin, RFI est en édition spéciale, vous le savez, au Liban, à l'occasion des 3 mois du déclenchement de la guerre entre Israël et le Hezbollah. Roman Ozu sera en direct de la capitale libanaise à 10h10, à 17h10, temps universel, 20h10, heure de Beyrouth, pour une émission autour de la jeunesse libanaise. Toujours au Moyen-Orient, un mot sur cette réaction du Koweït. Le Koweït dément toute implication dans les frappes américaines contre l'Iran. Réaction cet après-midi du ministère des Affaires étrangères, quelques heures après de nouveaux affrontements entre Washington et Téhéran. Les gardiens de la Révolution ont revendiqué des attaques contre Bahreïn et le Koweït, où une personne a été tuée et 63 autres blessés. La diplomatie iranienne assurait répondre à 2 offensives lancées par les États-Unis, l'une visant un pétrolier iranien près du détroit d'Ormuz, l'autre ciblant l'île de Keshm. RFI 17h04, ici à Paris, une heure de plus à Saint-Pétersbourg, en Russie. La ville de l'ouest du pays accueille depuis ce matin et jusqu'à samedi, le Forum économique international, un rendez-vous d'importance pour le Kremlin, boycotté par la plupart des diplomaties occidentales et perturbé cette année par des frappes ukrainiennes. C'est un terminal pétrolier qui a été visé par Kiev. Une nouvelle offensive au lendemain de bombardements massifs de Moscou en Ukraine. Et alors que s'est ouvert ce grand raout d'entreprises et de dirigeants étrangers, pour Ulrich Bouna, chercheur associé au think tank Eurocreative, si le début du conflit était plutôt favorable à l'économie russe, ce n'est désormais plus le cas, on l'écoute.
2: Ça a donné une espèce de boost temporaire à la Russie parce que énormément d'argent public a été investi dans les entreprises du secteur de la défense pour augmenter les cadences. Comme il y avait aussi une pénurie de main-d'œuvre, les salaires sont montés en flèche, que ce soit d'ailleurs pour le recrutement des soldats ou pour les gens qui travaillent dans l'industrie de la défense. Donc effectivement, tout ça a participé à presque l'éclosion d'une nouvelle partie de classe moyenne en fait en Russie et du secteur de l'économie qui effectivement ont tiré l'économie vers le haut. La réalité, c'est que ces investissements ne sont pas pérennes. Lorsque vous construisez un char qui va être détruit un mois après dans le Donbass, tout ça, c'est en quelque sorte de l'argent perdu. Et donc, ce que l'on voit aujourd'hui, c'est que finalement, tous les investissements dans les autres secteurs, les secteurs véritablement porteurs de croissance pérenne, eux, ces investissements ont quasiment disparu. Et on parle beaucoup du budget fédéral, mais il y a un autre aspect qu'il faut prendre en compte, c'est aussi que le budget de toutes les régions en Russie est dans le rouge et très sévèrement, et ça s'aggrave. Et on voit des régions qui commencent à avoir des véritables problèmes, en fait, à notamment assurer l'entretien des infrastructures, par exemple.
1: L'analyse d'Ulrich Bouna, spécialiste de l'Europe centrale et orientale. Il était l'invité d'Anne Kantner tout à l'heure dans RFI Midi. Et puis sachez, c'est dans ce contexte que le secrétaire général de l'OTAN a effectué aujourd'hui une visite surprise à Kiev pour Mark Rutte. La Russie est de plus en plus désespérée face à l'Ukraine. Fin de citation. Ils étaient encore plusieurs milliers hier soir à se rassembler pour la deuxième soirée consécutive à Tirana, la capitale albanaise. Des milliers de manifestants réunis pour protester contre la construction d'un complexe touristique de luxe. Un projet lié à Jared Kushner, le gendre du président américain, que les contestataires aimeraient voir annulé, craignant des atteintes à la biodiversité et trop d'investissements privés. Les explications, c'est avec Elena Tomic.
3: L'Albanie n'est pas à vendre, démission, les manifestants ne décolèrent pas et jurent de poursuivre leur mobilisation jusqu'à l'abandon du projet, invoquant une menace pour la biodiversité et les biens nationaux. Dévoilé il y a 2 ans par Jared Kushner, le projet prévoit la construction d'un éco-resort haut de gamme sur l'île de Sazan, une ancienne base militaire dans l'Adriatique, ainsi que le développement sur la péninsule de Zvernets d'un gigantesque complexe hôtelier et de villas. Depuis, le gouvernement d'Edi Rama a rapidement facilité les procédures en modifiant des lois sur les aires protégées et en retirant à Sazan son statut militaire, ce qui a ouvert la voie au permis de construire. Des clôtures barbelées bloquant l'accès à la plage aux locaux et aux touristes à Zvernets ont provoqué de violentes manifestations samedi. Le parquet anticorruption a confirmé lundi l'ouverture d'une enquête sur les modifications apportées au statut de zone protégée et au régime foncier de la zone.

0: Une nouvelle mobilisation est annoncée ce mercredi à 18h.
1: Yelena Tomic. Dans le reste de l'actualité internationale, la riposte humanitaire face à Ebola est en train de rattraper son retard. Les mots du patron de l'Organisation mondiale de la santé ce mercredi en conférence de presse concernant l'épidémie qui sévit en ce moment en République démocratique du Congo et en Ouganda. Le directeur général de l'organisation évoque tout de même une importante avance de la contagion en Afrique centrale. Un peu plus tôt dans la journée, elle annonçait avoir revu à la baisse son bilan de 906 à 116 cas suspects pour 330 cas confirmés, dont 321 en RDC. Elle est arrivée en Inde pour une visite de 5 jours. La présidente vénézuélienne par intérim, Delcy Rodríguez, a atterri dans la capitale tout à l'heure. Un déplacement qui intervient 5 mois après le renversement de Nicolas Maduro par les États-Unis à Caracas et en pleine crise énergétique mondiale. Avec donc au cœur de cette visite le pétrole, puisque l'Inde est devenue le premier acheteur du brut vénézuélien pour compenser les blocages au Moyen-Orient. Correspondance à New Delhi, d'Abdullah Erali.
2: Cette visite de la présidente par intérim du Venezuela s'inscrit d'abord dans un contexte de réalignement géopolitique. Annoncé le mois dernier, à la surprise générale par le secrétaire d'État américain Marco Rubio, ce déplacement de Delcy Rodríguez scelle le rapprochement entre Washington, New Delhi et le pouvoir intérimaire à Caracas. L'énergie reste un moteur clé de ce dialogue. L'Inde est devenue le premier acheteur mondial du brut vénézuélien, du pétrole à prix réduit qui alimente désormais ses méga raffineries. Mais New Delhi défend aussi ses propres intérêts financiers à Caracas. Le gouvernement indien exige le rapatriement de 500 millions de dollars de bénéfices d'une société pétrolière publique indienne, bénéfices bloqués par d'anciennes sanctions américaines. Pour finaliser ces accords, la présidente par intérim du Venezuela rencontrera les dirigeants du secteur lors d'une étape cruciale à Bombay, la capitale financière de l'Inde. Enfin, ce voyage comporte une dimension intime, une visite à l'ashram de Sai Baba, un lieu de pèlerinage que Delcy Rodríguez fréquente régulièrement. Abdullah Erali, New Delhi, RFI.
1: Et un mot en bref sur cet espoir ravivé autour d'une éventuelle libération de notre confrère Christophe Glaise, journaliste français incarcéré en Algérie depuis 1 an. Toutes les procédures judiciaires en Algérie sont closes, ont annoncé ses avocats tout à l'heure. À suivre sur la Radio du Monde, Nathalie Amar, bonjour.
3: Bonjour Candice, 17h10 à Paris.
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0: messieurs, acceptez-vous que je vous mette un micro pour enregistrer vos voix?
1: Si vous avez mis des appareils dans les oreilles.
2: Eh ben, bonne balade et profitez bien.
3: Merci.
1: Merci. Je sais pas, vous avez de la place? Bien.
3: Oui, c'est bien. Et vous?
1: Bon.
3: Et est-ce que vous avez choisi votre métier?
1: Oui, oui. J'ai fait plusieurs métiers. C'est à chaque fois des métiers que j'avais choisis et qui ne me convenaient pas, donc je partais dans une autre direction.
3: Okay.
1: Tout ce qu'on avait de base, c'est-à-dire que le français, l'anglais, ou, enfin les langues et tout, tout ça c'est des formations qui sont valables, aussi bien pour un métier comme le cuistot ou ce que vous pouviez faire, au moins avoir une formation, disons, un peu plus technique et puis être capable de vous mêler dans chacun de métier.
3: Ça fait beau, ça fait du bien.
1: Ouais.
3: Vous habitez près d'ici?
1: Depuis que j'ai ma maison dans le Knight.
3: Ok. Ah oui, ça va.
1: Ouais.
3: On va trop loin.
1: Ouais. Bon, peut-être qu'on va passer devant la maison.
3: Est-ce que vous avez fait des longues études?
1: Non.
3: Non?
1: 7-8 ans.
3: Ah oui.
1: Mais dedans, je vais dire aussi que j'ai mon service militaire.
3: Ah oui.
1: Le service militaire, ça m'a pris deux ans dans l'armée, en plus.
3: Et est-ce que ça vous a servi, vos études?
1: Ben, disons, ça m'a servi dans la mesure où j'étais plus habilité à faire travailler les autres pour moi que de travailler pour les autres. Donc ça veut dire que quand tous les métiers que j'ai pris, c'était des métiers que j'avais créés. Donc c'était des bons chefs. Ce qui n'était pas de la même chose que quelqu'un qui démarre et puis qui, vous apprenez votre patron, de discuter avec lui. Moi je partais déjà d'une idée bien précise. Et je reprenais mes responsabilités et je suis parti comme ça.
3: Et vous avez commencé à travailler à quel âge?
1: J'étais plus vers 17-18 ans que...
3: Vous avez commencé à travailler tôt?
1: Ouais.
3: Jeune?
1: Moi j'ai ma maison qui est là-bas.
3: La grande là-bas?
1: Ouais.
4: Une musique que vous aimeriez lui faire découvrir?
1: Ah, moi, c'était surtout de ce qu'on entend avec son tourne-disque, plutôt vers les années 50. Hein.

0: pour te faire ma casquette parce que comme je perds des cheveux, bah, je perds aussi de la chaleur.
1: Ah donc, oui.
0: Pour avoir une casquette, ça m'a aidé.
1: Pour vous protéger du froid.
0: Un peu crâne, hein. Avec un temps comme ça, si vous ne faites pas attention, demain vous êtes enrhumé, l'après-demain vous êtes à bord, après c'est la tête. Il faut faire attention souvent. Mais ils vous ont donné ça pour quoi? Pour le remplir?
1: C'est des petites questions qu'on a choisi de faire tous ensemble.
0: D'accord.
1: De pouvoir poser.
0: Okay.
2: Votre premier souvenir de vélo?
0: Je roulais avec un vélo dérailleur. On ne passait pas les vitesses. En roulant en biais, on faisait des longueurs comme ça sur la route. Parce que c'était la période, il fallait être bien épais en argent pour pouvoir en acheter un.
3: Mon premier souvenir, je roulais sur une descente et je suis tombé dans un fossé.
1: Est-ce que votre métier a eu des répercussions sur votre physique ou votre mental?
0: De toute façon, sur le physique et le mental, c'était automatique, puisque au fur et à mesure que vous prenez des années, vous avez des muscles de choses plus physiques qui s'agressent à vous. Et après, disons que vos parents, ils font quoi?
1: Mon père, il travaille dans l'agriculture. Il s'occupe de veaux, des noix et tout ça.
0: Oui, donc c'est particulier tout ça.
1: Et ma mère, elle travaille à Jaillance. Ah, elle est caviste.
0: D'accord. Et vous êtes frère et sœur, non?
1: J'ai un petit frère.
2: Une musique que tu aimerais lui faire découvrir?
3: Une chanson que j'aime bien, ça s'appelle The Jewel, ça s'appelle Alléluia.

0: faisais du sport avant?
1: Oui, moi je faisais du sport, mais c'était la période où le sport, c'était avec des moyens rudimentaires, c'est-à-dire qu'on n'avait pas le matériel pour le matin. J'aimais bien la piétine, j'aimais bien tous les sports. Encore maintenant. Hein.
0: C'est bien bon. Le sport.
1: Ouais.
0: C'est une bonne chose.
1: Premier étape, bien joué. J'ai dit des choses qui n'étaient peut-être pas très faciles pour comprendre, parce que je bégaye sur mes mots, mais au moins il aura déjà quelque chose à noter sur sa feuille de papier.
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3: Vous êtes bien sur les ondes de RDIWA et c'est le moment d'écouter la rubrique Les gros titres du journal du DIWA. Voici les actualités du 6 juin. C'est une nouvelle qui secoue le DIWA, le décès d'un ouvrier de 19 ans dans la nuit du 26 au 27 mai. Il travaillait comme couvreur sur un chantier à Poney et Saint-Auban. Nous avons contacté l'inspection du travail qui nous confirme qu'une enquête est en cours, en co-saisie avec la compagnie de gendarmerie de Cré. Celle-ci va entendre les différents témoins et évaluer le respect du droit du travail par l'entreprise. Une autopsie est notamment en cours pour établir les circonstances précises de ce décès survenu en pleine canicule, un épisode particulièrement précoce pour le mois de mai. Pour en savoir plus, c'est en page 2. Dans la même page, la communauté de communes du DIWA annonce mener une action de prévention le 10 juin dans le cadre de la Semaine nationale de la santé sexuelle. Celle-ci est motivée par la volonté de mieux faire connaître les ressources du territoire, notamment après la fermeture de 7 centres de santé sexuelle de la Drôme par le département, dont celui de Die. En page 3, un article concernant l'annonce de la sénatrice PS Marie-Pierre Monnier. Elle ne se représentera pas au sénatorial. Élue depuis 2014, cette sénatrice fut particulièrement engagée pour défendre les femmes. Elle a participé au combat pour inscrire l'interruption volontaire de grossesse dans la Constitution, au rapport sur l'égalité femmes-hommes en ruralité ou encore l'organisation de marches contre les violences faites aux femmes dans les baronnies. Elle s'est aussi engagée pour défendre l'agriculture et l'école publique. Enfin, le 29 mai dernier, la cave Monge-Granon accueillait la clôture d'un projet mené par les étudiants et étudiantes de la première année de BUT technique de commercialisation de l'EUT de Valence. Ce projet visait à trouver de nouvelles idées pour rajeunir l'image de la clairette. Par exemple, dans leur groupe, Lamarana et Célia ont imaginé une canette énergisante autour d'une boisson sans alcool. Un autre groupe a osé Pompette, un concept avec là une boisson légèrement alcoolisée à base de clairette. Pour en savoir plus, c'est en page 8. Si l'annonce de ces quelques titres attise votre curiosité, vous n'avez plus qu'à acheter le journal du DIWA. Nous, on vous souhaite une bonne lecture pour ce numéro du 6 juin.

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Vivre avec le VIH, c'est maintenant l'émission d'une heure chaque semaine pour parler des questions qui comptent dans la vie des séropositifs et de ceux qui les aiment, mais aussi pour parler des santé sexuelle et des préventions. Aujourd'hui, on va parler du programme EVARS, pourquoi ça coince. Et pour réagir à tout ce que vous entendez, vous pouvez nous contacter par téléphone au 01 40 29 46 09 ou à travers notre site internet comitedesfamilles.net. Vous pouvez également nous suivre sur Facebook et Instagram. La version podcast est disponible sur Apple Podcasts, Spotify, Audioblog et YouTube. N'hésitez pas à nous laisser des commentaires et des étoiles si vous avez aimé cette émission.

0: EVARS. EVARS, c'est l'acronyme de Éduquer à la vie affective et relationnelle et à la sexualité. C'est un programme qui, par la loi, a été établi il y a plusieurs années et ça fait seulement un an qu'il y a un programme vraiment mis en place avec trois séances obligatoires. Mais qu'est-ce qui se passe en réalité sur les terrains et surtout qu'est-ce que c'est ce programme? C'est quelque chose de nouveau, ça existait avant. Aujourd'hui, je vais essayer de vous parler de tout ça avec trois invités qu'on a un après l'autre. On peut du coup se concentrer sur des aspects à chaque fois différents pour vraiment décortiquer ce programme et les possibilités, les enjeux, le futur. Alors, on commence par Fanny Fauché qui est chargée des missions référente pour le rectorat des Versailles du CRIPS, qu'elle va vraiment nous parler de comment le CRIPS a mis en place les sciences d'éducation à la vie affective, relationnelle et à la sexualité.
1: Moi, c'est Fanny Gaucher, donc je suis chargée de mission au CRIPS Île-de-France depuis une dizaine d'années. Donc je travaille, je coordonne et j'accompagne notre équipe d'animation qui travaille sur le terrain avec les jeunes, sur des actions de prévention, de promotion de la santé à travers la vie affective et sexuelle, la prévention des consommations de drogue, le bien-être et l'usage des écrans. Donc le CRIPS, c'est

0: pour les plus grands. Vous faisiez ça bien avant qu'on en parle.
1: Complètement. C'est un peu même à l'initiative de la création de notre association. Elle a été créée au moment de l'épidémie du VIH-Sida et il fallait du coup de manière un peu plus urgente faire de la prévention. Historiquement sur les moyens de protection notamment. Donc on fait ça depuis 1991 en milieu scolaire. Donc c'est vrai qu'on n'a pas attendu que l'éducation nationale fasse ce programme EVARS pour intervenir. Et voilà, on a développé, je pense, une vraie expertise, un vrai savoir et savoir-faire pour parler avec ces jeunes de toutes ces questions-là.
0: Avant de rentrer dans les détails plus liés à Evars, qu'est-ce que vous faites, comment vous intervenez, du coup, c'était quoi votre manière d'intervenir? Est-ce que votre philosophie, votre mode d'approcher ces sujets?
1: Alors c'est issu d'un travail, hein. On a inventé et en même temps on s'appuie sur les recommandations scientifiques. Donc on utilise des méthodes pédagogiques très interactives. On mobilise vraiment les jeunes pour qu'ils soient acteurs et actrices de ces animations-là. Donc nous on appelle ça des animations débat et c'est vrai que c'est pour ça aussi que ça sort un peu de la posture du professeur. On est là pour accompagner les jeunes, on leur ouvre un espace de parole, de discussion, de débat entre eux. On utilise beaucoup aussi le jeu. Pour rendre attractifs nos animations. On s'appuie aussi beaucoup sur les besoins des jeunes à l'instant T, hein. On fait des animations de groupe classe. Donc on part aussi de leur représentation et de ce qu'ils ont envie de parler de ce sujet-là. Toujours dans le non-jugement, l'ouverture, le respect, de la diversité, des opinions, des points de vue, des comportements. Voilà, ça se rapproche un peu aussi de ce qu'on peut dire de l'éducation populaire.
0: D'accord. Et si nous voulons un peu se concentrer sur les projets, sur le programme EVALS, depuis 3 ans, 4 ans, on parle de EVALS plus, depuis 2021, pardon.
1: Alors non, alors 2021, ça fait référence à la loi qui oblige l'éducation nationale à mettre en place 3 séances d'éducation à la sexualité par an et pour chaque niveau de classe. Par contre, le programme EVARS, il a été édité et validé en février 2025. Donc ça fait une petite année qu'il est mis en œuvre.
0: Du coup, on a eu une loi de 2021 et pas du tout, ça n'a pas suivi immédiatement la mise en place de ça. Ça a bloqué pendant plusieurs années et il y a eu des associations, donc des associations de lutte contre les sida qui ont fait remonter ça. Est-ce que vous pouvez nous parler un peu de cette période?
1: Alors effectivement, il y a la loi de 2001 qui oblige normalement l'éducation nationale à mettre en place 3 séances EVARS par an, mais on constatait que c'était rarement fait. Alors le plus souvent, hein, les jeunes ont quand même eu une séance au cours de leur scolarité, mais pas 3 séances chaque année. Mais la loi 2001 n'est pas que la première étape. On peut même parler de 1975 où il y avait déjà une circulaire qui obligeait l'éducation nationale à faire de l'information sexuelle. Donc ça fait très longtemps que l'éducation nationale doit se saisir de ce sujet-là. Mais on se rend compte encore aujourd'hui, et nous aussi on le voit avec nos établissements scolaires, que tous les établissements scolaires ne sont pas prêts à organiser et mettre en œuvre ce programme-là.
0: Et pourquoi ils ne sont pas prêts? Est-ce qu'il y a des problèmes de financement, des volontés?
1: Alors, je vais parler de moi des retours que j'ai
0: Oui.
1: au niveau du terrain. Ce qu'on voit, c'est qu'ils sont pas prêts. Il y a un manque de formation, même si l'éducation nationale met en place des choses, ça semble insuffisant. Il y a des programmes déjà scolaires qui sont assez chargés. Donc il y a la question aussi, je pense, de la légitimité des professeurs à vouloir intervenir sur ces sujets-là. On peut aussi penser qu'ils sont pas forcément toutes et tous à l'aise à aborder ça avec leurs élèves. Et c'est vrai que nous, le constat qu'on a, c'est encore aujourd'hui, c'est que les établissements scolaires préfèrent faire appel à des associations extérieures dont c'est le métier pour parler de ce sujet-là.
0: Et ça, c'est pas mal, entre guillemets, mais si c'est fait, c'est pas fait non plus partout.

0: pour manque de financement, parce qu'il faut payer, il faut rémunérer quand même les associations qui interviennent.
1: Alors ça, c'est variable d'une association à l'autre. Nous, par exemple, on est financé directement par la région Île-de-France pour intervenir dans les lycées. Donc les lycées, pour la plupart, ne payent pas nos interventions. Elles sont déjà financées grâce à la région.
0: Du
1: Donc
0: coup.
1: nous, alors il y a un frein financier parce que tous les ans, en fait, on a deux fois plus de demandes que de possibilités. C'est une réalité. Donc il y a un frein financier, bien évidemment, mais pas que. Mais c'est vrai que c'est voilà, il faut dire aussi que le programme EVARS, c'est positif, c'est une très bonne chose que l'éducation nationale demande à leurs professeurs, à leur équipe éducative d'intervenir eux-mêmes sur ces questions-là, parce que dans tous les cas, les associations ne pourront pas intervenir dans tous les établissements scolaires.
0: Oui, ça faciliterait le fait que les professeurs puissent intervenir directement. Vous faites aussi des formations pour les professeurs?
1: Alors nous, on est organisme de formation, effectivement, mais on touche un petit peu les professeurs, mais pas beaucoup, parce qu'au niveau éducation nationale, ils ont leur propre parcours de formation. Et concrètement, un professeur qui veut bénéficier de nos formations CRIPS, ce ne pourra pas être financé par l'éducation nationale. Donc il y aura un frein financier sur cet aspect-là. Donc c'est plus des formations qu'il faudra solliciter au niveau des académies, des rectorats.
0: Du coup, vous dites que vous avez plus de demandes de ce que vous pouvez vraiment suivre. Du coup, entre guillemets, vous faites pas face à des freins vraiment idéologiques.
1: Non, pas du tout. Nous, donc, ce que je disais, hein, ça fait une trentaine d'années qu'on existe, qu'on fait ce travail, et je pense qu'on est en Île-de-France assez bien repéré par les établissements scolaires. Ils connaissent notre travail, et je pense que c'est le fruit aussi de toutes ces années-là d'expertise. Tous les ans, on a des demandes, et effectivement, tous les ans, on est obligé malheureusement, de refuser une grande partie, des souhaits d'intervention.
0: Pourtant, le programme EVA s'est beaucoup critiqué par des franges assez larges de la société. J'ai trouvé des critiques, par exemple, des familles catholiques qui parlaient de le programme, à leur avis, c'est un programme qui fait une indifférenciation de genre, où les adultes sont invisibilisé, ça c'est certains des critiques, où la procréation n'est pas mise en compte. Vous que vous travaillez tous les jours sur ce programme, qu'est-ce que vous pourrez répondre à ce genre de critiques, de jugements?
1: Alors déjà, ce que je peux répondre, c'est que finalement, ces critiques faites d'adultes sur le programme EVARS, elles sont assez minoritaires. Je dirais qu'il y a quelques années, on avait beaucoup plus de peur et des établissements qui reculaient sur la mise en place de ces actions, de peur de la réaction des parents. Aujourd'hui, beaucoup moins. Et effectivement, c'est plus, avant, je dirais, c'était plus des parents qui ne connaissaient pas vraiment le programme, le sujet et ce qu'on allait y faire. Donc, ils projetaient des idées reçues. On parlait, on va apprendre à des petits à se masturber. Non, c'est pas du tout ça. Aujourd'hui, ce qu'on voit, effectivement, c'est plutôt des mouvements un peu réactionnaires, extrêmes. Sur le programme, mais ce programme, il a été fait par des experts, par des spécialistes du champ de la vie, du champ de l'éducatif, mais aussi du champ de la sociologie, de la vie affective et sexuelle. C'est basé sur des recommandations, même au niveau international, de l'Organisation mondiale de la santé. Donc, ce qu'on fait, on sait ce qu'on fait. Voilà, et ces programmes-là, finalement, ont des impacts positifs, hein. Ce qu'on peut répondre à ces personnes-là, c'est que c'est des programmes qui visent à protéger les enfants et les adolescents, notamment sur les questions de violence sexiste et sexuelle, sur la lutte contre les discriminations et notamment sur les LGBT-phobies. Donc, c'est très important que ces programmes puissent être mis en œuvre, tous les ans et à tous les âges de la vie, dans le parcours scolaire.
0: Est-ce que vous pourrez un peu nous donner quelques points principaux? Vous l'avez déjà fait jusque-là, mais c'est pas grave si on va répéter certaines choses. Les points principaux, du coup, qui sont touchés par les VAR, c'est comme je pense, les consentements. C'est un des choses qu'on commence dès la maternelle avec les consentements.
1: Oui.
0: Et d'autres
1: Oui,
0: points.
1: alors c'est vrai que c'est quand même un défi, ces interventions EVARS, parce qu'en fait, c'est un sujet qui touche à beaucoup, beaucoup de dimensions. Donc il peut y avoir du sanitaire comme parler du dépistage des IST, il va y avoir les enjeux relationnels, sentimentaux, l'amitié, l'amour, il y a les questions de sexualité, de plaisir, de désir, etc. C'est un sujet très large, mais le consentement a une place centrale dans la prévention des violences sexistes et sexuelles. C'est quelque chose, nous, qu'on, dans nos animations, qu'on, c'est le sujet principal hein, qui est abordé avec les jeunes. Mais on va toucher aussi aux questions de réseaux sociaux, on va toucher aux moyens de contraception, on va parler de la première fois, on va parler beaucoup des idées reçues qu'on peut avoir sur ces sujets-là. Voilà, c'est que c'est quand même très large.
0: Oui, et la question du VIH est affrontée de manière systématique, il y a des manières particulières de l'affronter, parce que ça aussi, des fois, ça peut faire un blocage quand les parents savent que c'est dédié au VIH, là déjà, ça commence à coincer à nouveau.
1: Alors, le VIH n'est pas abordé systématiquement jusque-là parce que nous, notre parti pris, c'est vraiment de s'appuyer sur le groupe classe à l'instant T, ce dont ils ont envie de parler. Après, souvent, on commence par un brainstorming en début d'animation. On va demander aux jeunes, bah voilà, par exemple, la vie affective, relationnelle, sexuelle, qu'est-ce que ça vous évoque? Et là, on va prendre tous les mots qui ressortent comme ça aux jeunes. Et souvent, la question des VIH, du VIH-IST ressortent dans les échanges. Et c'est un des sujets qui est quand même souvent abordé. On parle beaucoup des idées reçues, mais aussi des modes de transmission, des moyens de protection. L'idée, c'est aussi de ne pas avoir un discours tourner autour de la peur, du risque. L'idée, c'est aussi d'avoir une approche positive de la santé. Donc, c'est d'avoir des rapports sexuels, mais de manière protégée, de manière sécuritaire. Et donc, on va parler des moyens de protection, par exemple, et du dépistage.
0: Oui, et quand vous arrivez à faire les trois séances obligatoires, est-ce qu'il y a dans vos programmes une évolution où ces trois séances, c'est juste une question quantitative ou il y a aussi une question qualitative qui change?
1: Alors, peut-être qu'il faut que je précise, parce que nous, jusqu'à aujourd'hui, on ne fait pas le programme EVARS. C'est-à-dire, jusqu'à cette année, nous, la démarche du CRIPS, c'est d'intervenir en groupe classe avec un animateur ou une animatrice du CRIPS, mais qui anime tout seul cette animation. Il y a un adulte de l'établissement qui est présent parce qu'obligatoire et nécessaire, hein, mais qui va plutôt se mettre au fond de la classe et qui va pas intervenir. Nous, c'est ça notre approche jusque-là. Donc, effectivement, à partir de la rentrée scolaire prochaine, on va devoir mettre en place ce programme EVARS. Donc, on va devoir co-animer avec un membre de l'établissement volontaire et on va voir avec l'établissement sur quelle séance ils veulent que nous, on intervienne, mais on ne pourra pas intervenir sur les trois séances. Hein. On n'a pas les moyens financiers pour faire autant de volume d'action. Donc le choix que nous on a fait pour l'année prochaine, c'est au moins de faire une séance EVARS dans le lycée. Et on va co-construire ça avec le lycée sur le choix de la thématique, sachant que l'éducation nationale a bien défini pour chaque niveau de classe quels sont les sujets à aborder. Donc nous, on appliquera ce programme EVARS.
0: D'accord. Et avant de se quitter, est-ce que vous avez des retours de terrain concrets, c'est-à-dire vous travaillez sous des références sous le rectorat de Créteil? Est-ce qu'il y a des choses qui sont typiques pour le territoire, des problèmes, des freins, ou bien des leviers, des choses intéressantes que vous avez pu constater?
1: Alors du coup, moi, je suis référente sur l'Académie de Versailles parce que c'est ma collègue Gillienne qui est sur l'Académie de Créteil. Voilà, on se répartit le territoire parce qu'il est très large. Ce qu'on voit, on ne voit pas je dirais, on voit pas de différence entre les académies franciliennes. Mais ce que je constate, c'est des contextes très hétérogènes. Mais vraiment, hein, il y a des établissements qui vont se mobiliser, il va y avoir des référents, référentes EVARS, il va se passer beaucoup d'actions, des temps forts à plusieurs moments au cours de la scolarité. Mais ce qu'on constate, nous, quand même, aujourd'hui, le plus souvent, c'est des établissements qui sont pas prêts, qui encore nous sollicitent, mais pour qu'on intervienne nous tout seul, sans forcément qu'ils prennent part aux animations, où le personnel n'est pas encore formé. Voilà, donc c'est quand même très très hétérogène et on est un peu dans une incertitude sur comment ça va se passer l'année prochaine. Alors c'est nous côté association Agri et partenaires, c'est vrai que l'application de ce programme EVARS nous met un peu dans une incertitude sur comment on va continuer à travailler les prochaines années. Puisque jusque-là, on intervenait seul en classe avec la présence d'un adulte, mais qui ne participait pas à ces animations. Et là, ce programme EVARS n'a pas pensé à la place des associations en tant que partenaires qui pourraient vraiment être autonomes et responsables sur une séance. Là, il y a une obligation de co-animation. Il y a une obligation de préparation avec l'établissement. Et puis, il y a aussi des thématiques qui sont déjà très, très drivées. Et nous, c'est pas notre approche principale. Voilà, non, à la base, on est sur ouvrir un espace de dialogue libre. Et là, on va être contraint par certaines thématiques. Donc, ça, nous, concrètement, ça va nous poser la question. Si on a un élève de seconde qui veut aborder un sujet qui est prévu dans le programme, mais en classe de terminale, qu'est-ce qu'on va devoir répondre? Est-ce qu'on peut quand même y répondre? Ou est-ce qu'on va lui dire, non, désolé, c'est un sujet qui sera traité dans 2 ans, mets ta question de côté, tu attends 2 ans et tu auras la réponse. Voilà, ça peut créer aussi c'est bien d'avoir ce parcours séquencé et progressif, mais qu'est-ce qu'on fait aussi quand même des interrogations qui peuvent venir à l'instant T? Donc comment on va se positionner par rapport à ça?
0: Après, il faudra du temps, de l'expérience et du terrain pour adapter. Après, je ne sais pas si l'éducation nationale sera assez souple. C'est.
1: Voilà, voilà. Enfin, ce qui est dommage, c'est que voilà, la place des associations qui ont une vraie expertise sur ce sujet-là, nous le CRISP, mais pas, il y a plein d'autres associations, hein, on sent qu'on a été mis un peu de côté et il faudrait pas prendre du recul par rapport à ça et perdre des actions de terrain à cause de ce programme EVARS. Je pense qu'on peut travailler ensemble. Et tenir compte de toute cette expertise que l'on a pu avoir avec ces années.
0: Et merci à Fanny Fauché. Maintenant, c'est la parole à Margot Barbier, coordinatrice des projets et développement de l'association ID Santé. C'est une association guyanaise qu'on a eu déjà plusieurs fois à l'antenne. Maintenant, pour ce qui concerne ce projet spécifique, du coup, lié au milieu scolaire, on peut dire que ID Santé a déjà pratiqué 4000 séances d'EVARS et 3000, elle a touché 3300 jeunes par an au milieu scolaire. Et je laisse la parole à Margot.
2: Moi, je suis Margot Barbier, je suis coordinatrice projet et développement au sein de l'association ID Santé. L'association ID Santé, c'est une association qui fait de la médiation en santé, qui s'est créée il y a 10 ans maintenant, en 2016, initialement en Guyane. Et qui désormais se développe aussi à des actions en Hexagone, notamment en Occitanie et en Nouvelle-Aquitaine. On est une association spécialisée sur les droits et la santé sexuelle et reproductive. Et depuis 10 ans maintenant, on fait de l'éducation à la vie affective, relationnelle et à la sexualité. D'abord sur un projet qui s'est créé en Guyane en lien avec l'éducation nationale, enfin le rectorat et l'agence régionale de santé. Qui s'appelle Espace pour s'exprimer et que de fait des bons résultats qu'il a eus, on a déployé également en Occitanie et en Nouvelle-Aquitaine.
0: Du coup, vous avez pu co-construire ces programmes avec l'éducation nationale?
2: Avec le rectorat de Guyane, en effet. En Guyane, il y a toujours, mais à l'époque déjà, des indicateurs très dégradés sur la santé sexuelle et reproductive en termes de violences faites aux femmes, d'IST. Et du coup, il y a vraiment une prise de conscience des acteurs et donc le besoin s'était fait sentir et la proposition d'ID Santé ou l'engagement d'ID Santé sur ces thématiques a été bien perçue, soutenue par les acteurs locaux qui a permis de lancer le projet et les interventions dès 2017.
0: Et du coup, maintenant, pour la mise en place du programme EVARS, ces liens que vous avez eus avec les rectorats, ça vous a aider? pour la mise en place du programme? Est-ce que vous y participez? À quel niveau? Parce que juste avant vous, on a entendu la voix du CRIPS où justement il nous a fait part de tous les soucis, les problèmes qu'ils peuvent imaginer pour l'année prochaine parce qu'il n'y a pas. Il trouve qu'il n'y a pas la place des associations pour intervenir vraiment dans EVARS. Mais vous, vous avez déjà collaboré avec les rectorats. Peut-être vous avez une solution à ce problème.
2: La place des associations, c'est plutôt, elle est toujours à défendre, notamment avec le nouveau programme. Et ensuite, dans tous les cas, pour les interventions dans les établissements, ça va dépendre aussi des rectorats. C'est pas que la volonté de l'éducation nationale. Enfin, après, il y a les interprétations aussi qui peuvent varier selon les territoires, les besoins des établissements qui vont varier et l'appel aux associations du coup qui va en dépendre. Depuis l'adoption du programme, on a une poursuite. Et un vrai soutien au niveau de la Guyane, une poursuite et il n'y a pas de changement quoi, toujours un engagement, un partenariat. Après sur d'autres rectorats, ça peut être plus compliqué, ça varie, notamment parce que au moment de la publication du programme, il y a eu dans un premier temps une restriction du rôle des associations qui a ensuite été reprise par l'éducation nationale et du coup réaffirmée que la collaboration avec les associations pouvait se faire. Mais dans les faits, il y a encore une difficulté et un besoin de défendre la co-animation avec les associations au niveau national parce que c'est pas homogène. Et notamment, c'est pas homogène parce que il y a des associations qui ont des agréments au niveau national, mais après, il y a des associations qui ont des agréments au niveau académique. Et le process d'obtention d'agréments au niveau académique, ben, il varie aussi selon les académies. Et donc, voilà, selon où on intervient sur le territoire, il peut y avoir différentes procédures.
0: En tout cas, votre expertise des Guyanes, elle est intéressante, elle est porteuse de peut-être ça pourrait s'élargir à d'autres rectorats, votre expérience.
2: Oui, l'avantage de la Guyane et les acteurs tous mobilisés, c'est qu'on a vraiment pu travailler efficacement, travailler sur plusieurs années, montrer l'impact, avoir des retours des établissements, parce que l'impact du projet, au-delà d'être sur les jeunes qui voient leur droit à l'éducation, à la vie affective respecté, c'est aussi un soutien aux corps enseignants, aux infirmières scolaires, par la co-animation, parce que évidemment, l'éducation nationale porte maintenant, encore plus officiellement, mais elle le porte depuis 2001, cette intervention. Et donc, nous, on appuie et on soutient aussi les enseignants pour aborder des thématiques parfois pas faciles. Et ce qui est très important et ce qu'on défend, c'est aussi la co-animation. Le fait d'avoir des interventions extérieures, des intervenants extérieurs formés, mais qui vont pas. Certes, on va avoir une continuité avec les élèves parce qu'on va revenir à hauteur de 3 séances par an et par niveau. C'est comme ça qu'on intervient à ID Santé. Mais on n'est pas tous les jours dans l'établissement. Et donc, pour certains élèves, c'est aussi une opportunité de témoigner des choses dans un autre contexte, de libérer la parole. C'est aussi l'avantage de la co-animation qu'on porte du coup en Guyane. Mais maintenant, on est depuis 2022 en Occitanie et on fait des interventions aussi en Occitanie et depuis l'année dernière en Nouvelle-Aquitaine. Donc, ça marche aussi sur d'autres territoires et c'est plutôt bien perçu également.
0: Oui, du coup, pour vous, la co-animation, ça peut être quelque chose de. Vous voyez les avantages de la co-animation plutôt que les soucis, parce que l'autre intervenante, elle nous a parlé justement des soucis, des problèmes éventuels qui peut donner une co-animation entre partenaires qui ne se connaissent pas, qui ont des références différentes, mais c'est vrai que c'est la co-animation, elle est co-construite. Ça peut porter à quelque chose de positif. Mais du coup, vous parlez aussi des choses qui évoluent, des choses qui ont été réprises. Est-ce qu'il y a du coup une plaidoyer auquel ID Santé fait partie pour améliorer ce programme EVARS?
2: Pour juste répondre sur la co-animation juste avant, enfin c'est ce qu'on défend et c'est ce qu'on défend au niveau du plaidoyer aussi. Je vais pouvoir développer, mais c'est surtout, du coup, les associations ne sont pas en permanence dans l'établissement et il y a besoin d'assurer une continuité. À ID Santé, nous, les VARS, on la considère du point de vue des jeunes, du point de vue des professionnels qui entourent les jeunes au quotidien et aussi du point de vue des parents. Et donc, dans notre approche, c'est vraiment une approche globale sur les VARS où on a des ateliers dédiés aux parents pour déconstruire les fausses informations qui circulent notamment sur les réseaux sociaux, les rassurer parce qu'il peut y avoir notamment avec la promulgation du programme, il y a eu beaucoup de craintes et de mobilisations sur les réseaux sociaux qui peuvent inquiéter. Et ensuite, avec les équipes qui sont présentes au quotidien, parce que c'est elles qui vont poursuivre les messages que nous, on va bien cadrer au moment de l'intervention, mais qui, pour être intégrées par les élèves, nécessitent, au-delà de séances définies à 3 par an, d'avoir une continuité dans tout l'espace de vie du jeune. Et du coup, sur le plaidoyer, ID Santé fait partie depuis quelques années du collectif pour une véritable éducation à la sexualité, qui est un collectif qui regroupe 10 organisations, dont le planning familial, SIDAction, la Excision Parlons-en, l'association de lutte contre le SIDA ALS qui est basée à Lyon, la Fédération nationale des CIDFF, la Fédération nationale Solidarité Femmes, et aussi le syndicat national des infirmiers et conseillers de santé, le SIX-FSU, Stop Ficha et Sud Éducation, un syndicat d'enseignants. Voilà, et tout ça, on est appuyé aussi par une organisation qui s'appelle La Vague dans ses actions de plaidoyer. Et du coup, ce collectif, nous, on l'a rejoint, je disais, je pense en 2024, mais il est actif depuis la publication d'un livre blanc sur l'éducation à la sexualité où les membres du collectif ont identifié des mesures à adopter pour rendre effectif ce droit à l'EVARS et le cadre légal sur l'EVARS qui existe depuis 2001.
0: Et dans ce plaidoyer, du coup, c'est quoi, à votre avis, les choses sur lesquelles il ne faut pas reculer? Sûrement la place des associations, trouver une bonne place parce qu'elle n'était pas du tout pensée au début comme ça.
2: Oui, la place des associations, ça en fait partie. Les mesures là, notamment en lien avec le programme, qui vont être les plus importantes à défendre sur les mois à venir, ça va être aussi qu'il y a un pilotage national et académique permettant que l'éducation à la sexualité se mette en place de manière homogène sur l'ensemble du territoire, qu'il y ait des moyens pour mettre en œuvre cette éducation à la vie affective, relationnelle et à la sexualité, des moyens pour soutenir les infirmières scolaires, des moyens pour soutenir les associations et des moyens pour former, au-delà budgétaire aussi, de formation des personnels de l'éducation nationale. Tous les professionnels de l'éducation nationale ne sont pas encore formés et au-delà d'être formés après, il faut se sentir en capacité d'intervenir. C'est un peu
0: D'accord. Et est-ce que on va aller vers la fin de cet entretien avec vous?
2: Oui.
0: Est-ce que pour l'année prochaine, pour 2026-2027, c'est quoi votre attente? ID Santé pense que ça va passer comment l'année? Sur quoi il faudra se battre?
2: On espère une reprise des partenariats. De notre côté, continuer d'obtenir des agréments académiques aussi. Ce qu'il va falloir continuer, c'est de défendre la place des associations, la co-animation et d'obtenir un budget clair sur les VARS pour qu'il y ait des moyens qui permettent d'atteindre les ambitions du programme.
0: Et pour terminer notre tour sur les VARS, sur les enjeux, sur les perspectives, on va laisser la parole vraiment au terrain à Delphine Roche, qui est chargée des projets de l'association Arémédia. À Delphine, la parole.
3: Alors, Arémédia, on est une association qui a 33 ans, qui s'est montée à l'origine via des médecins qui s'intéressaient en fait aux questions du VIH. On était en pleine épidémie de VIH. Aujourd'hui, l'association elle est structurée en deux pôles. Il y a le pôle hôpital Orléans-Mur, donc on propose du dépistage des IST comme à l'hôpital, mais en dehors de l'hôpital. Ça veut dire que notre chargé de projet, le salarié d'Arrêt Média, eh bien, il va chercher à mobiliser un médecin et un infirmier et à solliciter une structure qui accueille un public qui est éloigné du soin pour justement proposer des séances de dépistage autour des IST.
0: Oui. Et vous intervenez bien en milieu scolaire.
3: Et ça, c'est l'autre partie, parce que ça, c'est un premier pôle. L'autre pôle, effectivement, c'est la promotion de la santé et de la prévention. Donc là, on va en milieu scolaire, mais aussi extrascolaire, auprès des jeunes. Avec les plus petits, en fait, on va chercher à renforcer les compétences psychosociales et on s'appuie d'une démarche expérientielle pour faire cela. Et avec les plus grands, on peut mettre en place plutôt des débats pour discuter du coup. Nous, on parle en fait de conduite à risque, que ce soit en fait la consommation de produits psychoactifs, les conduites addictives ou encore tout ce qui peut se passer dans le cadre de la vie affective, relationnelle et sexuelle, qui serait en fait de l'ordre, voilà, de la prévention.
0: Et l'année qui vient de s'écouler, du coup, il était déjà mis en place les programmes EVARS. Est-ce que vous avez pu intervenir dans ce programme-là?
3: Je ne pense pas qu'on ait davantage intervenu. Nous, en fait, on a un projet qui s'appelle les sorties santé. Alors, notamment ce projet-là, on en a plusieurs. Mais celui-ci qui est effectivement dans le programme de vie affective, relationnelle et sexuelle. Donc, on intervient effectivement auprès de troisième. Et donc, on parle de tous les sujets autour de la santé sexuelle.
0: Oui, du coup, vous faites votre sortie, vous les appelez les sorties santé?
3: Oui.
0: Et du coup, oui?
3: C'est donc un projet à destination des troisièmes. On les fait sortir sur une journée en dehors de leur collège. On leur fait visiter des structures autour des questions de santé sexuelle, je dirais même autour des enjeux de santé sexuelle. On explique bien au tout début que la santé sexuelle, nous, on a une approche globale et positive et que là, on est en fait sur des enjeux sanitaires. Donc, on va parler de plutôt là où il pourrait y avoir des risques, mais qu'il ne faut pas oublier qu'il y a aussi toutes les dimensions plaisir qu'il peut y avoir dans la vie affective. On fait ce rappel-là. Cette sortie, elle est pas, je dirais, elle est forcément partielle, hein, puisque la vie affective, la santé sexuelle, c'est vraiment très, très transversal et global. Hein. On pourrait y passer plus qu'une journée en réalité pour toucher tous les sujets. On le précise bien, ça.
0: Bien évidemment. Et des fois, voilà. Vous... parce que nous, au comité des familles, nous connaissons l'association Arrêt Média parce que, justement, il y a des interventions qui sont faites dans notre local. Du coup, le sujet est vraiment les VIH et les IST. Et est-ce que, du coup, ça peut créer un souci dans votre expérience si les parents savent en avance ou les enfants savent en avance que ça va être dans une association de lutte contre les VIH que vous allez aller?
3: Vous voulez dire, est-ce que ça peut inquiéter les parents?
0: Oui.
3: Moi, j'ai pas ce retour-là. Je sais que ça peut exister pour le moment. Je n'ai pas peut-être une expérience encore grande, mais en tout cas, mon expérience n'est pas forcément celle-ci. Après, on est des professionnels formés, donc je pense qu'en fait, en posant un cadre, on peut tout à fait faire de la prévention sans inquiéter. Mais c'est vrai que en étant formé, je pense en tout cas, on peut transmettre plus efficacement des messages. Voilà, et je crois que c'est le cas du coup de la plupart des personnes. En tout cas, c'est le cas chez vous, chez nous. Voilà. Donc c'est vrai qu'on fait appel aussi à vous pour ces aspects, puisque du coup c'est très concret aussi pour les jeunes. Ils peuvent poser des questions auprès de personnes qui vivent des enjeux différents des leurs.
0: Et comment vous voyez l'année prochaine? Parce que là, du coup, cette année, c'est fini. Et l'année prochaine, vos sorties santé, ils vont continuer en parallèle du programme EVARS ou bien vous pensez que vous pouvez travailler ensemble? Comment vous organisez pour l'année prochaine?
3: Bien, nous, on tient à ce projet. Donc, pour le moment, oui, on est dans l'idée de le perpétuer. Je crois que les collèges avec qui on intervient le voient comme un complément. Eux, ils portent déjà leur séance EVARS. Alors, j'ai pas forcément tout en tête, mais je sais que voilà, les CPE ou les infirmiers scolaires se sont saisis de ces questions, se sont formés et du coup, ils déploient dans leur collège déjà des séances et du coup ils apprécient ce complément qui est du coup en dehors du collège. Là en fait l'idée c'est d'aller rencontrer les structures, donc typiquement aller rencontrer le centre de santé sexuelle où on peut se faire dépister. C'est aller donc chez vous pour un peu mieux comprendre concrètement qu'est-ce que c'est que le VIH, comment on vit avec, mais ça peut être aussi auprès du planning familial sur les questions de contraception, d'IVG, de violence intrafamiliale, etc. Nous on complète également avec tout ce qui est sensibilisation autour des discriminations. Donc je crois qu'à chaque fois c'est utilisé en complément. Voilà. Mmh,
0: d'accord. Et comment, juste pour terminer notre entretien, vous accompagnez les élèves, vous êtes une des accompagnatrices du terrain?
3: Oui.
0: Est-ce qu'il y a des choses, des moments qui vous ont marqué en particulier, des épisodes?
3: Je dirais que en fait, il y a des ateliers qui durent une heure, donc chaque professionnel a préparé son déroulé et... Comment dire, il y a ces phases qui sont prévues, il y a tout ce qui est pas prévu, et donc moi qui ai la chance d'accompagner les élèves sur toute la journée, je suis aussi présente sur les moments informels. Donc je dirais qu'il se passe, on voit que ça les fait beaucoup cogiter, parce qu'en fait sur les moments informels, on les entend un petit peu discuter entre eux. Et donc effectivement, il y a des fois où on sent qu'on fait changer les choses, c'est-à-dire que des petites phrases en fait qui nous font dire que ce qu'ils n'ont peut-être pas dit d'ailleurs en groupe, ils vont peut-être se le dire entre amis ou ils vont nous questionner nous sur le chemin en fait. Donc je dirais que c'est peut-être les à côté où on sent que effectivement on fait bouger les lignes, il y a des prises de conscience, voilà.
0: Sur les moments plus intéressantes, presque.
3: Après, l'un ne va pas sans l'autre, hein, mais tout à fait, oui. Ces moments-là sont précieux.
0: Oui.
3: Sont précieux, oui.
0: Merci beaucoup, Delphine.

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Voilà quelques dernières annonces. Bonjour, je m'appelle Dani, je vis à Paris, j'ai 39 ans, je suis indétectable. Je cherche une Haïtienne qui a le même statut que moi en Île-de-France. Ou encore, jeune femme de 38 ans, j'ai un petit garçon de 8 ans, je vis à Paris, je recherche mon âme sœur pour relations sérieuses, je souhaite faire la rencontre d'un homme qui a des valeurs, un sens de l'humour. Bonjour chers tous, jeune femme de 36 ans, assez mature, mère d'une fille. Je suis une personne attentionnée, ayant des valeurs chrétiennes et familiales. Je cherche un homme doué de sympathie et de tolérance avec qui faire connaissance pour aboutir à ce que Dieu réserve pour nous. Indétectable, je veux fonder une famille, avoir des enfants, car nous avons aussi droit au bonheur. Et que tu sois, si tu es comme ça, écris-moi, je ne mords pas. Pour terminer, bonjour, moi je suis Emmanuela, j'ai 31 ans, je vis avec les VIH depuis 9 ans, je suis également détectable, je suis célibataire sans enfant, je recherche dans ce cité un homme sincère, honnête envers lui-même, qui sait ce qu'il veut, j'ai 35 ans et je cherche une personne qui a moins de 45 ans, je suis d'origine camerounaise, je vis à Douala, n'hésitez pas à me laisser un message, je suis relax. Et nous sommes arrivés à la fin de Vivre avec les VIH. Rendez-vous à la semaine prochaine. Portez-vous bien.

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2: Vous écoutez RFI en direct de Beyrouth où il est 20h, 19h à Paris, 17h en temps universel. Dans 10 minutes, une nouvelle édition spéciale en direct de la capitale libanaise. On va parler de la jeunesse libanaise. Ce sera après votre journal. Bonsoir Adrien Delgrange.
3: Bonsoir Romain Ouzoui. Nous vous retrouvons avec vos invités juste après ce journal. 10 minutes pour un tour du monde de l'actualité mondiale. Avec tout d'abord cette dernière déclaration de Benjamin Netanyahou. Si nous voulons sauver le Liban, si nous voulons parvenir à une paix entre le Liban et Israël, comme je le souhaite, nous devons alors désarmer le Hezbollah et démilitariser le Liban. C'est ce qu'a indiqué le Premier ministre israélien sur une chaîne de télévision américaine. Benjamin Netanyahou ajoute que c'est un objectif commun avec le président américain. Aujourd'hui encore, Israël a visé les environs de Beyrouth. Israël a aussi poursuivi ses raids, ses opérations terrestres dans le sud du pays où au moins 9 personnes, dont 2 secouristes et un soldat, ont été tués. Dans la région à présent, les États-Unis et l'Iran s'accusent mutuellement de violation du cessez-le-feu ces derniers jours. Le Koweït a été la cible d'une nouvelle série d'attaques aujourd'hui. Attaques qui ont fait un mort et 63 blessés. Oriane Verdier, les gardiens de la révolution iranienne parlent de représailles contre les intérêts américains.
4: En réponse à cette attaque, le Koweït a décidé aujourd'hui d'expulser 2 membres de l'ambassade iranienne. L'armée koweïtienne a fait état d'une 30aine de tirs, de missiles et de drones iraniens ce matin. L'aéroport international du Koweït a été touché, selon l'agence de presse officielle du pays. Hier déjà, le commandement central américain déclarait avoir repoussé avec succès une série d'attaques iraniennes de missiles et de drones dans le Golfe. De leur côté, les gardiens de la révolution islamique ont affirmé avoir frappé la 5e flotte de marine américaine à Bahreïn et cette base aérienne au Koweït qui abritait le siège de la 5e flotte navale américaine. Des opérations présentées comme des représailles aux attaques américaines sur l'île iranienne de Keshm dans le détroit d'Ormuz et sur un pétrolier iranien. Là aussi présentées comme des ripostes par les États-Unis. Bref, chacun accuse l'autre d'avoir commencé. Le cessez-le-feu conclu le 8 avril dernier n'a jamais été vraiment respecté. Israël continue son offensive sur le Liban et ces derniers jours, vous l'aurez compris, la tension monte particulièrement autour du stratégique détroit d'Ormuz, verrouillé par Téhéran.
3: Nous sommes à présent au Royaume-Uni avec des émeutes dans le sud de l'Angleterre et des tensions politiques après le meurtre d'un étudiant. Des manifestants ont lancé hier soir des bouteilles et des poubelles sur la police de Southampton lors d'un rassemblement visant à dénoncer le meurtre d'un étudiant. L'affaire prend désormais un tournant politique. L'extrême droite instrumentalise la colère de la population. Julien Chavannes, le Premier ministre britannique, tente lui de calmer le jeu.
5: Ambiance électrique et règlement.

0: Sommer la discorde et la haine serait condamnable en toutes circonstances. Mais le faire alors que la famille demande expressément d'arrêter est impardonnable. Cela révèle sa véritable nature.
1: La police britannique, elle, va revoir ses règles de conduite. Depuis un an, les agents devaient traiter différemment les personnes en fonction de leur origine ethnique. Une formulation pas appropriée, a reconnu le gouvernement britannique.
2: 19h04 à Paris. Une question à présent. Quel est le coût environnemental de l'intelligence artificielle? Un nouveau rapport de l'ONU s'intéresse à l'IA, sa consommation d'électricité, ses émissions de carbone ou même son empreinte hydrique. Juliette Pietraszewski, les auteurs du rapport appelle les grands acteurs du secteur à agir en conséquence.
3: Si les data centers étaient un pays, leur consommation d'électricité en 2025 les placerait au 11e rang mondial, à peu près au même niveau que la France. Selon le mode de production de cette électricité, les émissions associées pourraient atteindre l'équivalent des émissions totales du Royaume-Uni en 2025. La quantité d'eau nécessaire à l'IA atteint elle aussi des chiffres pharaoniques. Myriam Axel est docteure et chercheuse à l'Institut de l'Université de l'ONU.
4: Nous avons calculé que l'empreinte hydrique associée à l'électricité consommée par les centres de données était environ équivalent à peu près 2 millions de piscines olympiques. C'est des sommes d'eau qui sont énormes et qui continuent à augmenter.
3: Les chercheurs soulignent que le rapport n'est pas contre l'IA, mais demande d'intégrer l'intelligence artificielle dans les politiques climatiques et énergétiques. Myriam Axel.
4: Les utilisateurs peuvent également jouer un rôle qui évite certains usages particulièrement gourmands en ressources. Et les développeurs, les fournisseurs et les investisseurs aussi peuvent intégrer l'efficacité, la responsabilité et la durabilité dans la conception de ces systèmes.
3: Les chercheurs demandent aussi plus de transparence dans l'implantation des centres de données pour les communautés et la société civile.
2: L'actualité en France, c'est une loi qui peut changer la vie des parents d'enfants gravement malades. Le texte propose de simplifier les démarches administratives, mais aussi de garantir à ses parents une sécurité financière et professionnelle. Aram Beng, c'est une annonce que les associations accueillent positivement.
5: Il était temps. C'est en ces termes que Laurence Lecointre, coprésidente de l'association Les Agents, réagit à l'adoption définitive de cette proposition de loi. Cette association accompagne et propose un hébergement à des parents d'enfants gravement malades hospitalisés à Rennes, en Ille-et-Vilaine.
6: Je suis ravie que ça bouge enfin, parce que déjà d'une part, il y a de plus en plus de parents en grande précarité. Souvent, quand les enfants sont gravement malades, les parents sont obligés d'arrêter de travailler. Quand vous avez un enfant gravement malade, que vous êtes obligé de venir sur un hôpital, vous avez déjà votre loyer ou votre prêt de maison à payer. Et en plus, vous avez un hébergement que vous devez payer. Donc, ça fait des frais supplémentaires que les parents ont bien du mal à régler quelquefois.
5: Le texte prévoit la diminution du reste à charge pour certains frais de santé comme le suivi psychologique et la prise en charge du logement à proximité de l'hôpital par la sécurité sociale. Sur le plan professionnel, la proposition de loi renforce la protection contre les licenciements dans les 10 semaines suivant un retour de congé parental.
2: En France aussi, les honneurs de la République française pour le dernier voyage d'Edgar Morin. Un hommage national a été rendu ce mercredi 3 juin aux Invalides, aux grands résistants, sociologues, penseurs et philosophes français. Edgar Morin s'est éteint le 29 mai dernier à l'âge de 104 ans. Il laisse derrière lui de nombreuses réflexions toujours d'actualité. La cérémonie a été présidée aux Invalides par le chef de l'État. Emmanuel Macron. Aujourd'hui, à Roland-Garros, les surprises se succèdent. C'est au tour de la numéro 1 mondiale, Arina Sabalenka, de passer à la trappe. Une défaite en quart de finale face à la Russe, 23e mondiale, Diana Schneider, alors qu'elle maîtrisait ce match, menant ainsi 6-3, 5-3. Mais ces vieux démons l'ont alors trahi une nouvelle fois au milieu des bourrasques de vent, balayant le central. Arina Sabalenka, longtemps connue pour son émotion sur le court, a en effet multiplié les fautes, ne marquant plus aucun jeu. Un choc pour les observateurs et pour elle, la Biélorusse, abattue à l'issue de cette étonnante défaite, se livre au micro d'Éric Mamrut.

0: Là, je ne pense à rien, je ne ressens rien, j'ai juste envie d'arrêter le tennis. Mais on verra dans quelques jours. J'espère retrouver le bon état d'esprit. Je ne sais même plus quand ça m'est arrivé la dernière fois de perdre 10 jeux de suite. Mentalement, je suis tombée dans un trou noir très, très profond et j'ai jamais réussi à en sortir. C'est une chose sur laquelle je vais devoir prendre du recul et trouver des solutions, car j'en ai vraiment assez de perdre certains matchs de cette façon, simplement parce que je me laisse emporter par mes émotions.
1: Les émotions d'Arina Sabalenka qui a perdu aujourd'hui en quart de finale. Ainsi se referme ce journal international, où que vous soyez sur la planète. Merci à tous de l'avoir écouté. L'information continue. 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Nos équipes sont à l'heure actuelle au Liban pour une édition spéciale présentée par vous, Romain Ouzoui.
2: Et oui, une nouvelle édition spéciale. Merci Adrien Delgrange. Vous êtes avec nous. On est avec vous dans la capitale libanaise.
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2: Bonjour, ici Erdiwa et c'est l'heure de l'interview avec, par téléphone, Nicolas. Bonjour.
3: Eh bien, bonjour.
2: Nicolas, vous êtes avec nous pour nous parler de Sidicium, un premier numéro qui paraît ce printemps 2026, sous-titré « Un nouvel élément pour agiter la recherche ». Alors, avant d'annoncer ce qu'est ce journal, qu'est-ce qui a motivé, selon vous, cette publication et celles qui suivront ?
3: Eh bien, Sidicium, c'est en effet un nouveau journal dont le premier numéro est titré « Perte de sens, armement, cochon connecté, on n'a pas signé pour ça ». Et c'est un journal qui s'adresse à la communauté scientifique au sens large, aux chercheurs, aux enseignants, aux ingénieurs, aux gens qui travaillent dans la high-tech. Parce que, en fait, au sein du comité de rédaction, quelque chose qui fait consensus parmi nous, c'est que on a l'impression que la science, qui est quelque chose qui est connoté très positivement, on dit la science avec un S majuscule et c'est souvent synonyme de vérité, de bien, c'est quelque chose qui s'opposerait à l'obscurantisme ou à la barbarie, bah qu'en fait la science, quand on la regarde dans le détail et dans la réalité de sa pratique, c'est quand même des grosses institutions, des grosses machines comme le commissariat à l'énergie atomique, le CNRS, tout un tas de grosses institutions qui sont reliées à des grandes entreprises et qui produisent non seulement des connaissances, mais aussi en fait tout un tas de recherches et d'applications qui viennent impacter nos vies, qui viennent bouleverser nos vies. Le journal, il est rédigé à Grenoble, où on a aussi, on a en particulier beaucoup d'institutions tournées vers la microélectronique, et on voit en fait, le développement de la microélectronique dans nos vies, c'est la numérisation permanente de tous les services publics, l'obligation d'avoir non seulement un téléphone, mais même un smartphone et de changer de smartphone tous les 2 ans. C'est tout le poids environnemental du numérique avec la consommation de métaux rares, de métaux tout court, d'eau, d'électricité, tout ce qui est nécessaire à la production de cette infrastructure. C'est tous les usages que ça induit, qui pour nombre d'entre eux sont tout à fait sont de l'ordre du gadget, et puis pour certains d'entre eux sont tout à fait nuisibles, comme les applications militaires. Bref, tout ça pour dire que la science, quand on rentre dans la pratique, et en fait c'est aussi toutes ces applications concrètes de production de gadgets, de bibelots ou d'applications militaires qui viennent renforcer la puissance des dominants. Et donc, on est très critique ces institutions. Et la proposition du journal, c'est non seulement d'affirmer ça, que la science n'est pas au service du bien commun, mais plutôt du renforcement de cette société inégalitaire. C'est non seulement ça, mais aussi ça part du constat que ce que je viens d'énoncer là, c'est aussi partagé au sein de la communauté scientifique. Il y a beaucoup à l'heure actuelle d'ingénieurs ou de chercheurs qui sont plus du tout satisfaits du rôle qu'ils jouent dans la société. C'est-à-dire qu'on fait des études de physique ou de biologie ou peu importe, un domaine qui nous passionne. Et puis quand vient l'heure à un moment de trouver un emploi, on se retrouve à bosser dans une boîte qui en fait fait rarement de la recherche purement fondamentale, essayer de comprendre la formation des étoiles, etc. Non, c'est plutôt des recherches qui sont énormément tournées vers la pratique, vers le concret, vers des applications. Et ce qui est fabriqué, ça nécessite des financements. Et on voit bien le poids de tout le secteur privé, des grandes entreprises ou alors des militaires. On sait que un tiers des financements publics de la recherche française sont des crédits militaires. Et donc... Donc beaucoup de chercheurs, beaucoup d'ingénieurs se retrouvent placés dans cette position Et même si l'institution a tendance à produire tout un discours comme quoi on répond aux grands enjeux de société, on contribue au progrès de l'humanité, ou on fait avancer les connaissances dans un domaine, eh bien, il est difficilement niable aujourd'hui que les recherches scientifiques et le développement technologique aient un rapport avec l'emballement climatique qu'on connaît à l'heure actuelle, ou avec le développement de tout un tas de nouveaux marchés. Donc, le but de ce journal, c'est de venir interpeller la communauté scientifique au sens large et d'essayer de faire réagir les scientifiques autour de ça.
2: Quelles sont les personnes qui sont au sein de la rédaction de cette édition ?
3: Oui, alors pour écrire ce journal, on s'est réunis. Le journal est majoritairement pas écrit par des gens qui sont actifs dans le monde scientifique. On parle plutôt, je dirais, en tant que citoyen, quoi, en tant que membre de la société, qui constate au quotidien l'impact que les recherches scientifiques, technoscientifiques et les applications technologiques ont sur nos vies. On partage un peu ce constat-là. On s'est réunis, on s'est aussi entouré d'un comité scientifique, c'est-à-dire de une dizaine de chercheurs qui soient en sciences dures ou en sciences humaines, qui sont enseignants chercheurs, qui sont profs à l'université et qui sont un petit peu les garants de nos écrits. C'est un petit journal, hein, c'est un journal qui fait 8 pages. L'ensemble des articles a été écrit par les membres du comité de rédaction.
2: Cédicium, c'est aussi, comme vous me l'aviez dit, en référence au tableau des éléments. Hein, et pour vous, justement, ce nouvel élément pour agiter la recherche, qu'est-ce que vous y voyez dans son action à venir pour cette parution ?
3: Eh bien, c'est intéressant que vous parliez d'action parce que, en réalité, on a fait un journal, mais on a l'impression que dans le monde d'aujourd'hui, tout le monde est saturé d'informations. Tout le monde est saturé de journaux papier, de notifications Facebook, d'infos qui arrivent par TikTok, par la radio, par la télé, etc. On est pris dans un flux d'informations. En fonction de nos âges ou de nos centres d'intérêt, on n'a pas forcément les mêmes médias auxquels on s'informe, mais tout le monde est pris dans un flux et souvent, en fait, on reste accroché à ce flux, quoi. J'imagine que plusieurs des auditeurs d'RDOA se sont déjà retrouvés sur Internet à regarder une page, puis en fait à scroller, à descendre. Il y a toujours plus d'informations à prendre, plus d'informations, des trucs marrants ou des trucs intéressants à regarder. Il y a des sites plus ou moins débiles et des sites plus ou moins intéressants. Mais ça vaut aussi quand on regarde la télé, quand on écoute la radio, etc. Et nous, ce qu'on avait envie avec ce journal, c'est pas seulement de proposer une source d'informations, parce qu'en fait, on pense que les informations, les gens les ont déjà. Tout le monde sait déjà qu'il y a le réchauffement climatique, tout le monde sait qu'il y a la sixième extinction de masse des espèces, tout le monde sait qu'il y a des menaces de guerre de haute intensité, etc. Ça, tout le monde est au courant, ou alors tous les gens qui veulent être au courant le savent. Ce qui manque aujourd'hui, c'est peut-être justement un moment d'arrêter de s'informer et de passer à l'action. C'est-à-dire qu'on est tous enfermés dans notre petite vie quotidienne, souvent isolée. On a un travail qui nous satisfait plus ou moins. Et pour ce qui est de la communauté scientifique, comme je le disais, on pense qu'il y a de plus en plus de gens au sein de cette communauté qui sentent que leur activité quotidienne ne correspond pas à leurs idéaux ou à leurs valeurs au niveau de ce que ça produit en réalité. Et c'est plutôt un appel à l'action. Donc, Cédicium, dans ce sens, évidemment, on a forgé un mot qui n'existe pas. On l'a forgé sur le modèle des noms d'éléments qui figurent sur le tableau des éléments périodiques de Mendeleïev. Mais normalement, si on va chercher dans le tableau, on trouve pas Cédicium. Ça n'existait pas avant qu'on l'invente. Et on a forgé le mot sur la racine de sédition. Faire sédition, c'est un petit peu faire sécession, c'est trahir, c'est arrêter d'y croire, parce que il y a une sorte d'appel dans notre journal. Comme je disais, il est pas truffé d'informations. On est amené évidemment à rappeler quelques informations, mais plutôt on table sur le fait que les gens détiennent déjà ces informations-là et qu'à un moment, il s'agit d'arrêter de croire au récit dominant et il s'agit aussi de poser des gestes. De par notre isolement, on a parfois l'impression d'être devant une espèce d'énorme machine, des institutions beaucoup plus fortes que nous, des gens, qu'il s'agit des entreprises du CAC 40 ou des grandes institutions qui ont plusieurs milliers d'employés, tout un service communication, on ne peut rien faire face à ça. Or, nous, c'est sans doute dû à nos parcours personnels, nos parcours politiques, nos parcours militants. On a l'impression qu'il ne faut pas du tout minorer le rôle de l'action individuelle et que si une personne décide de rentrer en mouvement, de s'opposer aux ordres qu'elle reçoit parce que elle les trouve injustes, de refuser d'appliquer certaines règles, de refuser de ou au contraire de proposer des choses, enfin en fait d'essayer de faire bouger les choses à son échelle, ben en fait on obtient des petits mouvements et puis peut-être en fait on peut être amené à rencontrer d'autres gens qui sont sur la même ligne. Voilà, il ne s'agit pas du tout minorer le rôle de la mise en mouvement individuelle.
2: Dans ce premier numéro, il y a cet abord de la perte de sens. Selon vous, c'est un constat évident dans le milieu de la recherche. Est-ce qu'il y a de nombreux scientifiques qui s'interrogent sur leur action, sur leurs travaux ? À quelle destination sont-ils voués ? Est-ce qu'ils correspondent à une certaine éthique ?
3: Alors ça, c'est certain qu'il y a tout un mouvement de questionnement au sein de la communauté scientifique. On prétend pas qu'il est unanimement partagé, mais en fait, c'est pas tant que quand on a par exemple une thèse qui est financée en partie par la DGA, la Direction Générale de l'Armement, c'est-à-dire l'armée, on peut se douter que ce qu'on est en train de fabriquer, par exemple un doctorant qui travaillerait sur un sonar qui sert à reconnaître les bancs de poissons et à savoir s'il s'agit d'un banc de sardines ou alors de mérou, eh ben c'est toujours plus intéressant de présenter sa recherche sous cet aspect-là plutôt que d'essayer d'imaginer pour quelles raisons l'armée est en train de financer cette thèse. Ben voilà, c'est pour repérer les bâtiments navaux, les sous-marins qui circulent. Et en fait, beaucoup de scientifiques ont tendance à refouler cet aspect. En fait, tout ça, c'est une des leçons de la psychologie sociale, c'est quand nos actes et nos idées sont en contradiction, comme c'est un petit peu compliqué de changer nos actes, bah, c'est plus facile de faire abstraction d'une partie de la réalité, de la ranger un petit peu sous le tapis et de continuer à faire comme si de rien n'était. Et nous, la proposition du journal, c'est en fait d'essayer d'affronter cette dissonance cognitive, comme les psychologues appellent ça, et en fait de reconnaître que oui, bah, y a une partie des actes qu'on fait quand on exerce ce métier-là, en particulier, qui sont tournés non pas vers le progrès des connaissances, l'émancipation de l'humanité, mais vers la destruction, vers l'accumulation de capitaux, la destruction de l'environnement, la fuite en avant technologique. Et partant de là, plutôt que d'en faire abstraction et de le refouler, bah en fait d'essayer de le combattre. Et ce malaise, on l'a bien vu, hein, il est patent d'une certaine façon. C'est ça qui s'est passé il y a quelques années lors d'un événement qui avait été un petit peu médiatisé. Quand en 2022, il me semble, il y avait une dizaine de diplômés, d'étudiants de AgroParisTech, une école d'ingénieurs très renommée à Paris, qui lors de la cérémonie des remises des diplômes étaient montés sur scène et avaient fait tout un discours extrêmement dénonciateur des activités d'AgroparisTech en annonçant que bon bah ils prenaient bien le diplôme, mais qu'ils allaient pour l'un aller habiter à la ZAD de Notre-Dame-des-Landes, pour l'autre devenir apicultrice, etc. etc. Et cette vague de malaise qui s'illustre dans une sorte de désertion de jeunes diplômés, voilà, clairement, ça existe comme mouvement de fond. Je pense que tous les gens qui fréquentent des ingénieurs connaissent aussi bon nombre d'élèves ingénieurs qui se sont barrés pour faire autre chose parce que ça ne correspondait pas à leurs valeurs. La particularité peut-être de notre publication, c'est que on est un petit peu sceptique sur la position de la désertion, c'est-à-dire on a vu beaucoup de gens un petit peu sur le modèle que je racontais là, quoi, qui constatent qu'il y a une inadéquation entre leurs valeurs et le métier vers lequel ils s'orientent, pour lequel ils font des études ou dans lequel ils sont déjà engagés. Et évidemment, la façon la plus simple de régler le problème, enfin non, la façon la plus simple, c'est de faire abstraction des problèmes. Et sinon, les gens qui décident de passer à l'action, eh ben, ils désertent. Et plutôt que d'exercer le métier d'ingénieur ou de technicien ou de chercheur, décide de se tourner vers des métiers plus manuels, de brasser de la bière, de faire du pain, etc., etc. Or, il y a un petit problème, parce que souvent, si on a décidé de fuir ce milieu-là, c'est parce qu'on pense que l'institution pour laquelle on allait travailler, pour laquelle on est en train de travailler, joue un rôle nuisible. Et alors, quand on déserte, ça se passe à l'échelle individuelle. On se place à un endroit beaucoup plus confortable pour se mettre en conformité avec ses valeurs. Mais le problème reste entier, parce que la grosse machine, la grosse institution qu'on vient de fuir, qu'il s'agisse du commissariat à l'énergie atomique ou d'une grande entreprise. En fait, cette institution, elle continue à fonctionner, elle continue sa production de destruction. C'est pour ça qu'on lance l'hypothèse que les personnes qui sont en dissonance seraient peut-être bien avisées de rester dans l'institution et d'essayer de la combattre de l'intérieur, de propager une résistance à l'intérieur, une résistance qui se cantonnerait pas à quelque chose qu'on pourrait appeler un petit peu de syndical, c'est-à-dire qui se cantonnerait pas à demander une amélioration des conditions de travail, une augmentation de salaire ou des choses comme ça, mais de venir critiquer l'institution, de venir critiquer les principes de l'institution, de venir critiquer les applications, les partenariats de l'institution depuis l'intérieur. Parce que on sait bien que c'est en étant à l'intérieur des choses qu'on dispose des informations, qu'on dispose de certaines ficelles qu'on peut activer. Alors, c'est pas évident au quotidien, parce que c'est mieux de se retrouver en conformité avec ses valeurs et de brasser de la bière bio et artisanale plutôt que de rester dans l'institution un peu complètement pourrie qu'on dénonce. Mais en étant à l'intérieur, on a par exemple la possibilité de sortir des infos, d'informer les collectifs militants de ce qui se trame à l'intérieur, d'événements portés par l'institution, et voilà. Et donc c'est pour ça que je disais qu'on est un petit peu critique de la posture de la désertion, même si on voit bien tout ce qu'elle a également d'intéressant. Mais on suggère l'idée qu'il pourrait être intéressant de rester à l'intérieur et depuis cet endroit-là, de critiquer radicalement les institutions.

0: ce comité de rédaction, l'équipe de rédacteurs au sein de Silicium, vous parliez donc d'un comité scientifique hein, pour donner aussi un aval ou un avis sur les articles, mais est-ce que vous-même, dans ce comité, avez des rapports plutôt étroits avec des chercheurs en place qui expriment aussi leur opinion, leur vision?
1: Alors moi, je fais partie du comité de rédaction. Le comité scientifique, on s'est appuyé sur eux pour qu'ils soient garants du sérieux et de l'intérêt de notre publication. Et en préparant le journal ou en le diffusant, on a rencontré bon nombre de scientifiques qui valide tout à fait l'hypothèse de départ qui est celle d'un malaise au sein de la communauté scientifique, que beaucoup de gens rencontrent une perte de sens assez rapide dans leur travail, tel ingénieur informatique qui mettait beaucoup d'enthousiasme en s'imaginant que l'informatique allait libérer l'humanité, bon, se rend compte que finalement ça sert à faire TikTok, Instagram et des choses comme ça, ou alors tel doctorant en physique qui se rend compte qu'au final ce qu'il va pouvoir faire c'est vendre des machines de lithographie à des entreprises qui fabriquent des composants militaires. On est en contact avec beaucoup de chercheurs. D'ailleurs, on l'a été parce que le journal, là, dont c'est le numéro 1, on lui a fait une diffusion un petit peu spéciale, c'est-à-dire qu'on en a imprimé beaucoup plus que prévu et on l'a distribué dans la rue, gratuitement, à Grenoble. On n'a pas fait la diffusion dans toutes les villes, on n'avait pas la capacité, mais on l'a diffusé gratuitement dans la rue, dans les quartiers où se trouvent toutes les institutions scientifiques et les grandes entreprises, qu'il s'agisse de InnoValley à Mélan, de la Presqu'île scientifique à Grenoble ou d'autres endroits. Et ce qui fait qu'on a pu voir, on a pu rencontrer notre public. On s'est pas contenté d'envoyer le journal sur les présentoirs des libraires, où il aurait vraisemblablement d'ailleurs pas trouvé son public. Il aurait trouvé les lecteurs habituels qu'on trouve dans une librairie, qui sont certes pour certains des ingénieurs et des scientifiques, mais là on voulait aller les alpaguer, les trouver. Et on a encore une très bonne réception du journal.
0: Vous parliez donc de l'armée, hein, qui est un gros financeur de la recherche. À mon sens, cela a toujours été hein, d'amener aussi la recherche pour améliorer la qualité, parce que certains armements amènent certaines déclinaisons pour le civil. Ne serait-ce qu'Internet, par exemple, pour l'armée américaine, c'est un outil qui s'est propagé sur toute la planète pour la suite. Est-ce que, pour vous... quelle est la crainte, justement, de cette mainmise de l'armée hein, sur la recherche, sur l'invention?
1: Alors, je ne sais pas s'il s'agit exactement d'une crainte, mais en tout cas, c'est un constat. C'est qu'une une très grande partie des fonds qui sont alloués à la recherche le sont depuis les militaires, qui ont évidemment intérêt à rester dans la course mondiale à l'armement, à toujours améliorer leur technologie. Bon, ce qu'il faut se dire, c'est que une technologie utilisée par l'armée, elle renforce le pouvoir des États, elle renforce le pouvoir de destruction. Et puis, je ne sais pas, le but d'un avion de chasse comme le Rafale ou le but d'une bombe atomique, c'est un petit peu de faire peur. Et puis, c'est de pouvoir être balancé dans le cas de la bombe atomique ou de pouvoir survoler un territoire et de balancer des bombes et de tuer des gens. Quoi. C'est quand même ça l'idée de l'industrie de l'armement. Et donc, en réalité, nous, on trouve ça profondément immoral. Mais autour de chez nous, c'est principalement pas des centres de recherche militaires qu'on trouve, c'est plutôt, comme ça se fait de nos jours, des centres de recherche civils dans lesquels une partie des financements sont militaires, on va dire 10%, 20%, 30%. Les chiffres sont difficiles à trouver parce que c'est pas des trucs qui sont mis sur la place publique très facilement. Mais par exemple, pour ce qui est de Minatec, le gros pôle de recherche en micro, nano et technologie grenoblois, il y a une vingtaine d'années, au moment de la création de l'Institut, l'Institut avait signé un partenariat avec l'armée pour que l'armée participe au choix des sujets de thèse et ait un accès privilégié aux applications issues des thèses. Et donc beaucoup de gens se retrouvent dans cette situation où on fait une thèse sur un sujet anodin, les capteurs infrarouges, les sonars, que sais-je. Et évidemment, à un endroit, il y a quelqu'un qui est très intéressé pour que ce progrès désintéressé des connaissances débouche sur des applications qui viennent renforcer les capacités de destruction.
0: Je reviens un peu sur les titres de ces dissiums. Vous parlez aussi de cochons connectés. Quelle est cette idée ?
1: Ah, les cochons connectés, on les a mis en une. Alors, c'est plus qu'une idée, c'est des recherches menées par le CEA. Le journal se focalise beaucoup sur la plus grosse institution scientifique de Grenoble, qui est le Commissariat à l'énergie atomique. Et le Commissariat à l'énergie atomique, il a des sites à une dizaine d'endroits en France. Évidemment, c'est le Commissariat à l'énergie atomique qui est chargé de développer le nucléaire civil comme militaire en France. Le CEA de Grenoble, il est plutôt tourné vers le civil. Et il est plutôt pas tourné étonnamment vers le nucléaire, mais beaucoup vers la microélectronique, donc les semi-conducteurs, les puces électroniques, etc. Et le cochon connecté, c'est une recherche qui a été menée et qui est encore menée au CEA, qui consiste à implanter des puces communicantes à des cochons pour avoir en permanence leur carte d'identité sur eux et que la machine, le décodeur, puissent tout savoir sur eux sans qu'il y ait besoin de leur demander, de connaître l'animal, etc. C'est une recherche qui est un petit peu moquée au sein du CEA. C'est une recherche qui nous semblait, symbole de l'absurdité. On balance des millions, on balance des milliards pour, soi-disant, pour le progrès des connaissances. Et en réalité, qu'est-ce qu'on fait ? On connecte des cochons. Donc, il nous semble qu'une bonne partie des applications de la recherche scientifique aboutit à des choses nuisibles. On a parlé de l'armement. Ou à des choses inutiles, des gadgets comme connecter des cochons. Enfin, c'est entre le gadget et l'industrialisation de l'agriculture. C'est quelque chose qui va avoir aussi des impacts sur le réel. Mais à quel prix, quoi ? Au prix de dépenses de sommes folles. En réalité, on pense que l'humanité, en particulier à l'heure de la crise climatique, quand on voit l'état de la planète, quand on voit la tension des rapports sociaux, que ce soit en interne aux sociétés ou à l'échelle géopolitique, on ferait mieux de toute l'énergie qu'on consacre à inventer des gadgets comme ça ou des armes, on ferait mieux de réfléchir à comment construire une société qui fonctionne sur des principes un peu viables, une société plus égalitaire, une société qui respecte le vivant, une société où la liberté soit pas simplement un slogan inscrit au fronton des mairies. On pense qu'on ferait mieux de consacrer de l'énergie à construire une société de ce type plutôt qu'à continuer la fuite en avant technologique qui en fait ne fait que renforcer les problèmes.
0: Une question me venait juste à vous écouter. Tout ce que produit la science actuellement est source de chaleur avec ce besoin de refroidir. Est-ce que, à votre connaissance, il existe aussi un programme qui permettrait d'être à la recherche de la fraîcheur ?
1: Eh ben, on aimerait bien d'une certaine façon, mais comme on le dit dans le journal, on pense que il y a pas de solution technique à un problème politique. On pense que là, l'humanité a énormément développé ses moyens de production. On dispose de machines, d'outils, de robots, de porte-containers, de tout un tas d'infrastructures géantes. Et selon nous, il s'agit pas de continuer à les développer plus, mais avec un autre carburant comme le solaire, l'éolien ou que sais-je, qui n'augmenterait pas le réchauffement climatique. On pense qu'il faut plutôt arrêter avec le développement des forces productives, qu'il faut envisager de comment décroître, comment rafraîchir le climat si tant est que ce soit possible, puisque les experts nous disent quand même que même si on arrête dès maintenant la folie dans laquelle on est engagé, les prochaines décennies vont être quand même assez torrides. Et si on est évidemment défavorable au réchauffement climatique, on serait plutôt favorable à un réchauffement des relations entre les êtres humains. Alors que là, c'est plutôt l'inverse qui se passe, c'est plutôt un réchauffement climatique et un refroidissement des relations entre les êtres humains.
0: Il y a aussi, par rapport à ce numéro, une focale bien portée sur le commissariat à l'énergie atomique, avec toutes ces ramifications, que ce soit civiles ou militaires, ou même d'État. Il y a un tableau, justement, en page 2 hein, de votre numéro. Qu'est-ce que vous semblez dire par ce dispositif, ce graphisme?
1: Oui, on a produit un petit schéma qui met en rapport le CEA avec tout un tas d'institutions autour, qu'il s'agisse d'autres grandes institutions de recherche françaises, d'institutions étrangères ou toutes les start-up dont il est entouré, puisque une des spécialités du commissariat à l'énergie atomique, c'est de créer des start-up, c'est-à-dire que quand des chercheurs au sein de l'institution font une découverte intéressante, un brevet est déposé, et dans certains cas, dans de nombreux cas, les chercheurs sont invités à monter une entreprise qui s'occupe d'industrialiser la recherche, ce qui permet une répartition intéressante où il y a des recherches publiques et des profits privés. Sur le schéma, on a fait figurer toutes ces start-up, c'est pas possible, il y en a beaucoup trop, mais qu'il s'agisse de Soitec, de ST Microelectronics, de Cobly, vraiment l'écosystème grenoblois, comme on dit, déborde de ce genre de start-up qui industrialisent des brevets qui ont été développés par le public. Puis sur le schéma, on a essayé de mettre tout un tas de connexions. Je sais pas, CEA, le CEA a fait partie des fondateurs de ST Microelectronics, qui travaille pour les satellites Starlink d'Elon Musk. Le CEA, une des startups du CEA, c'est Linred, qui a été épinglée il y a quelques années pour avoir fourni des capteurs infrarouges pour les drones militaires russes. La liste est très longue. On pourrait encore mentionner Soitec, qui est une entreprise qui est encore une start-up du commissariat à l'énergie atomique, qui est reconnue comme indispensable à la dissuasion nucléaire française, c'est-à-dire à la bombe atomique. On a essayé un petit peu de tout mettre en lien, même si le schéma est un peu rapide. C'est un sujet qui a déjà été documenté par tout un tas d'enquêtes, des publications officielles, les travaux du groupe Pièces et Main d'œuvre depuis une dizaine d'années, les travaux du collectif Stop Micro depuis quelques années. Et là, on voulait pas refaire tout un travail de documentation. En fait, on pense que les gens qui veulent avoir ces informations, ils les ont déjà. Donc ce journal, il est plutôt tourné vers un appel à l'action que sur une démonstration ou un empilement de faits et d'analyses, puisque ça, on pense que les faits, ils sont connus et les analyses, elles sont partagées par nombre de gens.
0: Cet appel à l'action, est-ce que cela peut-être incite même à l'inaction au sein de ces entreprises ?
1: Pourquoi pas, on est inspiré en partie par un livre du 19e siècle, un livre de Herman Melville, l'auteur de Moby Dick. C'est une de ses petites nouvelles qui s'appelle Bartleby le scribe, et c'est l'histoire de Bartleby qui est embauché comme clerc de notaire, il me semble, et chaque jour il vient au travail, et quand son patron lui demande s'il peut accomplir telle tâche, par exemple remplir un registre, il répond « je préférerais ne pas ». Et à chaque demande qui lui est faite, il refuse pas frontalement, mais il préférerait ne pas. Alors, en effet, quelqu'un qui est embarqué dans une tâche où on lui demande d'accomplir des choses qui sont contraires à sa morale, pas forcément sur le coup, mais où on pense que les effets de nos tâches cumulées produisent finalement des effets négatifs, parfois, il vaut mieux ne pas agir, peut-être se mettre en retrait. Évidemment, cette position individuelle, elle doit toujours se combiner avec une posture collective, une posture politique de mise en question de l'institution, ce que Bartleby ne fait pas. Bartleby, lui, il se contente d'être inactif. Il se contente de regarder passer le monde et de ne pas participer à sa marche. Nous, on pense que à l'heure actuelle, les chercheurs et les ingénieurs, ils ont un petit peu plus que ça comme devoir. Ils ont aussi le devoir d'entraver le développement du système technologique, de réussir à mettre des bâtons dans les roues dans tout ce qui est en train d'être mis en œuvre.
0: Ce périodique qui paraît donc 4 fois par an pour chaque saison.
1: C'est pas tout à fait fixé. On a lancé le numéro 1. On lui a fait une belle sortie, comme je disais tout à l'heure. Et on va voir quels effets ça déclenche. On a profité de la sortie pour rencontrer des gens. On va voir dans quelle mesure on arrive à construire un numéro 2 avec une partie des gens qu'on a rencontrés. Notre idée n'est pas forcément de produire un média de plus qui vient s'ajouter à la longue liste des médias libres. Hein. Enfin, on sait que le monde de l'édition, le monde des journaux, il est évidemment dominé par quelques poids lourds, par quelques gros titres, par quelques gros groupes de presse, par quelques gros groupes d'édition qui ont tendance à avoir une sorte de d'hégémonie. Mais il y a aussi beaucoup de petits journaux, de petites radios, de petits sites internet dont je fais pas la liste maintenant, mais il y a toute une ébullition. On n'a pas forcément l'ambition de lancer une source d'information, un média de plus qui vient ajouter encore sa voix, qui vient produire. Ce qu'on aimerait surtout, c'est on se sert du média journal pour produire de l'action. Alors, quant à la parution d'un numéro 2, on verra un peu plus tard, ce n'est pas notre priorité là, et je ne sais pas quand le numéro 2 va sortir, je peux pas l'annoncer à l'heure actuelle. Par contre, le numéro 1 vient de sortir, et évidemment, on peut encourager les auditeurs à se le procurer. Il est disponible soit en librairie, dans n'importe quelle librairie, en passant commande, en encourageant le libraire à en prendre quelques exemplaires ou juste en commandant un. C'est édité par les éditions Le Monde à l'envers et c'est distribué par Macassar. Les gens qui rencontreraient des difficultés pour se le procurer, ils peuvent écrire au journal, dont l'adresse mail c'est sedicium@riseup.net. sedicium@riseup.net et les gens qui seraient intéressés pour en récupérer un paquet pour le distribuer autour d'eux parce qu'ils habitent à proximité d'une boîte de high-tech ou de laboratoire scientifique peuvent également prendre contact avec nous. On leur enverra à titre gratuit un paquet de journaux pour qu'ils puissent le distribuer et on espère produire des effets, rencontrer des gens qui travaillent là-dedans parce que c'est ça qui est intéressant hein, il nous semble autour d'un média comme ça, c'est provoquer des rencontres, provoquer de l'action.
0: Voilà, je regardais les titres aussi, pour certains articles, l'action collective, 2 points, lutte d'usure contre les dominations. Il y a aussi le petit guide d'autodéfense intellectuelle. Donc, c'est relié beaucoup à la réflexion, en somme, hein, et de marquer le pas, en somme, pour trouver la suite à donner.
1: Voilà, exactement. Pour ce qui est du petit guide d'autodéfense intellectuelle, il nous semblait important de repartir, de reprendre une dizaine d'arguments qu'on entend à chaque fois qu'on s'oppose à ce qui est présenté comme un progrès. Bon, vous voulez retourner à l'âge des cavernes, mais alors vous voulez pas de lunettes, mais sinon, bon. Ouais. Voilà, donc de répondre à toutes ces objections qui sont essentiellement des arguments TOC. On s'est inspiré pour cet article d'une petite brochure faite il y a longtemps déjà par une association qui s'appelait les Renseignements Généreux et qui démontait les lieux communs de la croissance et du progrès. Et puis ça s'articule avec... ce petit guide d'autodéfense intellectuelle, ça s'articule avec d'autres articles, on pourrait presque dire historiques. L'action collective lutte d'usure contre les dominations, on s'est beaucoup appuyé sur un livre de Victor Cachard qui s'appelle Histoire du sabotage en 2 tomes et où il refait 2 siècles d'organisation du mouvement ouvrier et de comment les gens ont essayé de mettre des grains de sable dans la machine, voire plus que des grains de sable, pour enrayer le développement, comment les gens ont essayé de s'organiser ensemble, et avec cette hypothèse du sabotage, qui était une autre option que celle de la participation aux élections ou que celle de la grève générale. Et puis on a fait aussi un article historique qui s'appelle « Ils ont résisté de l'intérieur », qui ne parle pas de la recherche scientifique, mais qui raconte comment, à partir d'un exemple concret, des personnes qui sont placées à un endroit et à qui on ordonne de faire certaines choses, peuvent contribuer à enrayer la machine. Et on prend le cas des policiers et des agents administratifs pendant la Seconde Guerre mondiale, qui ont énormément, sous occupation allemande, qui ont énormément participé en faisant sortir des documents, en éditant des faux documents à la résistance. Et c'est bien parce qu'il y avait des gens à l'intérieur du système qui disposaient d'un certain pouvoir, mais qui n'étaient pas disposés à collaborer à répondre aux injonctions qu'on leur faisait, que la résistance a réussi à avoir ce poids-là. Donc, comme quoi, quand on est un mouvement d'opposition, c'est intéressant d'avoir des gens à l'intérieur pour sortir des informations ou des documents ou résister.
0: Voilà, des lanceurs d'alerte, en quelque sorte. C'est un peu cette
1: action-là. On peut dire ça comme ça, oui.
0: Vous-même, Nicolas, vous êtes journaliste, reporter, scientifique, passionné?
1: Non, moi je travaille pas dans ce domaine-là, comme je le disais, et comme la majeure partie des membres du comité de rédaction, ce qui m'amène à participer à une publication comme celle-là, c'est qu'on peut pas manquer de voir le poids que la science et la technologie ont sur nos vies à l'heure actuelle, c'est-à-dire ce renouvellement permanent des moyens de production, la réorganisation permanente des formes de travail, le fait qu'on a toujours des nouveaux objets qui débarquent, ça se voit particulièrement avec le numérique, des sortes de révolutions que personne n'a choisi et qu'on est contraint à adopter. Et je pense donc, moi, à titre personnel, que la technologie, c'est une force de transformation sociale très importante et globalement négative. Et il me semble que c'est important d'en faire un objet politique. Donc, et ça, c'est pas dû à au métier que je fais, mais plutôt au fait qu'en vivant dans cette société, on y est en permanence confronté.
0: Voilà un sujet avec beaucoup de débats possibles à venir. Nicolas, je vous remercie en tout cas beaucoup de nous avoir donné un peu de votre temps pour nous parler donc de cette parution Séditium au sein des éditions Le Monde à l'envers. Je mettrai le lien internet de ce périodique et en tout cas je vous remercie. Il y a aussi en retour de ces lectures, est-ce que certains lecteurs auraient peut-être souhaité partager leur impression ou peut-être échanger? Est-ce qu'il y a une possibilité de justement de vous joindre?
1: Les gens peuvent nous contacter à l'adresse mail seditium@riseup.net ou en nous écrivant à l'adresse qui figure dans le journal.
0: Je vous remercie.
1: Et ben c'est moi qui vous remercie. Merci beaucoup pour le temps d'antenne et puis longue vie à Diwa.
0: Bonne soirée.
1: Au revoir.

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0: Ouais, salut à tous.
1: Ouais, bonsoir. Bonsoir frérot, hein. Bête d'intro, franchement, putain, texte tranchant là. Hein.
0: Merci.
1: Ah, bah... On n'a pas de choix, hein. je crois que c'est ça.
0: On
1: n'a
0: pas le choix, on vous l'annonce dès le début de l'émission, c'est la dernière de la saison, on va faire un petit break pour l'été.
1: Ouais, ça va être chaud, hein. Cette émission, elle va être plutôt, comme d'habitude, assez engagée.
0: Bah ouais.
1: Mais j'ai envie de te dire et de vous dire que là, je crois qu'on n'a plus le choix. Hein. Là, on vit
0: ouais,
1: une époque.
0: On n'a plus le choix, frère.
1: Ah non, elle est incroyable.
0: Et
1: incroyable.
0: Du coup, ce soir, on n'est que deux.
1: Ouais, hein.
0: Les potons, on les salue. Ils n'ont pas pu venir, des histoires, leurs histoires, la vie, quoi, tu vois, qui fait que ils sont pas là avec nous dans le studio, mais ils sont là avec nous dans notre cœur.
1: Exactement.
0: On vous embrasse, les amis.
1: Grave, grosse dédicace à vous. Hein. Je sais que ça nous écoute.
0: Merci
1: pour cette année et puis tout ce qu'on a pu partager.
0: Carrément.
1: Parce que je pense qu'on tend à partager beaucoup de choses là, hein, parce qu'on nous incite toutes à tous et à toutes à fonctionner en individuel ou en individualité. Ben nous, on partage ça et voilà. C'est le leitmotiv, le partage.
0: C'est clair.
1: Et l'engagement.
0: Clair. Et du coup, on s'est dit qu'on allait faire une petite émission spéciale, enfin une grosse émission même spéciale, ouais. Extrême droite dans les médias.
1: Ouais.
0: Voilà, parce qu'ils sont là en force et ils font pas mal de choses pour de plus en plus cliver la population et même faire taire certaines personnes. Donc on a pas mal de sujets là-dessus.
1: Exactement, et puis aussi toute la décrédibilisation de l'extrême gauche.
0: Exactement, voilà.
1: Donc oui, en vrai, là... pareil, hein, on vit une époque où tout est possible. Est possible. Moi, je vois des atrocités là, à la télé, des dires et des choses qui sont assez incroyables.
0: Des choses assez terribles. Ouais. Donc, on espère qu'il y a certains, que l'ARCOM fera son boulot et qu'il y en a certains qui vont sauter et laisser de la place à d'autres parce qu'on a besoin de prendre de la place.
1: Exactement, on a besoin de prendre de la place et j'ai envie de vous dire, même mobilisons-nous pour la prendre, cette place-là.
0: C'est
1: hein,
0: clair,
1: en vrai, on en
0: clair.
1: A besoin, la société en a besoin et je pense que nos cœurs, nos esprits en ont besoin aussi, quoi.
0: Ouais. Bon, on va rentrer tout de suite dans le vif du sujet. Tu nous avais préparé un petit texte là. C'est un peu un texte fleuve, mais qui est intéressant. Donc,
1: grave. Eh
0: ben, écoute, si t'es chaud, attends,
1: ouais.
0: je te passe les binocles.
1: Ouais,
0: et ouais, voilà, ça vieillit. On a besoin de binocles pour lire les textes.
1: Exactement.
0: Écoute, c'est tout à toi.
1: Et ben là, moi, je vais vous faire un relais d'un article que j'ai chopé sur Contre-Attaque. Hein, le titre, c'est Désintox. Ce n'est pas LFI qui s'est radicalisé, c'est tout l'échiquier politique qui s'est droitisé. Ça, c'était suite au classement de la LFI, soi-disant à l'extrême gauche, quoi. Donc voilà. C'est officiel. Le ministère de l'Intérieur a publié le 2 février une circulaire visant à classer la France Insoumise comme étant un parti d'extrême gauche avant les élections municipales. Jusqu'ici, il était classé à gauche. C'est un scoop, hein. Plus de 7 millions de personnes auraient donc voté pour l'extrême gauche en France en 2022. Et plusieurs villes s'apprêtent à basculer à l'extrême gauche. Selon cette classification, la gauche révolutionnaire n'aurait donc jamais été aussi puissante dans l'histoire. Bon, trêve de plaisanterie, hein. La France Insoumise a annoncé déposer un recours devant le Conseil d'État et réfute évidemment ce classement, comme toute personne censée. En réalité, cette opération vise à diaboliser le plus grand parti de gauche, à le mettre en équivalence avec l'extrême droite et surtout tirer tout l'échiquier politique français vers la droite. Car si un parti politique dont le programme est grosso modo celui du parti

0: socialiste des années 80 et d'extrême gauche. Alors comment qualifier les idées anticapitalistes ? Ça, c'est une obsession qui dure depuis des années maintenant. Cette nouvelle classification est l'aboutissement de campagnes menées depuis des années dans des médias et au sein du gouvernement. L'an dernier, plusieurs livres à grand tirage ont été exclusivement consacrés à diffamer la France insoumise, notamment le célèbre torchon La Meute, qui a bénéficié d'une promotion délirante pendant des mois. En parallèle, le mouvement est traité de tous les noms, hein, antisémites, radicales, anti-républicains, voire même complices de terrorisme. Des députés appellent à dissoudre la France insoumise, d'autres les injuries sur les plateaux télé. Le mouvement de Mélenchon est le nouveau diable, le grand défouloir de la caste médiatique. Et cela ne date pas d'hier. Hein. Le 13 juin 2022, Gérald Darmanin tweetait par exemple lors des élections législatives « Dimanche prochain, mobilisez-vous contre l'extrême gauche qui veut moins de sécurité et plus d'impôts », en parlant de l'alliance comprenant le LFI. Au même moment, la ministre macroniste Amélie de Montchalin hurlait sur CNews « J'ai peur pour mon pays, ce sera le chaos ». Si la NUPES obtient une majorité. Elle concluait, il faut faire barrage aux anarchistes d'extrême gauche. Vous aviez bien lu, ça fait doucement sourire. En réalité, tout ce qui n'est pas pro-poliste, pro-Israël et ultra-libéral est désormais classé à l'extrême gauche, dans le pays de Bolloré. L'an dernier, un grand débat agitait les médias à propos de l'attaque Zucman, du nom d'un économiste. On était très loin d'un projet révolutionnaire de l'égalité ou même du socialisme Rospal. Il s'agit d'une taxe de 2% pour les foyers fiscaux disposant de plus de 100 millions d'euros de patrimoine. Un grain de poussière qui ne concernait qu'une poignée de familles richissimes. Pourtant, Bernard Arnault qualifiait Zucman d'agitateur d'extrême gauche. De même, émettre le début d'une minuscule objection sur les violences policières de plus en plus atroces est considéré comme d'extrême gauche. Tout comme d'être antifasciste, le mot est désormais une insulte dans les médias, synonyme de radicalité et d'extrémisme. Alors qu'en principe, toutes les personnes qui ne sont pas fascistes devraient être antifascistes. Hein. Mais revenons aux fondamentaux. C'est quoi la gauche ? La gauche, c'est l'héritage de la Révolution française et en particulier de la tendance la plus avancée de la Révolution, qu'on appelait la montagne, sous la Convention 1792-1795, qui comptait notamment le célèbre Robespierre. Au XIXe siècle, la gauche, c'est le socialisme, pas celui du PS, hein. Le socialisme qui veut abolir le capitalisme et socialiser les moyens de production. Il y a différentes tendances. Une voie socialiste libertaire qui veut abolir l'État sans attendre et une voie socialiste plus autoritaire qui veut passer par une dictature du prolétariat. Voilà, ça c'est la gauche, c'est l'international et ses paroles appelant à faire table rase du passé et invitant les damnés de la terre à se tenir debout, qui dénoncent l'armée et les possédants. Il y a plus de 100 ans, la grande figure socialiste Jean Jaurès faisait des discours anticapitalistes et antimilitaristes. Il était pourtant considéré comme un bourgeois modéré par les révolutionnaires de l'époque. Des socialistes comme Jules Guesde ou Jean Alman aussi prônaient la fin du capitalisme. À la même époque, les premiers syndicats étaient fondés sur une ligne ouvertement révolutionnaire qui visait l'abolition du patronat et de l'exploitation. Plus tard, en 81, François Mitterrand, pourtant issu de la droite, dénonçait encore les monopoles et le capital. Évidemment, il y a les paroles et les actes. Et la gauche a souvent trahi dans son histoire. Mais cela veut dire que même quand Mélenchon, venu du PS, s'énerve un peu, ça reste de l'eau tiède par rapport aux basiques de la gauche. Ce n'est pas LFI qui s'est radicalisé, c'est tout l'échiquier politique qui s'est droitisé. Mais alors l'extrême gauche ? C'est une force qui se situe en dehors du champ parlementaire. En résumé, l'extrême gauche prône la révolution par la rue et la lutte. Un monde libéré des dominations et de l'exploitation. La base commune, c'est la collectivisation des moyens de production. On prend les usines, les richesses et on les redistribue. L'abolition de l'État et de la police. La fin de l'argent. L'autogestion au travail, pas de patron, mais par exemple des comités de travailleurs qui gèrent eux-mêmes leur production. La fin de l'armée et des frontières. L'internationalisme. Une partie de l'extrême gauche prône encore la dictature du prolétariat. Une autre, une révolution sans autorité. Et puis, plus loin, en dehors du champ politique traditionnel, il y a les anarchistes, les autonomes, les mouvements d'occupation. Il y a de nombreux courants et de nombreuses nuances. Très très éloignés de la France insoumise, du NFP et autres courants qui sont en réalité sociodémocrates. Et avec tout ça, tous ces questionnements et la France insoumise là-dedans. Prenons quelques lignes de son programme. Le mouvement veut augmenter les salaires. Ce n'est même pas une mesure spécifiquement de gauche. Cela stimule la croissance économique. L'idée est de mieux payer les travailleurs pour qu'ils puissent consommer plus. Une partie du patronat est d'accord avec ça. Ford avait augmenté les salaires de ses ouvriers pour qu'ils puissent acheter des voitures. L'économiste Keynes inspire le New Deal aux États-Unis dans les années 1930. Baisse du chômage, investissement public, protection sociale. Cela n'a rien d'anticapitaliste ni d'extrême gauche. Rationaliser les services publics, pas vraiment extrême, hein. C'est ce qu'a fait le gouvernement gaulliste d'après-guerre. Quand LFI dit qu'il faut soutenir les services publics, c'est une mesure d'urgence, car les gens ne pourront bientôt plus manger ou se soigner. Faire stagner les salaires alors que l'inflation explose, comme le fait Macron, c'est du néolibéralisme, dans sa version hardcore. Cela revient à organiser délibérément l'appauvrissement du plus grand nombre, la paupérisation et la prolétarisation de la part exploitée de la population. Et ça, c'est criminel. Et extrême, pour le coup. Soutenir la Palestine, cela n'a rien d'extrême. C'est simplement l'application du droit international et le respect des innombrables résolutions de l'ONU depuis des décennies. En réalité, les extrémistes sont ceux qui soutiennent et arment un génocide, ceux qui pactisent avec un gouvernement sioniste ouvertement suprémaciste, criminel et guerrier, ceux qui protègent des fascistes poursuivis pour des crimes contre l'humanité. La position de la LFI est même modérée, elle est globalement la même que celle de Chirac ou Villepin il y a 30 ans. Idem sur le reste des questions internationales. LFI prône la souveraineté française, appelle à ne pas se soumettre systématiquement aux USA, à éviter de s'aligner sur un bloc ou l'autre. Cela n'a rien d'original, c'est la position qu'a eue la droite française pendant toute l'après-Seconde Guerre mondiale. Nous sommes désormais un pays tellement soumis aux USA, aligné sur le colonialisme israélien, que nous l'avons oublié. Une position d'extrême gauche sur ces sujets, ce serait la constitution d'un véritable internationalisme révolutionnaire, le soutien matériel aux luttes de libération anticolonialiste, la construction d'une alliance des peuples contre les empires et les États, une position ferme contre les armées et les guerres impérialistes, le combat contre les frontières. Et donc radicaliser le débat vers la droite. Bref, le ministère de l'Intérieur tente de repeindre un parti dont les positions sont classiquement de gauche en ennemi dangereux qui aurait le couteau entre les dents. C'est une façon de tirer le spectre politique et économique toujours plus loin vers l'extrême droite et les idées ultralibérales. Car si taxer les ultra-riches est d'extrême gauche, si soutenir les droits de l'homme et les déclarations de l'ONU est considéré comme radical, alors l'anticapitalisme et l'anticolonialisme deviennent des tendances de turbo-méga-gauche. Et l'idée même, d'une révolution est alors d'une radicalité inimaginable. De fait, ce classement fantaisiste est une façon de marginaliser tout un pan des idées économiques et sociales. Si le ministère de l'Intérieur veut être cohérent, même la République, qui repose en principe sur l'héritage de la Révolution et le triptyque liberté, égalité, fraternité, devrait donc être classée à l'extrême gauche. Le pouvoir en place et ses médias tentent de renverser le sens des mots. Marine Le Pen et son parti issu du pétainisme ne sont plus qualifiés d'extrême droite. Les médias l'appellent droite nationale. Et un ancien ministre comme Bruno Le Maire a même décrit le RN comme un parti marxiste. La blague. Le Front républicain qui s'opposait au Front national en 2002 s'est retourné. Le nouvel arc républicain va de Macron au pétainiste et s'oppose à un spectre considéré comme anti-républicain qui s'étend désormais des libertaires à la gauche électorale. Alors rappelons-le sans cesse, l'extrême gauche, la vraie, est très diverse, mais depuis les origines, le syndicalisme, le marxisme et les courants libertaires sont d'accord sur quelques points essentiels. Récupérer toute la richesse des exploiteurs, mettre en commun les moyens de production, mettre fin au salariat et pourquoi pas dans la folie, abolir l'État et l'argent. Il serait temps de réaffirmer ces idées qui mettaient d'accord des dizaines de millions de personnes jadis et qui permettaient de tirer enfin la fenêtre d'Overton de notre côté. Voilà.
1: Yeah.
0: Ouais. Un peu long, hein, désolé. Mais
1: non, c'était bien.
0: Important.
1: Instructif. Et on étayera tes propos tout à l'heure avec la capsule de Blast, là, qui nous vient de Rhinocéros.
0: Carrément.
1: Usul et Lumi, on vous passera ça. Je propose que tout de suite, on se mette un petit morceau de
0: ouais,
1: son.
0: Grave. Hein, bien sûr, bien sûr.
1: Et puis on revient avec tout le reste du contenu, quoi.
0: Exactement.
1: Voilà, on va s'écouter un morceau de BCUC. On avait déjà passé un morceau de leur dernier album, là. Celui-là, il s'appelle Afro Psychédélique. BCUC, ouh, c'est des gars et des meufs, enfin un groupe de, tu vois, de Johannesburg.
0: Ah, génial.
1: De Soweto, tu vois. Génial. Ouais, du ghetto. Et BCUC, ça veut dire Bantu Continua Uru Consciousness. Voilà. Ben on s'écoute ça, puis on revient avec le reste de nos dossiers.
0: Avec de la force.
1: Ouais.

0: Ouais, du coup, c'était BCUC Afro Psychédélique.
1: Ouais, gros son. Hein.
0: Ouais, gros son.
1: Gros son psychédélique d'ailleurs.
0: Ouais, ouais, ils sont bien ouf. Moi, j'aime bien ce qu'ils font. Voilà. Et puis, ils sont bien, bien engagés. Tu vois, c'est une espèce de mélange de musique trad, de hip-hop et de punk.
1: Ouais,
0: tu
1: grave.
0: Vois. Ouais, franchement, ça déchire. Voilà, ben moi, je voulais vous parler d'un petit truc. C'est une histoire de fortune offshore et gros sous. Le vrai feuilleton Bardella Bourbon. C'est l'histoire d'un joli conte de fées moderne qui vire soudainement au thriller financier. Au départ, tout est très glamour. Jordan Bardella officialise sa relation amoureuse avec la princesse Maria Carolina de Bourbon de Sicile. De Sicile, c'est deux, hein, c'est le chiffre deux. Pour l'image du leader du RN, c'est le jackpot. On s'affiche main dans la main en Corse. On apporte une touche de noblesse européenne à son profil et on montre qu'on joue désormais dans la cour des grands. Sauf que la curiosité des journalistes d'investigation, notamment Le Monde, a provoqué un effet boomerang immédiat en grattant sous le vernis des dorures royales de la jeune princesse. Ils ont déterré un énorme et très vieux secret de famille qui jure un peu avec les discours proches du peuple. Une guerre judiciaire familiale à 600 millions de dollars. Et ouais, les coulisses du scandale, la tante de la princesse Maria Carolina accuse la mère de celle-ci, la princesse Camilla, d'avoir détourné une partie de la fortune colossale en programme des réjouissances, des trusts basés dans les paradis fiscaux de l'île de Jersey, des œuvres d'art de Picasso disputées et de vieilles condamnations financières. Bref, le kit complet de la très haute finance offshore. La riposte juridique est ironique face à ces révélations explosives qui s'étalent dans la presse au mois de mai 2026. La famille Bourbon a sorti les griffes et déposé une plainte de diffamation contre les médias. L'argument, cette vieille histoire serait réglée et ne ressortirait que par pure manœuvre politique pour déstabiliser Jordan Bardella à travers sa nouvelle compagne, pardon. Au final, la plainte ne vise pas Bardella, elle cherche à le protéger, lui et sa nouvelle belle famille, contre les fouilles archéologiques des journalistes. Comme quoi, l'expression qui se ressemble s'assemble trouve ici une illustration parfaite. Le président du RN pensait s'offrir une idyllique royale pour lisser son image. Il se retrouve les deux pieds dans un feuilleton de gros sous et de paradis fiscaux. Chassé le naturel et il revient au galop sur un cheval de prince. C'est une vraie histoire. C'est vrai qu'une fois débarrassé de tout son jargon journalistique, cette histoire se lit comme un vrai feuilleton du dimanche soir. Voilà, ça c'est une source de Chachafar, c'est un boxeur du net.
1: Ouais.
0: Voilà.
1: Amour, gloire et beauté.
0: Amour, gloire et beauté. Quoi.
1: Ah ouais, ouais.
0: Carrément.
1: Mourez putain tous quoi. Non, franchement,
0: c'est un truc de ouf.
1: C'est un truc de ouf comme tu dis quoi.
0: Ouais, carrément. Ouais. Eh ben écoute, je te propose que on s'envoie cette capsule dont je parlais tout à l'heure, hein, nous a été fait sur Rhinocéros. Bon, j'ai coupé allègrement là-dedans. J'espère que vous nous en voudrez pas, les amis Usul et Lumi, pour que ça puisse rentrer dans notre émission, hein, que ça soit pas votre émission. Mais du coup, on vous a emprunté vos dires. Je pense que c'est plutôt intéressant. Ça dure un petit moment, mais restez avec nous. Franchement, ça vaut le coup d'écouter jusqu'au bout.
1: Et c'est pas plus chiant que de regarder ces news en boucle.
0: Pas du tout, au contraire.
1: Exactement.
2: On en est où avec l'extrême gauche dans les médias ?
3: Bah oui, parce que depuis que les insoumis ont été repeints en extrême gauche, est-ce qu'on va encore moins voir des gens comme Poutou, Artaud, Besancenot ? C'est ça que ça veut dire ? Vous en avez sans doute entendu parler sur vos chaînes infos préférées, ça y est, la France insoumise est officiellement classée à l'extrême gauche par le ministère de l'Intérieur.
4: La France insoumise défend un projet de communautés qui s'affrontent les unes contre les autres. Et ça, ça sort du champ républicain. Et quand on sort du champ républicain, on devient un extrémiste.
2: Et quand on est un extrémiste, on est classé à l'extrême gauche. Et bah oui, c'est bien connu, l'extrême gauche, c'est avant tout le communautarisme et l'intégrisme religieux.
3: Bon, le classement des insoumis à l'extrême gauche, forcément, c'est une news qui donne le smile sur des plateaux comme CNews.
2: Bah oui, bah ils ont travaillé pour ça comme des fous. Alors là, évidemment, ils étaient intenables.
5: Ce sont des factieux, ce sont des antisémites, ce sont des anti-républicains. Ils ont trahi l'universalisme, ils ont trahi la laïcité, ils ont piétiné l'esprit Charlie, ils se sont accoquinés à tout ce que ce pays compte de racialistes et de wokistes. Ils sont devenus les collabos des islamistes. Donc si ça, ça s'appelle pas l'extrême gauche, mon imagination manque de vocabulaire.
2: Vous voyez comme il jubile ?
3: Oh, il a l'air hargneux, lui.
2: Oui, alors lui, il est très méchant. Lui, c'est Amin El Khatmi, et figurez-vous qu'avant de devenir un sbire de Bolloré, il a longtemps été au PS. Du coup, il y en a qui lui ont dit « Oui, t'es devenu d'extrême droite, tout ça !» Et ben là, il tient sa revanche, enfin, et c'est pour ça qu'il a l'air un peu exalté. Bon, on va peut-être commencer par poser quelques bases, histoire qu'on puisse avancer sereinement.
3: Oui, clairement, l'extrême-gauche, c'est les anarchistes, les libertaires, les communistes révolutionnaires, tout ça, quoi, on est d'accord. Bon, alors, il s'est passé quoi pour que Laurent Nunez décide tout seul qu'aujourd'hui, la France Insoumise est un dangereux parti révolutionnaire?
2: Est-ce que c'est ces histoires de communautarisme, d'antisémitisme? Est-ce qu'ils ont changé de programme il n'y a pas longtemps et que maintenant, en effet, la révolution prolétarienne est à l'ordre du jour?
3: Eh ben, rien de tout ça.
6: Il n'y a plus le Nouveau Front Populaire maintenant, il y a la LFI qui se démarque du Nouveau Front Populaire. Ils sont en opposition, je crois comprendre, pour les élections municipales. Donc le ministre de l'Intérieur que je suis, bah, il tient compte de tout ça. Et puis chez la France Insoumise, voilà, il y a un refus de la discussion parlementaire, il y a des appels systématiques à la censure, on refuse d'aller voir le gouvernement pour des réunions de travail. Voilà, moi, comme ministre de l'Intérieur, je tiens compte de la réalité des situations.
2: Voilà, en gros, ils s'opposent un peu trop aux macronistes, c'est ça l'explication. Cette décision, pour le moins arbitraire, prise par un ministre que personne n'a jamais élu, juste avant des élections majeures. Évidemment, elle va être contestée devant le Conseil d'État, mais elle va avoir des effets. Bon, Olivier Faure doute qu'elle puisse avoir des effets sur les scrutins à proprement parler.
7: C'est un parti qui s'inscrit dans un parcours qui est un parcours électoral, démocratique, et qu'on ne peut pas les classer à l'extrême-gauche. Je pense pas que ça change grand-chose au résultat.
8: Ça changerait peut-être aussi vos relations avec eux. S'ils étaient à l'extrême-gauche, vous pourriez moins parler avec eux, cependant.
7: Non, c'est pas ça la question.
8: Ah, mais je vous pose cette question parce que ça compte aussi.
2: Ah bah oui, ça compte.
3: Chez LR, pour justifier l'abandon du barrage républicain et nous préparer à de possibles alliances avec le RN, l'UDR ou Reconquête, ils sont déjà partis sur un slogan « Tout sauf LFI ».
2: Pour faire sortir les insoumis du champ républicain, le président du groupe LR à l'Assemblée avait échafaudé une commission d'enquête pour débusquer les liens entre les mélenchonistes et les islamistes. Bon, ça n'a pas tellement marché, et là, Laurent Nunez leur fait un cadeau de malade. Ils sont peut-être pas islamistes, les insoumis, mais ils sont d'extrême gauche. Voilà, ça fera enfin une bonne raison de faire barrage à LFI, et c'est une très bonne nouvelle pour le RN.
9: Je pense qu'il y a la nécessité de mettre un cordon sanitaire face à l'extrême-gauche. Je dis l'extrême-gauche parce que le ministère de l'Intérieur classifie désormais la France insoumise comme étant l'extrême-gauche.
3: Et sinon, les classifications de Laurent Nunez, qu'est-ce qu'on en a à foutre ?
2: Vous le savez sans doute, c'est le ministère de l'Intérieur qui organise les élections. Et c'est aussi le ministère de l'Intérieur qui proclame le résultat des élections. Ça veut dire que c'est lui qui va produire les graphiques, qui vont être repris partout. Et si la FI a le droit au rouge vif de l'extrême gauche, c'est tous les camemberts qui vont changer de look.
3: Alors quand la FI va claquer des 15, des 20, des 30%, ah bah ça aura de la gueule, ça c'est sûr.
2: Mais la FI elle est pas toute seule à gauche.
3: Aujourd'hui, dans les élections, on voit bien qu'il y a les trois blocs. L'extrême droite, ce qui se fait appeler le bloc central, et la gauche. Bon, bah là, il n'y aura plus la gauche. Faudra diviser entre un peu de gauche et un peu d'extrême gauche. Visuellement, au moins, la gauche est rabougrie. Il devient même impossible de s'imaginer qu'un jour, elle puisse gouverner. Alors qu'aux deux dernières législatives, ces gens-là étaient partis ensemble.
2: Oui, donc c'est un peu une manipulation, c'est un peu dégueulasse, quoi, je trouve.
3: Oui, alors par contre, anticapitaliste, normalement, ça, ils ont le droit. Hein, parce que même le Parti Socialiste, normalement, est contre le capitalisme.
2: Je suis allé vérifier, du coup. Oui. Je suis allé voir la charte des socialistes pour le progrès humain.
3: Qu'est-ce que c'est que ça ?
2: C'est leur texte de référence pour savoir qu'est-ce qu'ils doivent penser sur les trucs. Et ils disent qu'ils sont pour la justice sociale dans le cadre de l'économie de marché et qu'ils veulent humaniser la mondialisation.
3: Oui, bon, le Parti Socialiste, ils sont peut-être pas anticapitalistes.
2: Oui, non mais c'est ça, on dit toujours ils ont trahi. En vrai, c'est écrit dans leur texte, quoi, suffit de les lire.
3: Et pour Nathalie Arthaud de Lutte Ouvrière, Mélenchon aussi, c'est un mou du genou finalement. Mélenchon, justement, c'est un républicain. Les militants et les militantes révolutionnaires, eux, savent très bien que ça les distingue fondamentalement des insoumis, de leur parlementarisme et de leur mesurette. Mais en fait, c'est pas qu'une question de montant du SMIC. La question, c'est celle de la réforme ou de la révolution.
2: Oui, parce que les mélenchonistes, ils veulent une 6ème république. Mais déjà, en fait, ils veulent toujours une république parlementaire. Mais en plus, bah, ils veulent qu'on fasse ça gentiment, par les urnes.
3: Nathalie Arthaud, elle pense pas que le changement se fera par le haut, avec une constituante sagement organisée par le ministère de l'Intérieur ?
10: Par la révolution.
11: Ça se fera par en bas. Tous ceux qui sont établis, tous ceux qui ont le pouvoir aujourd'hui économique, vous croyez qu'ils ont intérêt à la changer ? Mais bien sûr que non, ils vont s'accrocher comme toujours. Donc non, non, clairement, ça va dépendre de nos luttes collectives et de notre conscience qu'on ne doit pas laisser la marche du monde entre les mains, bah, justement, de ceux-là qui ne jurent que par leur profit, que par leur fric.
2: Et alors là, vous pourriez nous dire, oui, bah, l'extrême droite aussi, elle veut changer la société par les élections. Sauf que l'extrême droite, elle veut un changement de régime. Elle veut sortir de la République. On le voit bien avec Trump, elle veut imposer un pouvoir plus brutal, sans contre-pouvoir, qui ne s'emmerde plus avec des histoires de droits de l'homme, par exemple.
3: Oui, c'est en ça que le RN, l'UDR et Reconquête sont des partis fidèles à l'histoire de l'extrême droite contre-révolutionnaire. Ce ne sont pas des républicains, ils ne croient pas en la République. Et Lutte Ouvrière non plus, hein. Des deux côtés du spectre politique, aux extrémités, on a des adversaires du régime. Seulement, le projet de société, il n'est pas du tout le même, vous l'aurez compris.
12: Donc, mais j'invite dans cette élection tous ceux qui sont convaincus que cette société capitaliste doit être changée, doit être renversée, parce qu'elle nous plonge non seulement dans la misère et dans les inégalités, mais elle nous condamne à la crise climatique et maintenant aux guerres. Donc cette société, elle doit être renversée, et j'invite tous ceux qui le pensent, eh bien justement à le dire, à l'exprimer, c'est important de le dire, y compris dans l'élection, parce que ça montre qu'il y a un camp qui a cette perspective-là, hein, de construire une toute autre société.
3: Vous voyez bien que c'est pas exactement le même discours que la France insoumise, et d'ailleurs, Nathalie Arthaud, quand elle a appris qu'elle allait être rejointe à l'extrême gauche par ses sosdem de mélenchonistes, voilà ce qu'elle a écrit sur X. À Lutte Ouvrière, on ne voudrait pour rien au monde être mélangé avec la gauche. LFI s'indigne de ne pas l'être, et en effet, cela recouvre deux options politiques incompatibles. Celle de LFI, gérer le capitalisme, la nôtre, le renverser.
2: Bon, je crois que c'est clair quand on fait la comparaison, quand on compare la gauche et l'extrême gauche. Le problème, c'est que dans les grands médias, on n'a pas souvent l'occasion de faire cette comparaison parce qu'on n'entend jamais l'extrême gauche.
3: Et des organisations d'extrême gauche, on en a plein. On a l'UCL, on a la Fédération anarchiste, on a l'Unité communiste, on a Voix prolétarienne. La liste, elle est super longue, mais si vous n'allez pas aux élections présidentielles, vous passerez jamais à la télé.
2: Ouais, mais même si on se concentre sur ceux qui passent à la télé de temps en temps, bah ils passent pas tant que ça à la télé, hein. Si les bourgeois sont pas obligés de les inviter, ils les invitent pas.
3: On a fini par s'habituer à voir les camarades du NPA interrogés sommairement en duplex depuis des parkings, des festivals ou des manifs, depuis l'avènement des chaînes info.
2: Bah oui, mais les autres partis sont tous représentés à l'Assemblée, donc si tu veux faire un duplex, tu vas dans la salle des quatre colonnes, ou alors au pire, tu leur appelles un taxi, ils viennent directement en plateau.
3: Alors que Poutou et Besancenot, on sait pas pourquoi, mais ils sont toujours par Mons et par Vaux.
13: Ouais, elle est très riche, elle est très pauvre, on se dit, ben oui, à un moment donné, ça va péter. Et il faut que ça pète. Donc aujourd'hui, on a un combat urgent, c'est celui d'empêcher l'extrême droite d'arriver au pouvoir, qui est ultra violente avec sa xénophobie, son racisme. Comment tout ça, on peut le changer ?
3: Puis vous voyez bien, ils l'écoutent même pas, ils parlent en même temps carrément, ils s'en foutent.
2: Ouais, le mieux, c'est quand même d'être en plateau. Hein. Mais pour ça, faut déjà être invité.
3: Et quand ils sont invités, alors là, faudrait qu'ils disent merci.
14: Merci à vous.
15: Venu sur, voilà, vous avez vu, vous avez eu le temps de parler quand même.
14: Mais oui, c'est vrai.
15: Ben voilà, vous voyez.
14: Non, c'est d'habitude.
15: Merci.
14: D'habitude sur
15: non,
14: duplex.
15: C'est pas pour vous relancer.
16: Bien, souvent, alors, c'est normal.
14: Il fait froid dehors dans la nuit, des fois vous annulez au dernier moment. Voilà. Et là, c'est vrai que j'étais
15: là, vous êtes au chaud sur le plateau et on vous donne la parole. C'est
14: exceptionnel. Merci.
2: On dirait qu'il était en bas à taxer des clopes et elle était gentille, elle lui a dit de monter.
3: Non, mais il a raison en plus, c'est vraiment exceptionnel parce qu'on les voit vraiment de moins en moins ces gens-là. Mais c'est vrai qu'avec les gauchistes, on peut pas discuter parce qu'ils disent pas les trucs comme voudraient les bourgeois. Tenez, on va prendre un exemple de Nathalie Arthaud sur France Inter en 2022.
2: Oui, vous allez voir, là, elle revenait sur le bilan de Macron. Elle va pas dire les trucs comme il faut.
12: Quand il mène une chasse aux migrants, quand il fait sa loi séparatiste, hein, qui...
17: contre le séparatisme.
12: Contre le séparatisme, qui accuse qui ? Bah, les musulmans, voilà.
18: Bon, c'est pas une loi anti-musulman, c'est une loi contre les dérives, hein, islamistes, attention. Hein.
12: Oui.
2: Ouais, c'est ça, ouais, si tu veux, mon gars.
3: Ouais, bah, heureusement qu'il est là, Yael Gauss, parce que juste après, elle va redire un truc qui va pas.
12: Non, mais la France, elle a bombardé il n'y a pas bien longtemps au Mali, et elle a bombardé eh bien, des citoyens lambda, voilà, hein, au Mali. Alors, c'est ce qu'on appelle une bavure.
18: En faisant une guerre contre le terrorisme islamiste.
12: Oui, mais vous savez...
2: Ce ne sont pas des guerres impérialistes, ce sont des guerres justes de la République, parce qu'en face, c'était des islamistes.
3: Ce que Nathalie Arthaud évoque, c'est le bombardement de Bounti. Il y a eu 19 civils tués par notre armée qui a pilonné un mariage, et la France s'est jamais excusée depuis.
2: Oui, alors c'était peut-être un mariage quand même très islamiste.
3: Et vous voyez, la militante de lutte ouvrière amène sur la table un sujet gênant, même pour l'État français. Bah c'est chiant ça.
2: Ah oui, bah oui, c'est terrible. Puis là, ils étaient obligés de l'inviter, donc bon, on va faire avec, mais enfin bon.
3: Maintenant, imaginez qu'on soit en période électorale, et bah ça va être beaucoup plus simple. Le plus à gauche, ce sera la France insoumise, et puis c'est tout. À la matinale d'Inter, les places sont chères.
2: Les chaînes info, par contre, elles ont de la place. Elles pourraient quand même inviter plus souvent Arthaud, Poutou et compagnie. Ça ferait un peu d'animation. Même à CNews, tiens, ils aiment le débat, ils aiment la liberté d'expression, bah allons-y.
3: Sauf que vous connaissez la règle. Sur les chaînes patronales, bah on parle pas du patron.
10: Comment va Bolloré? Vous avez des nouvelles un peu?
16: Mais écoutez, voilà.
10: Il est sorti de ça.
16: On a fait notre travail.
10: Garde à vue, c'est ça? Peut-être mise en examen, c'est
16: la
10: terrible.
16: La justice est indépendante, elle travaille, monsieur.
10: Il y a plus d'immunité patronale.
16: La justice est indépendante.
3: Vous le savez, tous les chiens de garde aux ordres d'un milliardaire, que ce soit Saadé, Bouygues, Bolloré, etc. Bon, ils aiment pas trop qu'on leur rappelle qu'ils font pas du journalisme.
2: Ils font du journalisme patronal. Et vous allez voir, le prochain extrait, il est plutôt marrant parce que tu sens que la meuf, elle l'attendait, l'attaque.
19: Vous direz à Draghi
16: non, bon,
19: si ça lui a
16: non,
19: pas plu.
16: Non mais franchement, là, ça, effectivement, ça devient ridicule. Vous faites une boyard chez Hanouna. Ça, effectivement, ça ressemble un peu à ça.
2: Et c'est marrant, mais là, petite hypothèse, je trouve que l'effacement de l'extrême gauche dans les médias colle vachement avec l'avènement des chaînes info privées. Est-ce que le fait que ce soit les chaînes info qui ont fini par redéfinir le ton pour le reste des médias, eh ben, c'est pas ça qui a vraiment contribué à l'invisibilisation de tout un courant politique?
3: Bah oui, mais en même temps, ils sont chiants, les gauchistes.
19: C'est toute la limite, voilà, il y a des trucs qu'il faut pas toucher. Il y a des trucs qu'il faut pas toucher.
16: Mais il faut
19: se détendre avec ça, il n'y a pas de souci avec ça.
16: Mais je suis hyper détendue.
19: Non, mais non, on a le droit quand même, parce que c'est des problèmes politiques du moment et c'est lié, c'est pas déconnecté.
16: Oui,
19: donc on peut aussi dire ces choses-là.
16: On peut pas affirmer des choses comme ça sans aucune preuve sur des sujets aussi sensibles.
2: Là, c'est quand elle est hyper détendue.
3: Et d'ailleurs, les gens d'extrême gauche, ils parlent souvent de trucs gênants. Bon, là, par exemple, ils parlent de la bourgeoisie qui possède les médias, mais le pire, c'est que parfois, elle parle de la bourgeoisie tout court.
2: Ouais, et puis ils parlent de la police, ils parlent du racisme, ils parlent du racisme dans la police. Et en privant le public des porte-paroles de l'extrême gauche, ils privent aussi le public, mine de rien, de toute une production d'idées qui, en effet, fait ces liens-là, par exemple. Et c'est une manière d'amputer le débat public de tout un tas de raisonnements que le public va plus pouvoir faire. Donc il n'y a pas d'alternative politique, mais il n'y a même pas d'alternative intellectuelle. Tu peux même pas penser, c'est interdit, il y a des mots qu'on peut pas prononcer apparemment.
3: C'est pas que les idées qui sont invisibilisées, c'est aussi les résistances concrètes. La seule rébellion acceptable à la télé des bourgeois, c'est la rébellion des bourgeois, c'est-à-dire la rébellion d'extrême droite.
2: Et il vaut mieux être un facho poli qu'un gauchiste tout court, en fait, voilà.
20: Depuis ce matin, le rapport à l'oncle est consultable en ligne. Les députés ont travaillé pendant 6 mois en commission d'enquête sur la neutralité et le financement de l'audiovisuel public.
21: Ce que pointe le rapport à l'oncle, c'est effectivement les figures de journalistes qui sont jugées militantes, dont les biographies sont mises en cause.
22: Il y a eu une dérive militante, en tout cas aux prémices de France TV / alors payée par nos impôts. Est-ce que vous la condamnez?
23: Et est-ce que vous comptez fermer définitivement cette plateforme que beaucoup qualifient d'ailleurs de woke?
21: Cette commission recherche à travers le terme de neutralité, c'est avant tout la neutralisation. Et cette neutralisation, elle a un but, c'est un but politique, c'est-à-dire faire taire les militants.
24: Vous avez eu raison de parler d'éco-terrorisme, c'est peine plancher face à ces hordes sauvages qui ont attaqué les gendarmes.
21: Parce que les militants, le terme, il est criminalisé, il est construit comme une figure, en fait, qui est progressivement mise à l'index.
25: Pires ennemis ont été de la cause sociale. Ce sont les Black Blocs et l'extrême gauche.
21: Petit à petit, les deux termes sont liés. La mise à l'index du terme militant est en fait concomitante de l'émergence et de la notabilisation du fascisme.
0: Ouais, c'est pour ça qu'on est là.
1: Grave, belle capsule. Hein. Voilà. Là, t'as bien découpé le truc. C'est exactement ça que moi je ressens. Et je pense qu'on est pas mal de gens à ressentir tout ça, quoi.
0: À ressentir tout ça, ouais, ouais, c'est clair. Et c'est vraiment pour ça qu'on est là, nous, c'est de la résistance du militantisme. C'est pour ça qu'on essaye de vous diffuser tout le travail de ces sources. D'ailleurs, j'avais oublié de citer la source à la fin, là, le truc sur le rapport à Longue, c'est le souffle de l'info, toujours chez Blast. Merci à eux pour leur travail.
1: Grave.
0: Voilà, franchement, puis, belle synthèse de Rhinocéros, quoi.
1: Et puis, allez les soutenir aussi, hein, parce que eux, ils sont vachement attaqués par tous les partis d'extrême droite.
0: C'est
1: donc
0: clair.
1: Du coup, ils les fatiguent en montant des procès parce que c'est des mecs qui n'ont pas non plus des millions et des millions. Hein, ils sont dans une information indépendante.
0: Et ouais,
1: donc
0: ouais.
1: Voilà, ils demandent de temps en temps de s'abonner, des fois pour 1 euro, pour 2 euros, en tout cas ce que tu peux. Allez, les,
0: tu peux, ouais,
1: grave,
0: ouais.
1: Les Blast, les contre-attaques, tous ces gens-là qui font un travail vraiment de journalisme.
0: De ouf, de ouf. Grave, de ouf. Grave. Ouais, merci à eux.
1: Ouais.
0: Voilà, et c'est aussi pour ça que cette émission elle existe, qu'Antifada existe, et pour faire du relais de toutes ces infos indépendantes et pour que vous ayez d'autres sons de cloche, comme ils expliquaient dans la capsule là. Ben voilà, on a Anil, tu vois, une réflexion intellectuelle de gauche et d'extrême gauche. Ben nous on est là pour la mettre en avant,
1: et surtout on les poussera là, hein. Il n'y a pas d'audiovisuel public, il n'y a pas de subvention, on est sur une radio associative.
0: Exactement.
1: Et tout ce qu'on fait, on le fait
0: parce qu'on a envie de le faire,
1: parce qu'on est déterminé, ouais. Et parce que effectivement ça rejoint tout ce que tu as dit juste avant.
0: C'est clair.
1: Voilà.
0: Eh ben, on va se réécouter un petit morceau de musique, hein,
1: grave.
0: Hein, qui va être dans la lignée de tout ce qu'on vient de dire. Là, c'est le morceau s'appelle Fierté du prolétariat. C'est un morceau de Scalpel avec un feat de Adelo.
1: Ouais, y en a
0: Ragnard, enfin plein de gens. Bah, tu verras, on mettra sur la playlist si ça t'intéresse, tu vas voir.
1: Exactement.
0: Eh ben, on s'écoute ça et puis on revient
1: derrière.
0: On a encore quelques dossiers.
1: Voilà.

0: Et ouais, on va les faire transpirer.
1: Ouais, grave, on est des ouvriers, on est des prolétaires, et c'est peut-être ça. Il reste peut-être plus que ça qui nous rassemble. Hein.
0: C'est
1: il
0: pour
1: faut
0: ça
1: pas
0: qu'on
1: l'oublier,
0: est déter, ouais.
1: Exactement. Grosse force à eux. Hein. Scalpel, c'est des gens aussi militants. Hein. On vous en a parlé
0: ouf,
1: plusieurs reprises.
0: Ouf.
1: Donc force à eux. Et puis voilà.
0: C'est
1: aussi, c'est un peu aussi comme nous, des haut-parleurs.
0: Ouais, à fond, à fond. Tu nous avais préparé une petite capsule sur le journalisme, le cinéma. Bolloré qui
1: ouais,
0: veut tout s'accaparer.
1: Ouais, c'était suite à la tribune là, des 600 acteurs qui avaient signé une tribune et, contre Bolloré qui du coup a déclenché toute une polémique où lui il a dit ah maintenant vous voulez faire les malins, bah vous vivrez plus quoi.
0: Ouais.
1: Et donc du coup là c'est une petite capsule de blast. Hein.
0: En même temps c'est lui qui a voulu faire le malin mais il peut pas faire sans eux, tu vois.
1: Ah non, il peut pas faire sans
0: du
1: eux.
0: Parce que sinon s'il rachète UGC et puis qu'il y a plus d'acteurs et qu'il y a plus personne pour remplir les cinoches.
1: Et en vrai, j'ai envie de vous dire, et ça c'est peut-être un truc d'extrême gauche, et moi tous les 600 signataires, moi je vous kiffe hein, la majeure partie sans doute hein, mais bon, vous avez des moyens et en vrai Canal Plus ils existent parce qu'on joue pour eux. Maintenant, si vous avez de l'argent, montez des sociétés de distribution et puis derrière, on sera aussi moins emmerdé.
0: C'est clair.
1: Je vais vous dire parce que là, en vrai, je vous ferai une petite dénomination de ce que possède Bolloré.
0: Ouais, juste après.
1: Un peu, franchement, on est un peu bloqué. Hein.
0: Ouais, de ouf. Bon, ben, on s'écoute cette capsule.
1: Allez.
2: Si quelqu'un sonne chez vous, vous traite de fasciste et ensuite vous demande de l'argent, peut-être que vous ne lui donnerez pas de l'argent. Et on va faire exactement pareil.
3: Personne ne peut ignorer et faire le dos rond et dire bon, on va tenir tant qu'on peut encore tenir. Je pense qu'on peut dire qu'on a peur.
4: Je ne mélange pas ce que je suis, ce que je pense, ce que nous sommes avec des affaires industriel, commercial, économique.
3: On connaît le projet civilisationnel de Bolloré, il est d'extrême droite. Il faut se rendre compte que en fait tout ça c'est très documenté. Mmh. C'est pas juste une lubie ou une vision ou une peur. Non, ça existe.
5: Vincent Bolloré, heureusement qu'il est là.
3: C'est tout à son
5: parce
3: honneur,
5: qu'il pourrait
3: en fait.
5: Très bien dire on arrête tout,
6: il
5: on arrête le cinéma.
6: Il
3: faut à un moment se mettre en avant et chacun à son endroit mettre sa petite pierre pour lutter contre la montée de l'extrême droite.
7: Aujourd'hui, les mêmes gens qui vivent grassement, faut le préciser, de l'argent distribué par Canal+, lui crache au visage de Vincent Bolloré, le traite de crypto-fasciste.
8: Il dit, oui, je m'en fiche de mon image de marque, en fait, pas tant que ça. Il a acheté une omerta en France auprès de la presse. Bon, c'est grave, mais ça veut dire quand même qu'il n'a pas tellement envie qu'on raconte ce qui s'est passé dans les coulisses de ces médias, en vrai.
9: Le succès des chaînes de Canal et la liberté de ton de Canal gêne. Et il suffit de lire la presse, d'ailleurs, pour s'en rendre compte.
8: Bolloré, ça va, c'est méchant, ok, mais où est le pouvoir politique, quoi. Ouais, l'État est complice. Bah, la Macronie est complice de la dérive droitière de Bolloré dans la culture, dans les médias, dans la presse. Pourquoi il vient absolument dans le monde de la culture ou du journalisme? Parce qu'en fait, il nous déteste, quoi. Enfin, si je pouvais nous éradiquer de la surface de la Terre, il le ferait. Donc t'as envie de lui dire, mais crée ton média de fasciste à côté, enfin, fous-nous la paix, quoi.
0: Ouais, bon, il a déjà créé ses médias fascistes, hein, on a ses news, tu vois, pour ne mentionner que.
1: Grave.
0: Donc voilà.
1: Eh ben moi, je vais vous faire là le réel de ce que Bolloré possède. Hein. Ça peut paraître un peu long, mais c'est important de le savoir. Parce que là, on a beau dire à la télé, il détient tout. Bah là, vous allez voir qu'il détient quand même pas mal de choses. Et qu'en vrai, je veux dire, derrière tout ça, qu'est-ce qu'on fait quand le mec détient tout? Et alors, il détient du truc facho jusqu'au truc plutôt conventionnel. Donc en vrai, finalement, c'est quand même une sacrée pieuvre fasciste.
0: C'est clair.
1: Hein, je crois
0: c'est
1: qu'on
0: clair.
1: Va l'appeler comme ça.
0: Bien sûr.
1: Donc on va commencer hein, par la télévision. Donc il détient A+, C-Star, Nollywood TV, Canal+, CNews. À la radio, il détient Europe 2, RFM, Europe 1. Sur les plateformes de VOD, il a Dailymotion, MyCanal et MultiChoice. En musique, il a Universal Music Group. Franchement, c'est pas le plus petit groupe, hein,
0: c'est
1: ça.
0: Clair, ouais.
1: En jeu vidéo, il a Gameloft. En commerce, il a Relais. Donc encore un truc qui vend
0: les
1: Relais H.
0: Ouais,
1: exactement.
0: Voilà.
1: Et il a les boutiques officielles de la Tour Eiffel. En télécommunication, il a GVA1. C'est un groupe Vivendi Africa. En formation, il a l'ESCG, l'École supérieure de journalisme de Paris. Hein, franchement. En communication et publicité, c'est Havas. En salle de cinéma, il a UGC 55 salles, il a 34% du capital. En salle de spectacle, il a le Théâtre de l'Œuvre, l'Olympia, le Casino de Paris, les Folies Bergères.
0: Et ouais.
1: Dans l'édition, il détient Marabout, Didier, la Bibliothèque Rose, Édition Grasset, JC Lateste, Rasseur, Armand Collin, Larousse, Hassan, Attier, Bibliothèque Verte, Livre de Poche et Fayard.
0: Oh là là.
1: Ouais. Et en presse écrite, il a Télé Z, Le Journal du Dimanche, Capital, Femme Actuelle, National Geographic, Télé Loisirs, Ça m'intéresse, Ginside, Géo, Voici, JDD Magazine. Et en production audiovisuelle, il a Studio Canal et Banijé. Donc vous voyez bien que là, en vrai, l'Empire, si on ne veut pas travailler pour lui, il détient déjà tout ce bâtard.
0: Ouais, c'est clair. C'est clair.
1: Donc voilà, c'était pour dire un peu qu'est-ce que...
0: Ouais, vous informer, surtout vous informer là où il ne faut pas acheter, là où il ne faut pas aller, si vous ne voulez pas le soutenir. Parce que des fois, t'es content d'aller voir un concert à l'Olympia, mais en fait, tu vois, tu lui files des thunes, quoi. Vois, comme s'il n'en avait pas déjà assez, quoi.
1: Ouais, grave.
0: Bon, bah écoute, je sais pas, est-ce qu'on se repasserait pas un petit morceau de musique si s'écouter ça. Vas-y, repasse-moi les binocles, que je puisse lire le titre.
1: Putain, on est vraiment des frères de galère, hein, ouais, normal. Clair, hein. Pas de lunettes, on les partage à quoi.
0: C'est clair. On va se réécouter un morceau qui nous vient de Lalalar. Lalalar, ils sont d'Istanbul en Turquie. Le morceau s'appelle Bibok Anlamadim. Et vous allez kiffer ça, je suis sûr. Écoutez ça. Ouais.

0: Ouais, vous avez surkiffé ce morceau,
1: non ? Ah, il était lourd, hein, celui-là. Vrai, hein, franchement. Et Bolloré, écoute ce qui vient de Turquie, là, nous casser les pieds, là.
0: Voilà, surtout les FAF, là, qui veulent stopper l'immigration. Grave. Regardez ce qu'on rate, si, tu vois, enfin, c'est un truc de ouf.
1: Grave, toute cette escarcelle, là, les Némésis, les Hugo, les mecs qui font du MMA, qui habitent en Pologne et qui sont patriotes. Allez mourir, franchement. Ah ouais, grave.
0: Trop narval.
1: Allez en Turquie, vous allez voir ce que c'est.
0: Bon, là, c'était une petite exclue Antifada, parce que ce morceau, il est issu d'un album, je crois, qui est Apparaître. Voilà, si vous êtes curieux, allez voir.
1: Grave. Moi, c'est une découverte et franchement, ça ressemble à ce que je te disais, Altingun.
0: Altingun, ouais, c'est clair.
1: Ouais, il y a de la grosse production musicale en Turquie. Hein,
0: ouais,
1: vraiment.
0: C'est trop bien.
1: Merci à toi, frérot, pour cette découverte.
0: Eh ben, on va enchaîner sur un truc qui s'appelle les médias comme instrument de normalisation. C'est un article qui a été écrit par Francesca Barca du Green European Journal à Bruxelles. La visibilité croissante de l'extrême droite est un changement les plus significatifs du paysage médiatique français ces dernières années. Autrefois, les médias n'accordaient pour la plupart pas la parole directement aux représentants de l'extrême droite. Ceux-ci n'étaient ni interviewés ni invités au débat télévisé. Il ne s'agissait pas de règles écrites ni de déontologie commune, comme c'est le cas en Wallonie. Dans ces régions francophones du sud de la Belgique, un cordon sanitaire médiatique dressé dans les années 90 empêche les partis ou représentants d'extrême droite de disposer de temps de parole libre en direct à la télévision ou à la radio. Ouais. Ça nous manque ici. D'autres pays comme l'Italie n'ont jamais érigé de barrières similaires. La droite fasciste, post-fasciste et néo-fasciste a toujours trouvé sa place dans les médias publics. À la suite de la Seconde Guerre mondiale est née une volonté de se préserver du retour de l'extrême droite médiatique, explique Alexis Levrier, historien spécialiste de la presse et des médias et auteur de Jupiter et Mercure. Le pouvoir présidentiel face à la presse, les petits matins, en 2021. Qu'avait représenté cette extrême droite et ce à quoi elle nous avait conduit était encore frais dans tous les esprits. La collaboration intellectuelle en France avait été poussée très loin et par conséquent, on a essayé de ne pas reproduire les mêmes erreurs. Lire aussi, le gouvernement hongrois veut réduire la presse libre au silence. L'UE doit agir maintenant. Si la situation est différente aujourd'hui, il n'en reste pas moins que plusieurs organes d'information français ne donnent pas directement la parole à l'extrême droite et ne traitent pas le RN comme un parti comme les autres. Le paysage médiatique général a beaucoup changé. Quelques puissants groupes éditoriaux contrôlent une grande partie du marché. Si la normalisation souhaitée par Marine Le Pen a si bien fonctionné, c'est aussi grâce à eux. Et à la télévision, notamment les représentants du RN, mais aussi les commentateurs d'extrême droite, les partisans de thèses souverainistes et xénophobes sont des habitués des talk-shows et des débats. Plusieurs études cartographient la concentration des médias en France. Libération résume la situation en février 2022. 11 milliardaires cumulaient 81% des quotidiens nationaux, 95% des hebdomadaires généralistes, 47% des audiences radio et 57% des audiences télévisuelles. Parmi ces milliardaires qui dominent le marché de l'information, un en particulier ressort, vous savez qui c'est, Vincent Bolloré. Avec un patrimoine total estimé à environ 10 milliards d'euros, Bolloré détient les groupes du même nom, particulièrement actifs dans les secteurs du sport, de la communication et des transports, comme on vous l'a dit mon poteau tout à l'heure. L'entrepreneur investit dans les médias depuis le début des années 2000 et il est à la tête du groupe Canal+, C8, C-Star, C1, des mes éditions, comme on vous a dit, Lagardère figure trois des plus gros éditeurs de livres sur le marché généraliste éducatif. Des stations de radio, voilà, tout ce qu'on vous a cité tout à l'heure. Bref, les relais H et tout le team. C'est la même extrême droite que celle qu'on a connue entre l'affaire des Dreyfus et la collaboration. Elle s'est inventée un nouveau bouc émissaire. Ce n'est plus les juifs, c'est les musulmans. C'est l'étranger, mais c'est le même vocabulaire, c'est le même imaginaire. Dixit, Alexis Levrier, historien de presse et des médias. Tous les médias contrôlés par Bolloré partagent un point commun, la présence systématique de commentateurs, de journalistes et d'invités apparemment à un univers ultra apparenté, pardon, à un univers ultra conservateur. Ces plateformes adeptes du sensationnalisme transforment également l'information en spectacle d'une manière encore plus marquée que Silvio Berlusconi en Italie dans les années 90, pourtant précurseur en la matière. On aura reconnu Hanouna et ses comparses. Plusieurs journalistes d'investigation et experts relatent de manière dont les médias appartenant aux milliardaires poussent une grande alliance avec le RN et le reste de la droite. Bolloré lui-même ne cache pas son soutien à la création d'une droite ultra-conservatrice plus large. Après la dissolution de l'Assemblée nationale par Emmanuel Macron en juin 2024, à la suite des élections européennes, par exemple, le chef du parti Les Républicains LR à droite, Éric Ciotti, a rencontré Bolloré afin de lui partager sa stratégie électorale pour les législatives anticipées. Tout de suite après, Ciotti a annoncé une alliance avec le RN, fracturant son propre parti au passage. Vous vous souvenez
1: On s'en rappelle bien, ouais.
0: Si l'on regarde dans les détails, explique Levrier, les médias de Bolloré ne sont pourtant pas toujours rentables. Bolloré fait le pari très rentable.

0: licence de Bolloré des deux canaux de télévision numérique TRS, TNT, à partir de 2025. Cette décision se justifie en partie par les 44 pénalités, amendes, rappel à l'ordre que ces deux chaînes ont accumulées en 12 ans pour des motifs allant de non-respect du pluralisme à de la formation à la diffusion d'insultes et de propos diffamatoires. Voilà où on en est.
1: Ouais. Hein.
0: Voilà, la volonté, elle est claire, c'est ce qu'on vous dit depuis le début, elle est politique. Lui, il en a rien à foutre de faire de l'argent avec ça parce qu'il en fait bien ailleurs. Et que du coup, c'est juste pour
1: c'est un projet,
0: laver les cerveaux. C'est un projet.
1: Bien sûr que c'est un projet. Et puis, c'est vrai qu'on ne parlait pas des maisons d'édition, mais du moins, on en a parlé. Mais ce que je veux dire, c'est que c'est aussi ces mêmes personnes qui financent les manuels scolaires et ainsi de suite.
0: Donc,
1: en vrai, on est quand même en droit de se faire du souci.
0: C'est clair.
1: Du souci sur l'avenir, déjà le nôtre, et puis ceux de nos enfants. Ouais, ou en tout cas vos futurs enfants aussi.
0: Ouais. Et puis il n'est pas le seul, tu vois, si c'était le seul, il y a Sterrin,
1: bien sûr. Et on ne vous a pas parlé de tout ça en vrai, des canons français, aussi. Bon bref, on en reparlera de ça.
0: On en avait parlé dans une précédente émission,
1: bien sûr.
0: Et puis j'en ai fait allusion dans l'intro, mais voilà, tous ces banquiers fantoches là, ils ne sont pas là pour rien, ils sont là pour bien laver le cerveau de toute une population qui est désespérée, qui est mise sous pression et avec la puis bien fort de la Macronie,
1: et de la
0: bourgeoisie.
1: Et puis là, on parle de tout ça, mais c'est vrai que là, en ce moment, des médias comme Nova se font taper dessus, là, mais costaud. Et c'est peut-être les derniers remparts, effectivement, dans cette sorte de liberté d'expression, parce que il y a Hakim Omri, là, il y a des mecs, du groupuscule qui est venu interrompre aussi, c'est des, comme on dit depuis tout à l'heure, on peut pas nous entendre, on est des gauchistes,
0: on est
1: inaudibles. Mais c'est pas grave, nous on est là, et je vous le dis, comme je vous l'ai dit tout à l'heure, on n'a pas de sub, on est dans une radio associative, et on a notre liberté de parole. Et tant mieux, vraiment, merci à RDWA pour ça aussi.
0: Et ce qui est drôle, c'est que, tu parlais de Nova, tu vois, j'ai entendu récemment que, tu sais que c'est le patron de Nova, comment s'appelle-t-il, tu
1: vois, c'est Mathieu Pigas.
0: Mathieu Pigas, c'est un grand pote, ils ont fait leur classe ensemble avec Xavier Niel, et que du coup, il est en train de lui soutirer de l'argent pour lutter contre l'extrême droite, tu vois, et que petit à petit, Niel, il se lance aussi dans la bataille, quoi, tu vois.
1: Faut
0: espérer qu'il y ait des batailles de Richard là qui aillent dans le bon sens. Hein,
1: non,
0: tu vois,
1: mais c'est vrai.
0: Pour une fois qu'il y a des gens qui ont des thunes et puis qui vont un peu dans le bon sens. En même temps, on est tellement acculé et tellement au bord du mur que obligatoirement, heureusement d'ailleurs, qu'il y en a certains qui réagissent et qui se rendent compte qu'ils ne peuvent pas laisser faire parce que sinon, on retourne dans un univers qui nous rappelle des mauvais souvenirs.
1: Franchement, et puis il y a plein de. Là, cette semaine, Edgar Morin est mort. Hein, c'était un grand humaniste.
0: C'est clair.
1: Mais lui, il n'y passait pas justement sur tous ces plateaux-là parce que lui, il avait une réelle parole. Hein, le mec, il était né en 1922. Donc, histoires, il en a vécu, il en a vu. Et lui, il prenait exactement le vivre ensemble et la lutte antifasciste et en tout cas antiraciste.
0: C'est clair.
1: Qui est en train de. En tout cas, cette chape de plomb qui est en train de se poser sur nos épaules, sur nos médias, sur nos enfants. Sur l'édition, bref, surtout. Donc voilà, hein, nous comme on vous disait tout à l'heure, on a un haut-parleur, mais on est aussi peut-être à quelque part, on essaie de vous tirer aussi vers le collectivisme et vers rassemblez-vous, venez, on est ensemble, vraiment, hein, moi je le dis ça, on dirait que c'est utopique de dire ça, mais venez, on se rencontre, venez, on parle, venez, on fait des choses ensemble et ensemble, vraiment, on est fort.
0: Ouais.
1: Faut pas l'oublier.
0: Eh ben, on va s'écouter un morceau de musique encore là. On en a un peu plus de morceaux de musique que d'habitude. Bon, quoique un morceau de plus, hein, tu vois, c'est pas radical. Mais on va s'écouter un morceau depuis le début de l'émission. Notre petit tapis sonore, c'est un son qui nous vient de Jill Cotteron, tu vois, version instrumentale là, tu vois, sans les paroles. Le morceau s'appelle The Revolution Will Not Be Televised pour ceux qui connaissent. Eh ben là, je vous propose un petit mashup. C'est un mashup de qui?
1: Improbable.
0: Alors attends, je vais retrouver le blaze du gars tout de suite maintenant. C'est un mashup de Nir Cohen. Voilà, Nir Cohen qui nous a fait un petit mashup de Jill Scotteron versus Black Sabbath. The Revolution Will Not Be Televised with War Pig.
1: Ouais.
0: Vous allez écouter ça.

0: franchement, c'est plutôt intéressant. Et ben voilà, Warpig, hein, c'est ce qui se passe en ce moment. Black Sabbath, il a sorti ce morceau il y a déjà un moment. Jill Scotteron aussi. Mais voilà, ben, on s'écoute ce petit mashup. Je pense que ça va vous plaire.
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0: Ouais, ouais, gros mash-up. Ouais. Hein.
1: Gros mash-up. Hein.
0: Ça marche vraiment,
1: ça marche
0: bien.
1: Trop fort. Ouais,
0: ah, ouais, ouais, ouais, grave.
1: Ouais. Eh ben, écoute, t'avais préparé encore un long texte. Hein.
0: Un long article là, que j'ai un récupéré article, sur, ouais. Comment ça s'appelle, sur la fondation Jean Jaurès.
1: D'accord.
0: Donc voilà, c'est sur l'histoire de la gauche et justement de l'extrême gauche dans ce pays depuis, ouais. Depuis 1900. Quoi.
1: Un petit historique. Quoi.
0: C'est un petit historique. Ouais. Hein. Moi, j'ai beaucoup réfléchi à me dire ce que je dis tout en entier, mais je me dis qu'en vrai, le savoir est une arme.
1: Ouais.
0: Et qu'il faut prendre le temps pour comprendre. Et puis, il faut prendre le temps aussi pour expliquer, parce qu'on vit quand même dans une époque où on est dans plein de petites capsules et qu'on c'est va clair. vite. Donc voilà, je vais essayer de prendre le temps et j'espère que je vais être audible et vous mettre en scène un peu ce texte.
1: Ok.
0: Mais voilà, je vais vous lire ça assez tranquillement, quoi.
1: Eh ben, on t'écoute.
0: Donc voilà, commençons. Hein. La disparition totale ou partielle des partis communistes occidentaux a propulsé la gauche radicale dans une situation inédite. Pour l'Observatoire des radicalités politiques de la Fondation, Guillaume Origoni analyse les ressorts de ce nouveau phénomène. Toutes les familles de la gauche sont entrées dans l'inconnu dès lors que fut entendu l'impact de la chute du mur de Berlin. L'effondrement de l'URSS n'a pas eu comme seule conséquence la victoire du modèle capitaliste. Il a aussi rendu illégitime et inintelligible la contestation dans le camp des victorieux, en érigeant la démocratie de marché comme un modèle universel. Initialement, ce sont les sociaux-démocrates qui sont les moins touchés par l'onde de choc de cet effondrement, car l'affaiblissement puis la disparition des partis communistes ont permis temporairement qu'ils ne soient peu ou pas débordés par leur gauche. Cependant, la disparition totale ou partielle des partis communistes occidentaux a propulsé la gauche dans une situation inédite. En l'absence du PC, la gauche perd son outil de propagation de la culture politique populaire qui assurait la continuité historique et territoriale des idées anticapitalistes. Mais elle perd également un instrument de centralité autour duquel se structure l'adhésion ou le rejet. Être de gauche ou être à gauche. Depuis 1917, relevé d'un positionnement dont la balise était le PC, lorsque les libertaires ou les autonomes exprimaient ne rien avoir en commun avec le PC, il était aisé de comprendre en quoi cette fonction de repoussoir permettait de construire une situation claire sur l'échiquier politique national. Cette clarification est devenue complexe, voire impossible, et plonge la radicalité de gauche dans la confusion. Tant elle compile dans ses franges les plus actives l'héritage du passé sans toujours en maîtriser les contours. Il s'agit donc de saisir que la radicalité de gauche ne correspond pas à la gauche radicale, mais à une ultra-gauche dont il faut éclairer forme et fond. Comment définir la gauche ? L'extrême-gauche ou l'ultra-gauche ? Quels sont les points de convergence et les césures ? Les militants d'ultra-gauche sont-ils en mesure de subvertir l'ordre démocratique, comme l'avait suggéré dans la presse l'ancien directeur de la police nationale en déclarant qu'il existe en France un danger pré-terroriste ? Gauche, extrême-gauche, ultra-gauche, délimitation. Il est peu aisé de trouver un militant qui se définirait comme d'extrême-gauche. Nous n'en trouvions quasiment aucun qui accepte que son activisme soit englobé dans l'appellation ultra-gauche. Dans la France de 2017, force est de constater que le sens commun classe à gauche soit récuse ce terme pour eux, soit rejette son application à d'autres. De prime abord, la gauche regroupait les forces politiques égalitaires. Ce principe impliquant la validation du suffrage universel, alors que l'extrême gauche s'incarnait dans l'ensemble des groupes défendant une vision alternative de la société exogène, au légalisme, leur morale et la nôtre, selon la formule trotskiste. L'ultra-gauche resterait ancrée dans une volonté de transformation des règles sociales, de ses rapports de pouvoir, tout en s'affranchissant d'une organisation centralisée. Une telle représentation est toutefois porteuse de nombreuses contradictions. En premier lieu, lorsqu'il est fait référence de la pratique extra-parlementaire comme élément validant la désignation d'extrême-gauche. En effet, s'il fallait accepter cet aspect comme discriminant, alors cela placerait de facto Lutte ouvrière ou le nouveau parti anticapitaliste comme ne relevant pas de l'extrême-gauche puisqu'ils exercent leur activité dans le cadre de l'article 4 de la Constitution. Or, si leurs objectifs et programmes sont bien porteurs d'un projet particulier et d'une vision alternative de la société, Ces deux partis se soumettent régulièrement au scrutin et ne pratiquent plus la violence politique, même s'ils ne demeurent pas convaincus par les principes de la souveraineté nationale et de la démocratie, exprimés par l'article 4. Diverses définitions ont été proposées sans aboutir à un consensus pérenne. Christine Pina exprimait ainsi la réticence des militants à des activistes face aux classifications. L'extrême gauche est incontestablement un cas d'école, tant il semble malaisé de faire entrer sous cette expression des mouvements, organisations ou partis aux objectifs et aux formes difficilement comparables. Quel parti ou groupement se présente concrètement comme étant d'extrême gauche ? Les militants, sympathisants, représentants de cette famille lui préfèrent des qualificatifs tels que « vraie gauche » ou « gauche ». Il faut donc admettre que l'extrême gauche est une catégorie construite par des hommes politiques, des journalistes et des analystes. Les termes « gauche radicale » ou « gauche de la gauche » semblent désigner des catégories plus vastes ayant vocation à unir les mouvements, organisations ou partis situés à gauche des partis communistes. Ces expressions regroupent donc, au-delà de l'extrême gauche, aussi bien les mouvements anarchistes, voire autonomes, que l'ultra-gauche, ainsi réunis du fait de la radicalité des discours et ou des modes opératoires divers dans lesquels le parti ne constitue pas, a priori, un type d'organisation obligée. Cette volonté de circonscrire l'ensemble des mouvements a donné naissance à de nombreuses tentatives. Aucune n'est pleinement satisfaisante, mais toutes admettent leur propre incomplétude. L'approche historique est incontestablement une aide au maillage théorique, mais se heurte également aux innombrables courants et scissions qui constellent ce champ politique. Pour autant, c'est bien l'action historique qui permet le mieux de délimiter ces espaces. La première formation d'extrême gauche est probablement la conjuration des égaux de Gracchus Babeuf lors de la Révolution française. Karl Marx l'a considéré d'ailleurs comme la première esquisse du Parti communiste. Cependant, le marxisme trouve son application comme doctrine avec le léninisme. Qu'apporte Lénine par rapport à Marx ? Tout d'abord, l'idée qu'il n'y a pas une révolution, mais des révolutions. Les hommes opèrent des mouvements non linéaires et reviennent parfois en arrière. Il faut donc une organisation forte. Le parti est l'outil qui soutient sa propre ligne et par conséquent, il ne peut y avoir de droit au-dessus de la doctrine. Cette soumission du droit à la ligne du parti était, selon Hannah Arendt, l'une des caractéristiques, des régimes dictatoriaux. La discipline doit être absolue pour servir la doctrine et Lénine se sert de l'État pour mettre en place sa politique. Ainsi, le parti est à la fois socle et la doctrine de l'État. Et pour Lénine, le peuple n'est pas souverain. La base est l'idéologie, préservée et mise en œuvre par le parti. Au sein même des partis communistes, des groupes se forment en opposition à l'idée de cette place centrale du parti communiste dans le processus révolutionnaire et ne partageant pas l'idée d'une révolution uniforme, quels que ce soient les pays et les histoires. Ce sont ceux-là même qui seront désignés par Lénine comme gauchistes ou révisionnistes, comme les trotskistes et leurs critiques de la bureaucratie qui ralentit les réformes, notamment agraires, et pervertit l'essence de la lutte des classes. Le mouvement trotskiste en France a pris son essor important depuis les mouvements de mai 68. Les représentants les plus organisés installés dans l'histoire politique de l'Hexagone sont Lutte ouvrière, la Ligue communiste révolutionnaire, dont une partie des militants a conflué dans le nouveau parti anticapitaliste suite à l'autodissolution de la LCR. Le mouvement trotskiste suscitait un intérêt particulier pour le renseignement intérieur, notamment pour sa stratégie entriste. Parmi les révisionnistes, on trouve aussi les luxembourgistes, dont le nom est hérité de Rosa Luxembourg, inspiratrice et admiratrice du communisme révolutionnaire issu du Parti social-démocrate allemand, le SPD. Rosa Luxembourg appartenait au courant spartakiste. Elle sera assassinée avec d'autres membres fondateurs du Parti communiste allemand suite à la révolution avortée de 1918-1919. Le luxembourgisme est associé au conseillisme et communisme des conseils. L'anarcho-syndicalisme s'occupe pour sa part d'un segment idéologique et opérationnel spécifique au sein des révisionnistes. Il s'agit en l'espèce d'un courant ou d'une mise en application de la doctrine anarchiste dans la militance syndicale. Il ne faut pas y voir une forme de syndicalisme centralisé tel que nous en avons la représentation. Les modus operandi de cette pratique politique s'articulent autour de l'action directe, la décentralisation, l'autogestion, le fédéralisme. L'objectif est d'aboutir à une société libertaire. On parle aussi de communisme libertaire. Il est toujours représenté en France par la Fédération anarchiste, l'EFA, ou la Confédération nationale du travail, la CNT, dont l'origine est ibérique. Ça va, si je suis pas trop long, c'est cool. Ouais, je fais une petite pause, je respire. À la suite du second conflit mondial, ce sont les contestations étudiantes et ouvrières des années 1960 et 1970 qui ont catalysé de nouvelles formes de lutte qui étaient en rupture avec le centralisme, des grands partis et des syndicats. On désignait alors ces mouvements comme autonomes. Les autonomes, il serait plus juste de parler d'autonomistes ou les totos. Selon une dénomination usuelle, mais non forcément bienveillante, constitue généralement le courant auquel il fait référence lorsqu'on utilise l'appellation ultra-gauche. Il est né en Italie au début des années 70, en réaction au centralisme du puissant parti communiste italien. Les autonomes répondent à deux problématiques qui se posent alors. La première est le contournement ou la mutation de la doctrine marxiste-léniniste, car les partis communistes occidentaux s'insèrent dans la pratique démocratique de la représentation parlementaire, actant de facto leur caractère réformiste. La révolution n'est alors plus un projet et encore moins un but. La seconde prend forme d'un affrontement générationnel. Les préoccupations politiques et sociales de la nouvelle génération de contestataires dépassent la question du prolétariat. L'autonomie italienne s'est scindée en deux courants. L'opéraïsme, ça c'est l'ouvriérisme, il s'agit de la structuration de la lutte dans un parti ouvrier qui propose une boîte à outils intellectuelle et opérationnelle qui lui permettrait de s'organiser. En France, c'est le groupe Socialisme ou Barbarie qui a fait le lien avec Poetere Operaiado, dont les représentants les plus emblématiques sont Tony Negri et Oreste Scalzone, et l'autonomie classique de l'Ota Continua qui résulte d'une scission avec l'opéraïsme et rompt avec l'idée d'un parti ouvrier. Les autonomes constituent la matrice des groupes violents qui sont aujourd'hui désignés par la terminologie d'ultra-gauche. Il n'existe plus à ce jour de violence politique pérenne dont la base serait le marxisme-léninisme. Les rapports annuels disponibles publiés par Europol attestent cette très basse intensité. Il ne s'agit pas d'un mouvement unifié, unitaire et suivant une doctrine, un leader ou un groupe faisant office de leadership. Cette absence de leadership ne peut toutefois occulter l'émergence de personnalités qui influencent localement des groupes actifs. Il serait vraisemblablement plus juste d'établir l'image d'une agrégation de groupes ou de groupuscules agissant pour décrire l'ultra-gauche française. Cette agrégation constitue une mouvance qui possède des valeurs, méthodes et buts communs, mais où chacun de ces groupes suit une voie qui lui est propre. Médiatiquement, cela apparaît lors d'actes violents. Ce passage à l'acte est aussi le résultat de l'histoire, des représentations et des mythes fondateurs propres à chacun des agents sociaux impliqués. Lorsque la rencontre entre l'intime et le récit politique ou métapolitique coïncide, alors la violence devient une option. Cette possibilité est rendue réalisable par l'esprit de corps, les enjeux politiques de l'instant et la légitimation de l'autorité, de groupes affinitaires, le syndicat, le parti. On ne peut que déplorer l'utilisation d'un champ lexical inapproprié par les élus ou les hauts fonctionnaires en charge de la sécurité pour rendre compte des actes violents qu'ont émaillé les cortèges contre la loi du travail ou dans la ZAD de Notre-Dame-des-Landes, pour ne citer que les exemples les plus emblématiques. Rappelons qu'une émeute n'est pas une révolte et qu'une révolte n'est pas une révolution. De la même façon, vandalisme et sabotage ne font pas appel aux mêmes intentions, pas plus qu'ils ne se nourrissent des mêmes motus operandi. Quant à la mise en garde contre la guerre civile, elle semble aussi peu empiriquement démontrer que l'insurrection qui vient. L'ultra-gauche est une mouvance active, parfois violente mais isolée, et n'est pas en mesure de produire une massification de la radicalité. Cet isolement est le résultat de l'atomisation de la radicalité de la gauche. L'unité, la doctrine et le leadership qui lui font défaut proviennent de la fragilité des passerelles existantes entre gauche traditionnelle, autrefois le PCF, il y a peu le Front de Gauche, et extrême gauche, autrefois gauche prolétarienne ou LCR, aujourd'hui le NPA ou lutte ouvrière, et l'ultra-gauche activiste. À l'image de notre société, la famille gauche est atomisée et peu de militants sont communs aux trois grandes familles, gauche traditionnelle, extrême gauche et ultra-gauche. Ces ponts idéologiques, ces passerelles opérationnelles sont également freinées par des sociotypes, des militants de deux premières familles. Ancien d'Action Directe, Jean Macrouillon déplorait ainsi l'absence de projet politique faisant appel à la violence révolutionnaire en décrivant le portrait type d'un militant du NPA. J'ai adhéré un temps au NPA. Ah, je me fais, c'est Jean Macrouillon qui parle. J'ai adhéré un temps au NPA lors de ma sortie de détention en 2010. Je n'y ai pas trouvé de gens ayant le désir de renverser la table. Et cela est facilement compréhensible, car savez-vous qui sont les militants types de l'extrême gauche ? Des retraités, des professeurs, des travailleurs sociaux ou des membres d'associations d'aide à la personne et quelques ouvriers de grands groupes industriels. Rien qui ne puisse faire naître une paupérisation, une propension à la violence. Tout le monde est d'accord pour combattre le capitalisme à condition de ne pas donner ou recevoir de claques. L'ultra-gauche est donc un espace isolé, polycratique et pluriel. Donc l'ultra-gauche française aujourd'hui, il serait illusoire de prétendre à une quelconque exhaustivité sur l'ensemble des groupes et groupuscules qui peuvent être classés comme particules de la nébuleuse de l'ultra-gauche française. Par ailleurs, cela serait vraisemblablement inutile tant ces éléments recouvrent des réalités fluctuantes. Néanmoins, une approche stratifactrice peut être proposée comme ci-dessous. Cette présentation par strates n'induit pas un cloisonnement entre les différentes tendances et segments d'ultra-gauche française. Dans la pratique, il est courant qu'un militant antifasciste soit également membre d'une organisation anarchiste tout en publiant dans un média associatif. La coordination Paris-Province est également fréquente. Il en va de même pour les connexions internationales. C'est l'ensemble de ces groupes et mouvements qui constituent la mouvance. Les groupes Antifa et les mouvements de jeunesse sont en pointe de la contestation et de l'action violente. C'est aussi dans ces groupes que se trouvent des individus plus motivés, les mieux organisés et par conséquent capables de grossir les rangs informels des Black Blocs. En effet, la mouvance de l'ultra-gauche française est structurée autour de mouvements Antifa. Ils sont les héritiers du mouvement antiraciste dont l'ascension fut liée à la croissance du FN. Plusieurs de ces groupes décidèrent de s'unir afin d'affirmer une opposition physique sur les terrains d'expression du Front National, meetings, universités, quartiers. C'est pour répondre à cette idéologie, à cette logique locale et territoriale que le Comité National Antifasciste, la CNAF, a été créé fin 86. Y étaient regroupés le SCALP, la section carrément anti-Le Pen, l'OCT, l'Organisation Communiste des Travailleurs, le MI, le Mouvement de Libération Ibérique, et le GARI, le Groupe d'Action Révolutionnaire Internationale de Toulouse et Lille, et le CLAF, Comité des Luttes Antifascistes de Marseille, et Réflexe de Paris et Urgence à Lyon. Il n'existe plus à ce jour d'organisation dont le but est uniquement dédié à la lutte contre le Front National. L'antifascisme revendiqué en 2017 relève à la fois du biais cognitif, il n'existe pas de danger imminent d'un basculement de la société française dans le fascisme, et de l'esprit libertaire a été des années 70-80. Les antifas français sont anticapitalistes, anti-autoritaires et élargissent leur lutte aux problématiques sociétales et politiques traditionnelles, à savoir le sexisme, l'homophobie, le genre, l'antispécisme et l'islamophobie. À défaut de voir l'ensemble d'une société transformée par la révolution, il est admis par l'ultra-gauche actuelle que le combat réside avant tout dans la possibilité d'agir sur les territoires, qu'ils soient pérennes, temporaires ou symboliques. Le maillage associatif qui est organisé par les associations de quartier permet une occupation du terrain qui tend à rendre le territoire difficilement accessible et à l'enracinement de l'ennemi politique. Pas de quartier pour les fachos, pas de fachos dans les quartiers. Ce maillage est assuré par des squads, des bars associatifs, des salles de concert, les clubs de sport, les librairies. Nous assistons à la volonté combinée de créer du collectif autour d'activités autogérées, ouvertes à tous et de diminuer la dépendance au capital et à l'État. La maîtrise du territoire permet également une meilleure gestion de la surveillance policière, d'assurer une base arrière qui puisse être permanente et de placer sur une carte élargie des hypothétiques coordinations internationales. Le territoire est géré de façon inclusive, répondant ainsi aux besoins d'efficacité accrue dans la lutte pour l'hégémonie culturelle. Et nous pouvons alors comprendre en quoi cette logique inclusive est parfois un facteur de pacification. Il crée de la socialisation qui dépasse le cadre de référence de la conflictualité. Les zones à défendre, donc les ZAD, représentent les zones de conflictualité continue, les plus emblématiques. Elles sont le laboratoire social d'une pratique anticapitaliste de la propriété privée. Le territoire est vécu comme un lieu des propositions d'organisation sociale et alternative. Ce sont des micro-sociétés basées sur l'entraide et la solidarité. Cependant, elles ne sont pas homogènes, car les résidents et les activistes ne partagent pas toujours les mêmes objectifs, loin s'en faut. L'alliance temporaire est favorisée par les moments de lutte physique contre la puissance publique ou privée. Le principe d'une ZAD est d'assurer une base de vie qui doit être défendue le plus longtemps possible du mode de fonctionnement néolibéral. Nous assistons ici à une longue défensive et à la perception d'un territoire forteresse. Les sommets internationaux sont souvent sujets à des violences et à l'intensité notable. Le niveau élevé de l'affrontement découle de la forte portée symbolique des enjeux débattus lors de ces rencontres internationales. Aux enjeux politiques se mêlent des enjeux territoriaux, tant la présence policière et parfois militaire est perçue comme une invasion. L'État et ses alliés doivent alors reculer sur un terrain qui devient champ de bataille. L'action directe doit démontrer la faiblesse des pouvoirs constitués, le colosse au pied d'argile. La technique consiste dans le harcèlement continu des forces de l'ordre par les Black Blocs ou d'autres groupes affinitaires formés par l'effervescence instantanée que procure l'affrontement. La réappropriation de la diffusion de l'information reste également une préoccupation majeure. À défaut de gagner une guerre, la révolution le grand soir, il faut gagner des batailles. Le territoire à conquérir est celui où l'État montre sa force. Il s'agit d'un territoire conquis dans une logique d'attaque perçue comme une riposte. La radicalité s'exprime avec une gradation qui n'est pas homogène et qui renvoie aux subdivisions de la gauche. S'il est habituel de trouver des militants d'extrême gauche dans des groupes affinitaires lors des manifestations violentes, il est incongru de prêter au NPA ou à Lutte ouvrière une responsabilité dans les violences de ces dernières années de Notre-Dame-des-Landes, dans les cortèges de la loi travail ou encore de la COP21. Une partie de la gauche radicale est, quoi qu'elle en dise, réformiste, légaliste et se heurte malgré les alliances de circonstances à l'ultra-gauche révolutionnaire. Outre cette opposition de nature, il existe aussi un frein culturel à la massification qui se niche dans la propension systémique aux scissions, fractions, fractures et recompositions de groupes. C'est cependant l'impasse ontologique à laquelle doit faire face l'ultra-gauche qui constitue la contradiction majeure à résoudre. Comme entité oppressive, inutile, désuète et implicitement demander une régulation de l'économie. La nouvelle génération peine à trouver ses propres penseurs et à la sphère intellectuelle qui répondrait aux enjeux de ce début de siècle dans un contexte culturel qui lui est défavorable. La droite a gagné, c'est sur son agenda politique et autour de ses valeurs que s'articulent les problématiques sociétales d'aujourd'hui, admettait-il. On notera également que la société française et l'ensemble des démocraties libérales sont de plus en plus réfractaires à l'utilisation de la violence politique et à l'élévation du niveau de conflictualité. La violence politique est en décrue continue depuis le long mai 68 et la société française reste de ce point de vue l'une des plus pacifiées. Par le passé, elle ne fut que peu touchée par le terrorisme de matrice, d'extrême gauche ou d'extrême droite. Elle doit toutefois faire face à l'apparition d'une violence imprévisible et pouvant prendre un caractère paroxystique. Putain, il y en a des mots qui sont paroxystiques. Les émeutes dites de banlieue. Certains acteurs de l'ultra-gauche ont voulu y voir une violence de type insurrectionnel en s'appuyant sur la rhétorique de la décolonisation. Cette confusion est entretenue sur le plan théorique par les indigènes de la République et certains intellectuels publiés essentiellement par la maison d'édition La Fabrique. Un racialisme affirmé comme acceptable puisqu'il en émanerait des ex-colonisés substitue la guerre des races à celle des classes, posant la question de la pérennité du positionnement à gauche de cette dynamique spécifique. L'ultra-gauche reste en phase de réorganisation avec une motivation, une volonté d'accroître le niveau de conflictualité avec les forces de l'ordre sans être en mesure de porter atteinte à l'état de droit. N'en demeure pas moins que l'état de décomposition théorique, doctrinale et culturelle de la radicalité de gauche dans son ensemble ne permet pas à être optimiste. Dans sa tentative de compréhension d'un ordre mondial post-guerre froide, elle se relève souvent incapable, par exemple, de mesurer la distance qui sépare la laïcité de la lutte contre l'islamophobie. C'est par l'intermédiaire de cette cécité volontaire que ses membres confondent pour un nombre certain d'entre eux sentiments et analyses. On ne s'étonnera pas de trouver en son sein des supporters de Vladimir Poutine au nom de l'anti-impérialisme, des réinformateurs proposant une version alternative des causes de la guerre civile syrienne favorable à Bachar al-Assad, des antifas qui reprennent l'argumentaire nationaliste révolutionnaire qui voit dans les provocations antisémites un instrument de domination du sionisme, etc. Les dangers qui minent partiellement aujourd'hui cet espace semblent être le confusionnisme, le complotisme et l'antisémitisme.
1: Ouh. Wow, c'était fleuve. Hein.
0: C'était fleuve.
1: Okay.
0: Ah ouais, c'était le.
1: Et puis ça finit sur une note un peu bizarre quand même. Mais ouais. Bon, voilà. Et effectivement, on peut trouver des, comme ils disent, on peut trouver des gens comme ça dans les réflexions antifascistes. Mais pas
0: tout le monde.
1: Pas tout le monde. Et puis le seul truc, moi, je retiens de tout ça, c'est que nous, on fait partie de cette mouvance, hein, tu vois. Et ça m'a aussi évoqué un truc, j'avais envie de dire force au soulèvement de la terre.
0: Bien sûr.
1: Parce que tu vois, c'est aussi des groupes comme ça qui, au nom d'une défense écologique, mais concrètement bien ancrée à gauche, vont aussi provoquer tout un tas de trucs, tu vois, comme Sainte-Soline.
0: Bien sûr. Il y a des choses. En vrai, il y a des choses qui peuvent être, comment on pourrait dire ça, un peu au bord. Mais je veux dire, c'est vrai que tu vois sur la portée des mots, sur comment on définit des luttes, dans quoi on s'inscrit. Souvent, il y a des confusions de genre. Mais bien sûr que quoi qu'il arrive. Moi je suis foncièrement antifasciste et effectivement ça englobe pas mal de choses et effectivement je suis pour aussi les soulèvements de la terre et tous ces gens là qui luttent
1: tous ces groupes
0: bien sûr
1: même allez allons jusqu'à Action Rébellion pourquoi pas tu
0: bien
1: vois,
0: sûr, bien sûr.
1: Dans leur délire enfin en tout cas voilà en tout cas force à tous les gens qui militent et qui résistent
0: qui luttent et qui
1: dans cette période bien sombre tu vois où du coup toute cette mouvance fasciste va à fond et ben voilà on a besoin de tout le monde pour aller à l'encontre de tout ça, de tout ce monde capitalo-fasciste, parce que quand tu vois des gens comme Bolloré, Sterrain et tout ça, c'est vraiment ce monde-là qui essaye de nous écraser. Quoi.
0: Et c'est surtout ces mêmes personnes qui décrédibilisent, hein, franchement, l'association, le mouvement de Jeunes Gardes de Lyon.
1: Ouais.
0: En vrai, on est en 2026 et il se passe ce qui se passe. Hein.
1: Oui.
0: Moi, je sais pas. Pour moi, je donne de la force à ces gens-là.
1: Mais
0: moi, la Jeunes Gardes, hein. C'est ce qui s'est passé dans la rue, ça se passe dans la rue et ça s'est toujours passé dans la rue. Donc,
1: mais de toute façon, on sait bien, tu vois, que il y a une grande coalition, tu vois, de droite et de la bourgeoisie française représentée par la Macronie, hein, même s'ils s'en défendent. Tu vois, ils sont tous dans le même bateau et ils luttent tous. Tu vois, c'est ce qu'on a expliqué tout au long de cette émission. Le fait de classifier LFI d'extrême gauche et compagnie, tout ça, c'est de la mystification.
0: Bien sûr.
1: Tu vois, d'une idéologie, politique et le choix, le déterminisme qu'ils peuvent avoir dans l'instauration de préserver leur pouvoir, même s'ils doivent passer par par le fascisme, c'est ce qui s'est passé d'ailleurs.
0: C'est toujours ce qui s'est passé.
1: On le dit
0: à chaque fois, au sein de toutes ces émissions, c'est comme un regain de tension qui revient toujours, c'est toujours le même procédé.
1: Voilà.
0: Et là, moi, je
1: les procédés d'autodéfense de la bourgeoisie et du capitalisme, tu vois, qui instaure un monde fasciste pour pouvoir préserver leur petit pouvoir ou leur gros pouvoir financier, quoi.
0: Et à décrédibiliser les luttes qui sont importantes. Et moi, je le dirais ici, je donne force à toutes ces luttes. Alors, on parle souvent du conflit israélo-palestinien, mais c'est un des plus gros. Hein, mais par contre, ça englobe tous les autres conflits. Hein. On parle du Congo, on parle de plein de choses, mais celui-là, c'est celui qu'on prend en pleine face. Et moi, je donne de la force. Et c'est pas parce que je suis contre le gouvernement ou c'est pas parce qu'on est avec mes frères d'armes, c'est pas parce qu'on est contre le gouvernement israélien qu'on est des antisémites.
1: On parle souvent de génocide ou quoi. Moi, je pense que il y a un terme même encore plus approprié, c'est du massacre.
0: Ah, c'est du massacre.
1: C'est du massacre.
0: Ah ouais, c'est du massacre. Et bon, en vrai, là, on parle souvent des... Alors, je fais juste une petite aparté. On parle souvent des chaînes qui sont les plus grosses, hein, les CNews et tout ça. Mais moi, je vous le dis, hein, quand on prépare ces émissions-là, je vais voir aussi les canaux de diffusion des fachos. Et moi, vraiment, à tous ceux qui doutent ou qui imaginent que c'est la solution, allez voir, en vrai. Allez voir ce qui se dit, allez voir leur inconscient, comment ils sont habillés, qu'est-ce qu'ils disent. Et faites des ponts avec l'histoire qui s'est passée dans ce pays. Faites des ponts et vous allez voir qu'on est pile poil au milieu d'un truc où je sens que ça va être ça va être compliqué parce que parce que on reglisse dans des vraies techniques de faf
1: de faf de ouf. C'est clair. Bon bah sur ces bonnes paroles, on va vous quitter. Hein. On a déjà presque 2 heures d'émission. Hein,
0: on les a fait quand même.
1: Donc voilà, on va vous quitter sur un dernier morceau. On vous quitte pour l'été. On fait une petite pause estivale pour souffler parce que je vous assure que vous diffusez tout ça, c'est lourd à supporter quand même.
0: Bien sûr.
1: Donc on fait une petite pause estivale et on revient à la rentrée.
0: Plein de force.
1: Plein de vigueur et d'éther comme jamais.
0: Exactement. Prenez soin de vous, prenez soin des autres. Hein. N'oubliez pas qu'on nous force à devenir individuel, mais vraiment regardez qui c'est qu'il y a devant chez vous. Parlez aux gens, je sais pas, renseignez-vous, allez dans les associations, arrêtez de nous parler de vrai ou de faux, ou d'immigrés ou de quoi que ce soit. Je vous dis le collectivisme, putain, venez, on se met ensemble et c'est beau, clair. Je vous le dis, hein, franchement.
1: Bon, on vous quitte sur un dernier morceau de musique de première ligne. Tu vas nous dire le titre, tu le diras mieux que moi.
0: Il s'appelle Fratelli di Baglio, c'est ça, hein, c'est comme ça. Moi,
1: non,
0: di
1: Battagli.
0: C'est frère de bataille.
1: Battagli.
0: Battagli, au
1: cheveu. Fratelli di Battagli.
0: Voilà.
1: Avec un feat de Cuba, Cuba Cabal,
0: Drawing Dog, Scalpel, Iwan.
1: Voilà.
0: Donc voilà, c'est Romero Eti. Ça, c'est une dédicace pour le poteau qui n'est pas là avec nous ce soir. Force à toi, mon frère. On pense aussi à toi.
1: C'est clair.
0: Et donc voilà, on pense à vous. Et puis, on se reverra dans ces fameux mois de septembre qui sont en règle générale les moments où la France se soulève.
1: C'est clair. Bon, on est chaud et on vous quitte là-dessus. Bye bye.
0: Allez.
1: Ciao, ciao.

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